0: reportage de Souleymane Choy.
1: Ils sont 171 récipiendaires des pultanés militaires de Saint-Louis et d'autres pays d'Afrique à être distingués à travers des prix d'excellence. Le pultané militaire Charles Choured a réalisé des performances notables cette année au moyen secondaire. Le colonel Abdoulaye Mbeng, son directeur.
2: On a eu des résultats du baccalauréat cette année. Une sortie, une aide avec un taux de 88,4%. On apprécie à sa juste valeur la performance de cette année d'avoir place sur le plus haut podium.
1: Cet établissement de renommée excelle aussi dans le domaine sportif à l'instar ici de l'enfant de troupe Aline Badarasek en terminale L2, lauréat du prix du meilleur élève sportif.
3: Je suis ému, j'ai travaillé d'arrache-pied durant de longues années. Je me distingue notamment le cross inter-école, les inter-écoles militaires de football.
1: Tout en magnifiant les belles performances du pultané militaire de Saint-Louis, le ministre des Forces armées Yankoba Djémé s'est félicité de l'adoption d'une nouvelle vision éducative face au défi de l'intelligence artificielle.
4: Il est mieux fondé que la communauté éducative frappe à des transformations radicales. L'État du Sénégal est compte à travers le monde technologique et la stratégie numérique pour l'éducation SN25-20. Le gouvernement a entrepris d'exploiter toutes les opportunités offertes par l'IA afin de moderniser.
0: Merci Souleymane Choy. Et puis à Thiès, la Caisse de sécurité sociale promeut activement la sécurité et la santé au travail. Elle a agi à travers la direction de la prévention des risques en milieu professionnel pour les accidents de travail devenus fréquents dans les entreprises, surtout celles des mines à Thiès. En partenariat avec le Conseil national du patronat, elle mène des missions de terrain pour sensibiliser les employeurs sur leurs obligations d'assurer la sécurité et la santé des travailleurs, nous dit Aminata Djei.
5: Thiès, deuxième région la plus accidentogène en milieu professionnel. Et pourtant, la sécurité et la santé au travail sont une obligation pour réduire les risques d'accident. Et pour remplir ces obligations, des actions de prévention, d'information et de formation sont nécessaires. Makebe Silla, directeur de la prévention des risques professionnels à la Caisse de sécurité sociale.
6: Sensibiliser les employeurs sur les risques encourus en milieu de travail. Toutes les mesures de prévention doivent être corrélées fortement à la productivité. Thiès, c'est une région où on a plusieurs secteurs d'activité. Nous, au niveau de la caisse sociale, on a tout ce qui est accident de travail et maladie professionnelle. Au vu des statistiques, Thiès est la deuxième région la plus accidentogène.
5: Pour promouvoir la culture de la santé et de la sécurité au travail, le Conseil national du patronat préconise un plan de prévention couvrant l'évaluation des risques professionnels, ce qui permettra de garantir la sécurité des travailleurs avec une bonne organisation des moyens approprié. Massar Sarr, membre du CNP, Conseil national du patronat.
7: Notre rôle, c'est quoi? C'est de faire la promotion de la sécurité santé au travail dans nos entreprises. Dans le monde entier, 3 millions de personnes meurent chaque jour durant du mois de travail.
5: Cette démarche de la CNP et de la Caisse de sécurité sociale s'inscrit dans le cadre des préparatifs de l'Organisation pour le Sénégal du 24e Congrès mondial sur la sécurité et la santé au travail en 2027.
0: Aminata Diouf, RTS. Et c'est la fin de ce rendez-vous d'information. Merci à Demba Diao, Joseph John, Alicia Pereira pour la réalisation, coordination, Papa Malik Ndao, Elisabeth Agnessar. Grand merci à l'équipe technique, Mam Khalifelo, Mohamed Mbaye Braya, Doroba, production Amadou Ndiaye, CDM Ousmane Diop, Abdoulaye Ndiaye s'installe pour la version Wolof. Excellente suite de nos programmes.

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نعوذ بالله من الشيطان الرجيم. بسم الله الرحمن الرحيم. الحمد لله ثم الصلاة والسلام أبدا على سيدنا محمد وعلى آله وصحبه. السلام عليكم ورحمة الله. Chers amis auditeurs, par la grâce d'Allah subhanahu wa ta'ala, puis avec l'aide de Adja Sohna Aïda Diop, nous sommes ensemble en cette commémoration du Tawakkul de Serigne Touba qui nous rappelle le don absolu de Cheikh Ahmed Bamba. En cette occasion, nous allons méditer les enseignements qu'il nous donna dans Fathul Mannan fi Jawabi Abdirrahman. 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Un jour, un de ses disciples, Abdurrahman Londam, lui écrivit pour demander un conseil qui, dit-il, me sera utile en privé et en public et me sauvera des pièges de Satan, le maudit. Et c'est en réponse à cette demande que le cheikh écrivit cette chasside que je traduis par les faveurs du donateur suprême en réponse de Abdurrahman. Et cette chasside en elle seule constitue une formation spirituelle complète, malgré sa simplicité et sa concision. 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Fathul Mannan comprend une introduction et deux parties et une conclusion. L'introduction précise, je cite, « Voici un résumé qui, Inch'Allah, sera pour toi un maître, un compagnon dans ta quête spirituelle et qui te profitera ici-bas et dans l'au-delà, ainsi qu'à tous ceux qui l'appliqueront. » Ok. 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Dans l'introduction, il est précisé le principe
de la nécessité absolue de guides spirituels et de compagnons de route sur le Siratul Mustaqim, comme nous le montre l'épisode coranique entre Moussa alayhi salam et Khadir, et ce conseil au verset 15, Sourate Luqman, « Suis le sentier de celui qui chemine vers moi. » Ok. 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l'intimité avec Allah subhanahu wa ta'ala car la taqwa est l'ultime aspiration, le but suprême auquel aspire le croyant. لِأَنَّهُ أَفْضَلْ مِنْ كُلِّ شَيْءٍ Ok. 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La taqwa est le sommet de la sagesse, la source de toutes les bénédictions. 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preuve de taqwa qui veut une subsistance bénie qu'il fasse preuve de taqwa qui veut être sauvé qu'il fasse preuve de taqwa. Qui veut être le plus honorable des hommes, qu'il fasse preuve de taqwa. Fin de citation. Ok. Non, nous l'avons dit, nous avons dit taqwa. Et ce qui nous a dit, nous avons dit le Coran et le Karim. Nous avons dit que l'ilm fal yattaqillah. Nous avons dit que nous avons dit que nous avons dit. 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sans arrêt usikum bi taqwa Allah. Faites preuve de taqwa. Sans nous dire concrètement c'est quoi la taqwa ni comment faire preuve de taqwa. Le cheikh n'est pas dans cette catégorie. Il anticipe. Il dit à Abdurrahman Dam, si tu me dis de détailler pour que nous comprenions la taqwa, je te dis ceci. 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

Pour le cher, taqwa et adoration désignent la même chose. C'est un mode de vie basé sur l'obéissance à Allah subhanahu wa ta'ala. Ainsi, adorer Allah, se comporter avec taqwa n'est pas une simple déclaration. Boki. Bon, demain, si vous avez un signe, vous avez fait que l'on a un taqwa, la ragali Allah, ak liñu tuddé ibada jaamu yalla ñom ñaar liñuy wax ben la moy façon wu dundin bo xamni lepp dafa teunku ci ndigal yalla yi bu ko defé nga ni jaamu yalla subhanahu wa ta'ala bu la nexé nga ni taqwa ragal yalla bu boba dotul nek jëmmé kallu yu ñuy wax rek déclaration bu reuy dama ragal yalla waye dundin la. Comment déclarer qu'on craint Allah, dit le cheikh, qu'on craint les souffrances de la mort, la punition dans la tombe, les supplices de l'enfer, tout en continuant de courir les femmes d'autrui, de mentir, de médire, de s'occuper de futilité, parce que simplement, tout le monde fait comme cela. 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malgré les efforts de Satan de faire d'une femme de mauvaise mœurs un modèle pour encourager le reste des femmes à la dépravation. De pousser le savant corrompu à détester le savant vertueux qui suit son savoir et non pas sa passion et s'emploie à le détourner de ses valeurs. Pourquoi ? Pour pouvoir se fondre dans la bassesse générale. 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tu veux trois niveaux. La première composante qu'on pourrait considérer comme le rez-de-chaussée consiste à se libérer du shirk, grand ou petit, pour se sauver de l'enfer, dit-il. Boki. Alors, vous voyez, Serigne Bi, tant que nous khaji taqwa, si vous savez que nous avons fait que l'Ibriz ou Al-Yadali, nous avons fait que nous avons fait que nous avons fait étages. 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
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Le verset 26 surat Fat parle de ce niveau de la taqwa. Allah les a astreints à la taqwa. J'ajoute, verset 3 surat Hujrat, après avoir testé que leur cœur la mérite, mérite cette taqwa. 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La deuxième composante de la taqwa, c'est-à-dire le niveau premier étage, consiste à abandonner le péché, grand ou petit, en acte et en parole. C'est, dit le cheikh, la taqwa telle que présentée dans la charia, selon le niveau charia. 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Là aussi il se réfère au verset 93 sourate l'Araf pour dire que c'est du Coran que cette opinion est venue. Ce verset dit, si les citadins croyaient et faisaient preuve de taqwa, c'est-à-dire suivaient nos règles juridiques, boki même waxé li ci taqwa sharia mu layele ke laye djuroom ñeen fuk ak djuroom ben suratul a'raf fa yalla ne walaw an ahla al-qura amanu wattaqaw wa fakon ñi dekke dekk yi dey gem nañu ba pare nak am taqwa. 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La troisième composante qui est le niveau supérieur, qui est le but final, l'objectif global, c'est se donner corps et âme à Allah subhanahu wa ta'ala, rompre avec tout ce qui détourne le cœur de la vérité. Et c'est ça la taqwa véritable, haqqatu qati, que le Coran nous dit qu'il faut l'atteindre avant de mourir. Surtout Ali Imran. 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de ce niveau de taqwa croyant faites preuve d'une taqwa véritable envers Allah et ne mourrez jamais qu'en étant des soumis. 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
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Ami auditeur, je crois que c'est la première fois que beaucoup d'entre nous entendent ces trois étapes de la taqwa, de l'adoration, qui sont comme un escalier à trois marches qu'il faut absolument gravir pour monter à l'étage supérieur et atteindre le but, parvenir à Allah subhanahu wa ta'ala. Moki. 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Cependant, ami auditeur, c'est inutile de connaître les

comment faire pour incarner la taqwa? Le cheikh nous dit le premier moyen pour obéir à Allah subhanahu wa ta'ala est de le connaître, de connaître Allah subhanahu wa ta'ala, de connaître ses noms et attributs et leurs effets dans notre vie, de comprendre les lois naturelles et révélées qui régissent le monde apparent et le monde spirituel, de connaître ce qu'il cautionne et ce qu'il n'agrée pas de ses créatures. 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Ki dit connaissance donc savoir dit apprendre. Donc le premier moyen c'est l'apprentissage. Et le verset 19 sourate Muhammad alayhi salam le dit: sache, apprends d'abord qu'il n'y a pas de divinité autre qu'Allah et ensuite seulement implore son pardon. C'est là la preuve coranique qu'il faut savoir d'abord, agir ensuite. 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De quel savoir parle-t-on? Le cheikh rappelle que le savoir obligatoire pour tout musulman est premièrement le tawhid ou science de l'unicité, deuxièmement les règles juridiques ou les ahkam, et troisièmement le tasawuf. Et il précise que ces trois sciences sont interdépendantes, inséparables. 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

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Ces deux, dit-il, sont la taqwa et définissent la priorité du musulman selon qu'il est débutant, mubtadi, ou initié, munte. 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shatrul iktisab c'est-à-dire qu'il doit accomplir les ordres qu'il doit passer son temps à jeûner prier la nuit faire le zikr réfléchir sur la création faire le bien assister les nécessités et j'en 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ijtinab. C'est-à-dire qu'il doit détacher son cœur de tout ce qui n'est pas Allah subhanahu wa ta'ala, de tout ce qui l'éloigne de la vérité, comme l'excès de nourriture, l'excès de paroles et les paroles futiles, de ce qui ne le concerne pas, de toute forme de mal. 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doit être priorisée. Soit qu'on doit s'occuper du volet acquisition
ou bien qu'on doit s'occuper du volet évitement. Et ces deux volets, Iktisab wa Ijtinab, sont les deux colonnes de notre plan d'action. Selon que nous sommes initiés ou que nous sommes non initiés. 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baakha baax ci geejju yalla Allah subhanahu wa ta'ala nous facilite d'être chaque chose la meilleure version de nous-mêmes. Qu'Allah récompense pour nous Serigne Touba pour service rendu à la Umma de la meilleure des créatures le prophète Muhammad paix et salut sur lui. 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

La deuxième partie ou deuxième thématique de Fathul Manan, Fidjawabi Abdirrahman, les faveurs du donateur suprême en réponse à Abdirrahman. Cette deuxième thématique nous apprend la taqwa à travers notre corps, notre cœur, tous les membres de notre corps. 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Évite les conversations futiles et mange avec sobriété. 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Ton ventre, mange de la nourriture pure et halal, car disent les savants, tes actes bons ou mauvais dépendent de sa nourriture. 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Ton sexe, pas d'adultère, pas d'exhibitionnisme, même entre époux, pas d'acte contre nature. Pour préserver ta chasteté, Serigne Touba nous conseille de réciter souvent Suratul Falaq, de faire le zikr permanent de Subhan al-Malik al-Quddus. Dans une autre khasida, il nous avait dit de faire le soubh entre la prière de Fajr et soubh, La ilaha illallah al-Malik al-Haq al-Mubin. De réciter Sourate Tariq au moment du coucher. 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téléphone portable cependant comme un caméléon le téléphone portable Le réseau social ne prend que le défaut de son utilisateur. 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
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coran manger sobre, prier la nuit, invoquer beaucoup dans le dernier tiers de la nuit et fréquenter les gens de bien. 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

Si je ne me retenais, dit le cher, je développerai encore et encore. Mais en tant que débutant, tu ne peux pas supporter plus sans risquer de te perturber. 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Voilà sagesse Serigne Touba qui adapte ses orientations à ses interlocuteurs. Par contre, les orientations de nombre de guides actuels nous enfoncent par leur complexité. Le résultat est qu'aujourd'hui, des jeunes de niveau du jardin d'enfants traitent toutes les questions, attaquent avec insolence les savants les plus respectés. 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La faute à ceux et celles qui disent que n'importe qui peut et doit transmettre même s'il ne connaît qu'un hadith ou un verset. Ce qui contraste avec les recommandations par lesquelles Serigne Touba conclut Fathul Manan fi Jawabi Abdurrahman. Conclusion que je vais vous dire. 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Il dit, ô toi Mourid, n'envie pas les gens, ne les jalouse pas parce qu'Allah ne donne pas l'autorité, le pouvoir à un jaloux. 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Honore l'étranger futile indigne prie pour tes deux parents après chaque prière obligatoire. 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Il dit je m'arrête ici dit Cheikh Ahmadou Bamba si tu suis ses conseils tu seras en sécurité dans les deux mondes et tu auras tout ce que tu désires ici bas et dans l'au-delà. 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
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Qu'Allah subhanahu wa ta'ala nous accorde à tous une fin heureuse par la grâce de l'élu, notre bien-aimé prophète Muhammad, paix et salut sur lui. Amin. 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
4: Au nom d'Allah, le tout miséricordieux, le très miséricordieux. Alif Lam Mim.
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qui croient à l'invisible et accomplissent la salate et dépensent dans l'obéissance à Allah de ce que nous leur avons attribué.

ceux qui croient à ce qui t'a été descendu, révélé, et à ce qui a été descendu avant toi, et qui croient fermement à la vie future.

Ceux-là sont sur le bon chemin de leur Seigneur, et ce sont eux qui réussissent dans cette vie et dans la vie future.

0: Certes, les infidèles ne croient pas, cela leur est égal. Que tu les avertisses ou non, ils ne croiront jamais.
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y a dans leur cœur une maladie de doute et d'hypocrisie, et Allah laisse croître leur maladie. Ils auront un châtiment douloureux pour avoir menti.

Et quand on leur dit « Ne semez pas la corruption sur la terre », ils disent « Au contraire, nous ne sommes que des réformateurs ». Certes, ce sont eux les véritables corrupteurs, mais ils ne s'en rendent pas compte.

Et quand on leur dit « Croyez comme les gens ont cru », ils disent « Croirons-nous comme ont cru les faibles d'esprit ?» Certes, ce sont eux les véritables faibles d'esprit, mais ils ne le savent pas.

0: Quand ils rencontrent ceux qui ont cru, ils disent « Nous croyons ». Mais quand ils se trouvent seuls avec leur diable, ils disent « Nous sommes avec vous, en effet, ne faisons que nous moquer d'eux ».
1: Allah yastahzi'u bihim wa yamudduhum fi tughyanihim ya'mahoun.
0: C'est Allah qui se moque d'eux et les endurcira dans leur révolte et prolongera sans fin leur égarement.

Ce sont eux qui ont troqué le droit chemin contre l'égarement. Eh bien, leur négoce n'a point profité, et ils ne sont pas sur la bonne voie.

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1: Il ressemble à quelqu'un qui a allumé un feu, puis quand le feu a illuminé tout alentour, Allah a fait disparaître leur lumière et les a abandonnés dans les ténèbres où ils ne voient plus rien. Sourds, muets, aveugles, ils ne peuvent donc pas revenir de leur égarement.

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1: On peut encore les comparer à ces gens qui, au moment où les nuées éclatent en pluie, chargées de ténèbres, de tonnerres et éclairs, se mettent les doigts dans les oreilles, terrorisés par le fracas de la foudre et craignant la mort. Et Allah encercle de tous côtés les infidèles.

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1: ولو شاء الله لذهب بسمعهم وأبصارهم إن الله على كل شيء قدير.
0: L'éclair presque leur emporte la vue. Chaque fois qu'il leur donne de la lumière, ils avancent. Mais dès qu'il fait obscur, ils s'arrêtent. Si Allah le voulait, il leur enlèverait certes l'ouïe et la vue, car Allah a pouvoir sur toute chose.

Ô homme, adorez votre Seigneur qui vous a créé, vous et ceux qui vous ont précédés. Ainsi atteindriez-vous à la piété.

Si vous avez un doute sur ce que nous avons révélé à notre serviteur, tâchez donc de produire une sourate semblable et appelez vos témoins, les idoles que vous adorez en dehors d'Allah, si vous êtes véridiques.

Si vous n'y parvenez pas, et à coup sûr, vous n'y parviendrez jamais, parez-vous donc contre le feu qu'alimenteront les hommes et les pierres, lequel est réservé aux infidèles.

annonce à ceux qui croient et pratiquent de bonnes œuvres qu'ils auront pour demeure des jardins sous lesquels coulent les ruisseaux. Chaque fois qu'ils seront gratifiés d'un fruit des jardins, ils diront « C'est bien là ce qui nous avait été servi auparavant ». Or, c'est quelque chose de semblable, seulement dans la forme. Ils auront là des épouses pures, et là ils demeureront éternellement.

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1: Certes, Allah ne se gêne point de citer en exemple n'importe quoi, un moustique ou quoi que ce soit au-dessus. Quant aux croyants, ils savent bien qu'il s'agit de la vérité venant de la part de leur Seigneur. Quant aux infidèles, ils se demandent « Qu'a voulu dire Allah par un tel exemple ?» Par cela, nombreux sont ceux qui l'égarent, et nombreux sont ceux qui le guident. Mais ils n'égarent par cela que les pervers.

qui rompent le pacte qu'ils avaient fermement conclu avec Allah, coupent ce qu'Allah a ordonné d'unir et sèment la corruption sur la terre. Ceux-là sont les vrais perdants.

Comment pouvez-vous renier Allah alors qu'il vous a donné la vie quand vous en étiez privé? Puis il vous fera mourir, puis il vous fera revivre, et enfin c'est à lui que vous retournerez.

0: وهو بكل شيء عليم.
1: C'est lui qui a créé pour vous tout ce qui est sur la terre, puis il a orienté sa volonté vers le ciel et en fit sept cieux, et il est omniscient.

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1: Lorsque ton Seigneur confia aux anges, je vais établir sur la terre un vicaire, Khalifa, ils dirent, vas-tu y désigner un qui y mettra le désordre et répandra le sang quand nous sommes là à te sanctifier et à te glorifier? Il dit, en vérité, je sais que vous ne savez pas.

Et il apprit à Adam tous les noms de toutes choses. Puis il les présenta aux anges et dit « Informez-moi des noms de cela, si vous êtes véridiques, dans votre prétention que vous êtes plus méritant qu'Adam. »

Ils dirent, gloire à toi, nous n'avons de savoir que ce que tu nous as appris. Certes, c'est toi l'omniscient, le sage.

Il dit, ô Adam, informe-les de ces noms. Puis, quand celui-ci les eut informés de ces noms, Allah dit, ne vous ai-je pas dit que je connais les mystères des cieux et de la terre et que je sais ce que vous divulguez et ce que vous cachez?

Et lorsque nous demandâmes aux anges de se prosterner devant Adam, ils se prosternèrent, à l'exception d'Iblis, qui refusa, s'enfla d'orgueil, et fut parmi les infidèles.

0: Et nous dîmes. Ô Adam, habite le paradis, toi et ton épouse, et nourrissez-vous-en de partout à votre guise. Mais n'approchez pas de l'arbre que voici, sinon vous seriez du nombre des injustes.
1: فأزلهما الشيطان عنها فأخرجهما مما كانا فيه وقلنا اهبطوا بعضكم لبعض عدو ولكم في الأرض مستقر ومتاع إلى حين.
0: Peu de temps après, Satan les fit glisser de là et les fit sortir du lieu où ils étaient. Et nous dîmes, descendez du paradis, ennemis les uns des autres, et pour vous il y aura une demeure sur la terre et un usufruit pour un temps.

Puis Adam reçut de son Seigneur des paroles, et Allah agréa son repentir, car c'est lui, certes, le repentant, le miséricordieux.

0: فلا خوف عليهم ولا هم يحزنون.
1: Nous dîmes, descendez d'ici, vous tous. Toutes les fois que je vous enverrai un guide, ceux qui le suivront n'auront rien à craindre et ne seront point affligés.

Et ceux qui ne croient pas à nos messagers et traitent de mensonges nos révélations, ceux-là sont les gens du feu où ils demeureront éternellement.

0: عليكم وأوفوا بعهدي أوف بعهدكم وإياي فارهبون.
1: Ô enfants d'Israël, rappelez-vous mon bienfait dont je vous ai comblé. Si vous tenez vos engagements vis-à-vis de moi, je tiendrai les miens, et c'est moi que vous devez redouter.

et croyez à ce que j'ai fait descendre en confirmation de ce qui était déjà avec vous. Et ne soyez pas les premiers à le rejeter. Et n'échangez pas mes révélations contre un vil prix. Et c'est moi que vous devez craindre. Et ne mêlez pas le faux à la vérité, ne cachez pas sciemment la vérité. Et accomplissez la salate, et acquittez la zakat, et inclinez-vous avec ceux qui s'inclinent.

0: أفلا تعقلون.
1: Commanderez-vous aux gens de faire le bien et vous oubliez vous-même de le faire alors que vous récitez le livre? Êtes-vous donc dépourvu de raison?
0: واستعينوا بالصبر والصلاة وإنها لكبيرة إلا على الخاشعين.
1: Et cherchez secours dans l'endurance et la salate. Certes, la salate est une lourde obligation, sauf pour les humbles.

0: Ô enfants d'Israël, rappelez-vous mon bienfait dont je vous ai comblé. Rappelez-vous que je vous ai préféré à tous les peuples de l'époque.
1: «

Et redoutez le jour où nulle âme ne suffira en quoi que ce soit à une autre, où l'on n'acceptera d'elle aucune intercession, et où on ne recevra d'elle aucune compensation, et ils ne seront point secourus.

0: جاءكم وفي ذلكم بلاء من ربكم عظيم.
1: Et rappelez-vous, lorsque nous vous avons délivré des gens de Pharaon qui vous infligeaient le pire châtiment en égorgeant vos fils et épargnant vos femmes, c'était là une grande épreuve de la part de votre Seigneur.

rappelez-vous, lorsque nous avons fendu la mer pour vous donner passage, nous vous avons délivré et noyé les gens de Pharaon tandis que vous regardiez.

0: Et rappelez-vous, lorsque nous donnâmes rendez-vous à Moïse pendant 40 nuits, puis en son absence vous avez pris le veau pour idole, alors que vous étiez injuste à l'égard de vous-même en adorant autre qu'Allah.
1: ثم عفونا عنكم من بعد ذلك لعلكم تشكرون.
0: Mais en dépit de cela, nous vous pardonnâmes afin que vous reconnaissiez nos bienfaits à votre égard.
1: وإذ آتينا موسى الكتاب والفرقان لعلكم تهتدون.
0: Et rappelez-vous.
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0: samedi 8 août 2026. Mesdames, messieurs, c'est un réel plaisir de vous retrouver. Ce matin, je suis avec Céline Noël Diop et Céline Diop de Diobène. Oui. Et oui, je suis aussi avec Adia Fatoussar pour le premier bulletin d'information de ce matin. Bonjour Adia.
1: Bonjour Ali Ndiaye Diouf, bonjour à toutes et à tous.
0: Et c'est parti pour le bulletin d'information.
1: Le Sénégal va réaliser en 2026 et 2027 son deuxième recensement général des entreprises RGE2, un précieux outil d'aide à la décision pour les acteurs politiques et économiques qui permettra de disposer de données actualisées sur le tissu entrepreneurial national. Pour cette opération, une enveloppe de 5 milliards de francs CFA a été mobilisée avec la participation de 1700 agents enquêteurs. À Matam, un comité régional de développement a été consacré à cette importante opération statistique. Écoutons les éclairages de Mamadou Ngalgoukane, directeur des statistiques économiques et de la comptabilité nationale à l'Agence nationale de la statistique et de la démographie, au micro de Omar Nye.
2: Un recensement qui va nous permettre d'identifier quelles sont les entreprises qui sont actives et dans quel secteur d'activité elles exercent. Recueillir des informations sur les conditions d'activité de ces entreprises. C'est cette deuxième phase qui va permettre de collecter des informations plus détaillées avec l'ensemble des acteurs de l'écosystème.
1: À l'instant, Mamadou Ngalgoukane, directeur des statistiques économiques et de la comptabilité nationale à l'ANSD, que vous entendrez largement dans nos éditions de 7h et 7h30. Les habitants du village de Loboudou, dans la commune de Kermo-Marsar, département de Louga, souffrent d'un manque d'eau de qualité, d'électricité et de l'enclavement de leur localité. Aussi, le poste de santé manque de personnel. Des complaintes évoquées lors du comité régional de développement consacré aux préparatifs du Gamon de Loboudou. Et puis, affaire Papcher Gallo et compagnie, à 28 inculpés, bénéficient d'un non-lieu total de 71 renvoyés devant le tribunal correctionnel. Le juge d'instruction du premier cabinet du tribunal de grande instance de Pékin, Guédiawaï, a rendu hier une ordonnance de non-lieu partiel et de renvoi devant le tribunal correctionnel. Au total, 28 inculpés bénéficient d'un non-lieu total, tandis que 71 autres sont renvoyés devant le tribunal correctionnel pour des faits, notamment d'association de malfaiteurs et d'actes contre nature. Le juge a également prononcé un non-lieu concernant les infractions de mise en danger de la vie d'autrui et de transmission volontaire du VIH-SIDA. Le parquet qui a vérifié le renvoi de l'ensemble des inculpés pour ces différentes infractions a fait appel de cette ordonnance. C'est tout pour cette synthèse.
0: Merci à vous, la dame de Guédiawaï, mais vous allez rester avec nous. C'est pour le bulletin en Wolof et c'est dans un instant.

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0: 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Dans un instant, la une des quotidiens de ce week-end.

0: Eh oui, 6h09 à la Médina. Clin d'œil à ma très chère sœur Adiara Sarr. Dominique Kama, bonjour.
1: Bonjour Aline Ndiaye Diouf.
0: Et c'est parti pour la Une des quotidiens.
1: Et salam également à tous les auditeurs de Radio Sénégal. Alors à la Une du quotidien national, 303,02 milliards générés au premier semestre. L'extractif, un secteur lucratif, titre Le Soleil. Selon l'ITE, cette performance est portée par la vigueur de l'activité minière et la montée en puissance de la contribution des hydrocarbures aux finances publiques. L'affaire Papcher Diallo et compagnie fait aussi les choux gras de la presse. Le parquet interjette appel, titre Le Quotidien, L'Indépendant. Le procureur Sadio Diko déchire l'ordonnance du juge, renchérit Le Quotidien, Libération. Le procureur de la République près le tribunal de grande instance de Pikin-Guédio et Saliou Diko attaque l'ordonnance de non-lieu partiel rendue publique hier pour 28 inculpés et le renvoi de 71 inculpés devant le tribunal correctionnel pour association de malfaiteurs et d'actes contre nature. Les charges de mise en danger de la vie d'autrui et de transmission volontaire du VIH-SIDA ayant fait l'objet d'un non-lieu.
0: Dominique Kama, merci, mais vous allez rester avec nous, c'est pour la version Wolof.

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0: 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Mesdames et messieurs, vous suivez Salaam Sénégal sur Radio Sénégal. Merci à vous Dominique Kama, vous serez de retour à 7h25 et 7h55. C'est pour la revue complète des quotidiens de ce week-end. Mesdames, Messieurs, Salaam Sénégal sur Radio Sénégal. Dans un instant, la météo du jour.
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0: À 6h13, toutes mes excuses, des activités pluvio-orageuses continueront d'affecter la partie sud du pays, notamment les régions de Ziguinchor, Cap Skring et Kolda. Ces précipitations pourraient progressivement s'étendre vers le centre-sud avec un impact plus marqué sur Kaffrine, Kaolack, Fatick et Nioro. En revanche, le reste du territoire national connaîtra un ciel passagèrement nuageux avec des nuages localement denses pouvant toutefois entraîner de faibles précipitations, en particulier sur la zone nord-ouest. En raison de cette situation pluvieuse, une légère baisse des températures diurnes est attendue sur l'ensemble du territoire national. Les températures maximales varieront entre 30 degrés C à Dakar et 38 degrés C à Matam. La visibilité sera bonne sur l'ensemble du territoire. Les vents de secteur nord-est à sud-ouest souffleront avec une intensité faible à modérée sur l'ensemble du territoire national.
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0: août 2018, inauguration à Tchamnyadjo du complexe sportif Dakar Arena par le président Macky Sall. D'une capacité de 15 000 places, l'infrastructure a été bâtie pour accueillir notamment des compétitions de basketball. 8 août 2018, toujours, un aéronef s'écrase aux environs de 6h du matin à Diatar, à 5 km de Podor, sur l'île à Morphil. Le pilote, un ressortissant français, a perdu la vie dans l'accident. L'appareil qui servait à chasser les oiseaux granivores avait décollé de l'aérodrome de Podor, 8 août 2004. Rappel à Dieu au Maroc, à l'âge de 78 ans, de Serigne Mountala Mbake, fils cadet de Cheikh Ahmed Bamba Khadim Rassoul, fondateur du mouridisme. Il a modernisé l'enseignement du Coran et de la Sunna au début des années 1980 par la création des instituts Al-Azhar. C'est à l'occasion d'un voyage qu'il avait effectué en 1987 aux États-Unis d'Amérique que le maire de New York, Charles Dinkins, avait institué la journée dite Cheikh Ahmed Bamba Day pour saluer l'œuvre de son vénéré père. La première édition avait eu lieu le 28 juillet 1888, 8 août 2001, au championnat du monde d'athlétisme organisé à Edmonton au Canada. Ami Mbake Thiam est champion du monde du 400 mètres dames avec un chrono de 49,86 devant la Jamaïcaine Lorraine Fenton et la Mexicaine Ana Guevara. 8 août 1992, décès à Dakar à l'âge de 53 ans de Fatoumata Ka, membre du Parti Socialiste. Elle fait partie des premières femmes à militer dans un parti politique après l'indépendance du Sénégal. Elle est élue à l'Assemblée nationale en 1983 et devient vice-présidente de l'Assemblée l'année suivante. Réélue en 1988, elle décède au cours de son mandat. Fatoumata Ka est la première femme élue maire au Sénégal. Elle était la mairesse de Diourbel de 1984 à 1998 ou 1962. Sur le chemin du retour d'un voyage en Israël à bord du paquebot général Leclerc, le président Félix Houphouët-Boigny de la République de Côte d'Ivoire fait une escale de 7 heures au port de Dakar, 8 août 1956, en route pour la Guyane, les Antilles et les îles du Pacifique. L'avion transportant le général Charles de Gaulle, qui n'occupe plus une fonction officielle depuis janvier 1946, fait une escale technique de 2 heures à Dakar. Et puis, 8 août 1863, en représailles au massacre de la garnison française de Pout, le 13 juillet 1863, par la population autochtone révoltée, les nommés Kounoumdem et Niachip et Tognpouy de Pout sont fusillés à Midiema.

0: 6h passé de 19 minutes ce matin, je suis avec Céline Noël Diop et Céline Diop. Mesdames, messieurs, dans une poignée de secondes, la première rubrique de ce matin.
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0: Le carnet d'adresse, le tube numéro 1 du journaliste, il se construit au fil des rencontres, l'importance du carnet d'adresse chez le professionnel des médias dans Médiasphère. Médiasphère, une chronique signée Arnaud Dufa.
4: Bonjour. Le carnet d'adresse est l'outil de travail fondamental du journaliste. Il contient les contacts de ses sources, des experts, des politiques, des acteurs économiques, des autorités, des attachés de presse, des institutions, des acteurs de la société civile, entre autres. La construction du carnet d'adresse repose sur la confiance, le réseau et la rigueur déontologique. Il regroupe des contacts clés indispensables pour croiser et vérifier les faits. Autre aspect très important, entretenir ce réseau crée un lien de confiance durable qui incite les informateurs à parler sous le sceau de la discrétion. Le carnet d'adresse s'enrichit donc au fil des rencontres, des enquêtes, de la solidarité entre confrères. Et dans ce cas précis, des contacts sont échangés entre confrères dans des groupes WhatsApp. Le cas du groupe Amoncesti, le groupe de la Convention des jeunes reporters, pour ne citer que ces exemples. La semaine prochaine, dans cette même chronique, on vous parlera des sources des journalistes.
0: Merci à vous, Arnaud Diouf. On vous souhaite un très bon week-end, vous et votre famille, et vous donne rendez-vous la semaine prochaine, Arnaud.
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0: Le président du think tank ID Sénégal, Daouda Tall, est l'invité. L'enseignant en géopolitique ne partage pas les inquiétudes qui apparaissent suite au congé du président guinéen Mamadi Doumbouya. Le spécialiste des relations internationales se veut aussi optimiste avec l'absence prolongée du président camerounais Paul Biya. Il souligne la stabilité et la place de ce pays dans une Afrique centrale assez troublée. Pour notre invité, l'ancien chef de l'État du Bénin, Patrice Talon, doit beaucoup faire attention à la tête du Sénat pour ne pas gêner son successeur et protégé Romuel Ouadani. Il pointe le paradoxe économique marocain qui se manifeste par ces milliers de jeunes qui veulent quitter les pays. Plus de 70 000 ont récemment envahi Ceuta avant de rentrer au pays. Daouda Tall répond aux questions de Mamadou Thior.
5: Monsieur Daouda Tall, bonjour.
6: Bonjour.
5: Avec vous, nous allons survoler l'actualité internationale de la semaine. Le président guinéen Mamadi Doumbouya est parti en congé dans un contexte où sa santé est sur toutes les lèvres. L'armée a sorti un communiqué, lui, à la télévision nationale pour rassurer quant aux informations qui circulent sur les réseaux sociaux. Faut-il craindre un nouveau coup d'État dans ce pays?
6: C'est quand même un peu tôt pour parler de déstabilisation, parce que là, il s'agit d'une absence du président de la République. C'est trop tôt pour parler de ça. Et puis, de toute façon, nous ne le souhaitons pas aux Guinéens. Pour l'instant, les choses semblent se dérouler normalement au regard de la continuité de l'État. La Guinée est un peuple qui est solide, c'est un peuple qui est expérimenté. Il y a des institutions, malgré qu'il y a eu des soubresauts assez réguliers dans son histoire politique, ça il faut le reconnaître. Mais pour le moment, je crois qu'il faut rester prudent, rester positif, en attendant de voir comment cette situation va évoluer, parce que l'État continue de fonctionner.
5: Mamadi Doumbouya, on l'a vu très affaibli par la maladie. Est-ce que ça ne peut pas donner des idées à certains de ses frères d'armes?
6: Selon les informations officielles qui sont données, bon, il n'y a pas péril en la demeure jusque-là, parce que bon, les supputations, il y en a toujours, les rumeurs, il y en a toujours, mais justement, il ne faut pas ajouter des rumeurs aux rumeurs, il ne faut pas jeter de l'huile sur le feu. À l'heure actuelle, où la région est quand même en proie à des tentatives de déstabilisation, d'ordre sécuritaire, d'ordre politique parfois, nous sommes dans une région qui est assez complexe, et ce n'est vraiment pas le moment d'en venir calmer une situation de rumeur, leur accorder une certaine crédibilité qui pourrait conduire à des interprétations non indiquées dans ce contexte.
5: Les forces vives de la nation qui regroupent l'opposition exclue des élections et la société civile disent ne plus reconnaître le pouvoir de Mamadi Doumbouya, pourtant élu fin 2025 pour un mandat de 7 ans. La Guinée risque-t-elle de replonger dans ses vieux démons d'instabilité?
6: Il faut aussi revenir à l'ordre constitutionnel. C'est le principe au niveau de l'organe régional également, qui est la CEDEAO notamment. C'est un principe démocratique, c'est de s'en référer à l'ordre constitutionnel. Maintenant, ces forces vives que vous évoquez, il faut rester prudent parce que ces forces vives-là dont on parle, une partie de la société civile, représente qui? En réalité, la légitimité de la société civile, c'est de représenter les populations, les organisations de la société civile, tirent normalement leur légitimité dans le fait de s'auto-proclamer comme étant représentants des populations. Mais quel crédit donner à ces déclarations? Combien de populations représentent-elles? Est-ce que la société civile ou est-ce que des forces vives peuvent se placer au-dessus de l'ordre constitutionnel pour ne plus reconnaître un président de la République élu? Tout ça, ce sont des questions quand même qui nécessitent une certaine prudence. À ce jour, nous ne pouvons que se fier à la population guinéenne et cette population a choisi. On peut maintenant parler des conditions, etc., démocratiques, etc., mais en tout cas, il y a un président de la République qui est là. C'est cette même population-là qui pourrait se prononcer quand elle y sera invitée sur un autre registre potentiellement. Lorsque cela s'avérera nécessaire. Mais pour le moment, c'est le peuple qui est souverain et le peuple, tout type de représentation autoproclamée pour ne plus reconnaître un régime, doit être prise avec une certaine prudence.
5: Notre invité est M. Daouda Tall, spécialiste des relations internationales et président du think tank ID. Autre absence qui interroge, Paul Biya est en Suisse depuis 2 mois. Le président camerounais, 93 ans, dont 44 au pouvoir, séjourne régulièrement en Suisse. Mais cette fois-ci, ça ne laisse pas ses compatriotes indifférents. Pourquoi?
6: Cette situation, elle est effectivement commentée d'un peu partout. Le Cameroun, Paul Biya est un président qui est à son 8e mandat. Il est là depuis 1982. C'est le président le plus âgé du monde à ce jour. Tout ça, ça fait effectivement des éléments assez singuliers qui alimentent les débats à la base même. Et donc son absence aujourd'hui, vu son âge, 93 ans, est largement commentée et suscite des interrogations, qui me semblent tout à fait normales. Mais à ce jour, il faut aussi reconnaître que le Cameroun est un pays relativement stable. La démocratie, c'est le choix du peuple souverain. Si le Cameroun fonctionne encore aujourd'hui et que l'État fonctionne de manière continue, je pense qu'il ne faut pas se positionner quelque part en donneur de leçons aux Camerounais eux-mêmes. Tout ce qu'il faut leur souhaiter, c'est que cette situation ne bloque pas le pays, que cette situation ne crée pas de tensions. C'est vrai qu'il y a eu des tensions post-électorales après l'élection du président Paul Biya. Il y a eu des contestations, notamment avec l'opposant Sack Thiaroma. Il y a eu des heurts, mais maintenant, les choses étaient revenues dans l'ordre. Aujourd'hui, ce qu'il faut surtout retenir, c'est que le Cameroun est un pays dont l'économie est relativement diversifiée. C'est un pays qui a, grosso modo, de mémoire, 44% du PIB de l'Afrique centrale. Quelque part, c'est le géant économique de la région en Afrique centrale. Donc, il faut absolument souhaiter que ce pays soit stable pour que les autres pays qui sont autour, qui sont aussi dans l'organisation régionale, puisse rester stable parce que le Cameroun est un pays qui doit demeurer notamment stable. D'un point de vue économique, il y a une certaine stabilité à ce niveau-là lorsqu'on regarde les indicateurs macroéconomiques.
5: Paul Biya a été élu en octobre dernier pour 7 ans. Le voyez-vous mener ce mandat à terme à presque 100 ans?
6: Puisqu'il a été élu, comme vous dites, le mandat doit être mené à terme s'il en a les capacités et la santé requise. Parce que ne pas mener le mandat à terme, si ça doit arriver, ça devrait être constaté dûment selon ce que prévoit la Constitution, mais à ce jour, il ne faut pas souhaiter une déstabilisation ou une autre forme de revendication qui pourrait remettre en cause l'ordre constitutionnel.
5: Mais l'opposition demande au Conseil constitutionnel de constater la vacance du pouvoir avec cette absence.
6: L'absence du président de la République du Cameroun, est-ce que ça nécessite la vacance du pouvoir? Ce qui est annoncé, c'est un voyage privé. Il est vrai que le temps passe.
5: Qui était censé être court.
6: Effectivement, mais qu'il soit court ou long, ce qu'il faut retenir, c'est est-ce que le pays fonctionne fonctionne? Est-ce qu'il y a la continuité de l'État? Est-ce qu'il arrive à gouverner? Tout semble indiquer aujourd'hui qu'il n'y a pas encore de faute au plus haut niveau qui puisse empêcher le fonctionnement régulier, normal des institutions ou de l'économie au Cameroun. Si l'opposition saisit le Conseil constitutionnel ou a l'intention de le faire, je pense qu'il faudra se tenir à la décision du Conseil constitutionnel parce que jusque-là, il n'y a pas de démission. Nous ne le souhaitons pas, il n'y a pas non plus de décès.
5: L'invité de la rubrique internationale de Salam Sénégal est M. Daouda Tall, spécialiste des relations internationales et président du think tank ID. Au Bénin, Patrice Talon a été porté à la tête du Sénat qui aura un droit de regard sur la gouvernance de l'actuel président Romuald Oualdani. L'ancien président n'a-t-il pas intérêt à être quelque peu en retrait pour ne pas gêner son successeur?
6: Il est étonnant de voir quand même que Patrice Talon reste dans l'environnement politique du Bénin parce qu'on se rappelle en 2016, un homme d'affaires à la base, lorsqu'il est arrivé, il avait été annoncé qu'il ferait un seul mandat. Pourquoi? Pour redresser le Bénin après le départ de Thomas Yayibouni. L'idée était justement de gérer le Bénin, de s'inspirer de son expérience et de sa réussite dans le privé pour impulser une nouvelle dynamique profitable aux populations. Il a fait un mandat, il a fait un deuxième mandat. Le Bénin est un pays démocratique qui a régulièrement des transitions qui fonctionnent malgré tout, une alternance pacifique, démocratique.
5: Oui, mais Daouda, on a noté que l'opposition n'est pas représentée dans les différentes assemblées électives parce que leurs listes ont été rejetées. Donc pendant les 7 prochaines années, il n'y aura pas cette opposition-là dans ces assemblées. Est-ce que ce modèle démocratique béninois n'est pas aux abois?
6: Je parle effectivement des alternances. Maintenant, il peut y avoir un certain nombre de choses à redire sur la participation aux élections, sur la démocratie. Il y a évidemment des efforts à faire à ce niveau-là. Au Bénin, oui, tout à fait, comme dans d'autres pays, on a vu ce qui s'est passé avec les revendications de l'opposition. Il y a quand même aujourd'hui une certaine stabilité qu'il faut préserver, même s'il faut corriger ce qui ne va pas en matière de démocratie. Aucun pays africain à ce jour n'est parfait dans ce domaine. Maintenant, il y en a qui font meilleure figure que d'autres. Mais d'abord, l'enjeu pour les pays africains, c'est d'abord la stabilité. C'est d'abord d'éviter les guerres civiles, d'éviter des morts à n'en plus finir. Je pense d'ailleurs à ceux qui sont détenus. Par exemple, Rekia Madougou, ancienne ministre, une figure politique également. Sa peine de 20 ans est quand même assez lourde pour terrorisme. Au niveau de la justice, est-ce que ce dossier-là va connaître un règlement heureux pour des conditions meilleures pour cette femme? Il faut le souhaiter et puis désamorcer ces divergences. Il faut dialoguer à ce niveau-là. Ce qu'il faut dire, c'est que ce Sénat-là, lorsqu'on regarde sa composition, des anciens présidents de l'Assemblée nationale, anciens présidents de la République, anciens présidents de la Cour constitutionnelle, il faut espérer quand même qu'avec tout ce monde-là, que ce Sénat ne puisse pas être contrôlé par une seule personne, même si c'est le président de l'institution, parce qu'il y a quand même des personnalités qui sont là, qui normalement doivent pouvoir s'affirmer en faveur de la démocratie.
5: Monsieur Daouda, spécialiste des relations internationales, terminons avec le Maroc. Plus de 70 000 Marocains qui envahissent l'enclave espagnole de Ceuta. Ils sont tous retournés depuis dans leur pays d'origine, à l'exception de 3 000 à 3 500, dont la plupart des mineurs. Qu'est-ce qui explique le mal-être des jeunes dans un Maroc à l'économie dynamique?
6: Cette situation est quand même assez étonnante parce que le Maroc fait bonne figure en matière de développement. Le Maroc a une économie, contrairement à beaucoup de pays africains, qui est diversifiée, que ce soit l'agriculture, que ce soit l'industrie, même l'aéronautique, les services, le numérique, le tourisme. Donc c'est étonnant de voir tous ces jeunes vouloir quitter le pays pour aller immigrer dans des conditions quand même qui sont très très difficiles. Ça rappelle simplement une chose, c'est que le développement doit être harmonieux. Le développement doit permettre la réduction des inégalités. Parce qu'il y a quand même des disparités entre le monde urbain au Maroc et le milieu rural. C'est vrai, il y a également un taux de chômage chez les jeunes, chez les femmes, qui est relativement important parce que la croissance ne profite pas forcément à tout le monde. Pour que la croissance puisse profiter à tout le monde, il faut qu'elle soit inclusive. Pour qu'elle soit inclusive, il faut que, justement, qu'on intègre dans la chaîne de valeur qui produit la croissance toutes les couches des populations, les jeunes, les femmes et tout le monde. C'est-à-dire qu'il faut que ce soit une croissance inclusive et non pas extravertie. La question de l'immigration, c'est pas seulement une question d'emploi. C'est une question de protection sociale également. Parce que souvent, on veut retenir les jeunes en disant « vous pouvez trouver de l'emploi sur place, au Maroc ou ailleurs ». Mais il n'y a pas que ça, il y a le fait d'avoir une bonne retraite, de pouvoir se soigner lorsqu'on est malade, avec une certaine protection sans trop payer, les moyens d'accéder au savoir et tout ça, généralement, ça pose problème. Il faut prendre la question dans sa globalité le pays peut se développer, mais il faut aller vers la réduction des inégalités. Parce que la croissance ne signifie pas qu'il n'y a pas d'inégalités. Une croissance mal maîtrisée, elle peut profiter à une certaine classe de la société. Elle peut même faire creuser les inégalités, contrairement à ce qu'on pense, parce qu'elle va profiter à plus de personnes qui ont déjà les moyens et moins à ceux qui en ont le plus besoin. C'est ce contraste-là qu'il faut relever pour expliquer notamment qui est étonnant ce qu'on voit, ces vagues d'immigration. L'Afrique a besoin de ces jeunes, le Maroc. Il faut faire en sorte de les retenir sur place pour qu'ils contribuent au développement.
5: Monsieur Daouda Tall, je vous remercie.
6: C'est moi.
0: Merci à vous, Mamadou Thior, qui recevait donc Daouda Tall, président des Think Tank IDE Sénégal. 6h34 sur Radio Sénégal et vous suivez Salam Sénégal. L'heure de la petite pause, histoire donc de vous faire revivre cette belle sonorité du Khalam de Souleymane Faye. 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

0: 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Tout de suite, le journal.
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0: À Loboudou, dans la commune de Kermo-Marsar, l'accès à l'eau, à l'électricité et aux soins reste une préoccupation majeure. Les populations dénoncent également l'enclavement de leur localité. Des doléances exprimées lors du comité régional de développement consacré à leur gamme. Et puis, le Sénégal prépare son deuxième recensement général des entreprises. Le RGE2, prévu en 2026 et 2027, doit permettre d'actualiser les données sur le tissu entrepreneurial national. 5 milliards de francs CFA sont mobilisés pour l'opération avec 1700 agents enquêteurs attendus sur le terrain. Dans le monde rural, la filière lait veut créer davantage d'opportunités pour les jeunes et les femmes. L'ONG IFER International et le RESCAP scellent un partenariat autour de la chaîne de valeur lait, une initiative lancée à Sibassor. Et puis en Casamance, la campagne de l'Anacarb 2026 tire à sa fin avec une note globalement satisfaisante malgré une baisse des volumes récoltés. Les acteurs de la filière saluent le déroulement de la campagne et réclament davantage d'investissements publics pour ainsi booster à la production. En sport, place à la finale de la Coupe du Sénégal de basketball féminin. La suite de Dakar et le Dakar Université Club s'affrontent ce soir à 18h. Ce sera au stadium Marius Ndiaye. Et puis, 37 ans après ses débuts positifs, Black Soul célèbre son parcours. Le mythique groupe de hip-hop sénégalais porté par Didier Awadi et De Guitty prévoit une série de spectacles au Sénégal et dans la sous-région avec en point d'orgue un grand concert au Grand Théâtre Daniel, au Grand Théâtre d'Ourniaï Kumboros plutôt. La revue de presse avec Dominique Kama mettra un terme à ce journal tout de suite de développement.
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0: En compagnie de Céline Diop à la technique, bonjour et bienvenue. Justice d'abord dans l'affaire Papcher Diallo et compagnie. 28 inculpés bénéficient d'un non-lieu total, tandis que 71 autres sont renvoyés devant le tribunal correctionnel. Le juge d'instruction du premier cabinet du tribunal de grande instance de Pékin, Guédiaway, a rendu hier une ordonnance de non-lieu partiel et de renvoi. Les 71 inculpés seront notamment jugés pour des faits d'association de malfaiteurs et d'actes contre nature. Le juge a également prononcé un non-lieu pour les infractions de mise en danger de la vie d'autrui et de transmission volontaire du VIH-SIDA. Le parquet, qui avait requis le renvoi de l'ensemble des inculpés pour ces différentes infractions, a fait appel de l'ordonnance dans la région de Louga. Les populations de Loboudou dans la commune de Kermo-Marsar font face à plusieurs difficultés, à manque d'eau de qualité, absence d'électricité, enclavement de la localité, déficit de personnel au poste de santé. Autant de préoccupations soulevées lors du comité régional de développement consacré aux préparatifs du Gomou de Loboudou. Le point avec Isidore Alexandre Sen.
3: À moins de 2 km de l'usine d'eau de Kermo-Marsar, Loboudou n'a toujours pas bénéficié du liquide précieux. Dans ce village qui réunit une forte communauté Hadria, le porte-parole du calife lance son énième cri de cœur. Voici Sadi Boussou.
4: Nous pouvions réclamer la propriété de l'eau de Kermo-Marsar car nous habitons à quelques encablures. Comment pouvez-vous comprendre le manque d'eau du village de Loboudou? Pour avoir de l'eau ici, c'est un véritable casse-tête. Cette situation sonne comme du sabotage.
3: Comme si cela ne suffisait pas. Le village est très enclavé et le seul pont qui le lie aux autres localités frôle l'affaissement. Ousmane Diaye, habitant du village.
5: Il y a un problème de transport entre Kermo-Marsar et Loboudou. Cela est dû à une défaillance de la route. Avec l'hivernage, il y a un problème de transport. Et nous lançons également les services qui sont aujourd'hui, les entreprises qui sont en train de réfectionner la route de Kermo-Marsar, Richard Thor, à réfectionner cette route-là.
3: Par ailleurs, secrétaire exécutif au poste de santé de Loboudou, Ousmane revient sur les problèmes de l'infrastructure, entre autres.
5: On a parlé du manque de courant au niveau du village de Loboudou, mais également nous notons du volet de la santé, une manque de personnel de santé, également une absence de sages-femmes au niveau de ce poste de santé.
3: À quelques jours de leur gamou annuel, les autorités religieuses du village de Loboudou sollicitent l'accompagnement de l'État. Isidore Alexandre Senlouga, Radio Sénégal.
0: Autre actualité, cette fois dans le domaine des statistiques et de l'économie, le Sénégal va réaliser en 2026 et 2027 son deuxième recensement général des entreprises, le RGE2. Cette opération doit permettre de disposer de données actualisées sur le tissu entrepreneurial national et de renforcer l'aide à la décision des acteurs politiques et économiques. Une enveloppe de 5 milliards de francs CFA a été mobilisée et 1700 agents enquêteurs seront déployés sur le terrain. À Matam, au comité régional de développement a été consacré à cette importante opération statistique, nous dit Omar Nying.
6: Après 2016, le Sénégal procède en 2026-2027 au deuxième recensement général des entreprises. L'exercice permet d'actualiser les informations relatives à la composition du tissu économique de notre pays. Mamadou Ngalgoukan, directeur des statistiques économiques et de la comptabilité nationale à l'ANSD, l'Agence nationale de la statistique et de la démographie.
7: Un recensement qui va nous permettre d'identifier quelles sont les entreprises qui sont actives et dans quel secteur d'activité elles exercent. Recueillir des informations sur les conditions d'activité de ces entreprises.
6: 300 cartographes sont mobilisés depuis le mois de mai dernier pour l'identification des unités, leur localisation et les secteurs d'activité. Pour la phase de dénombrement en 2027, 1700 agents enquêteurs seront déployés sur l'ensemble du territoire national.
7: C'est cette deuxième phase qui va permettre de collecter des informations plus détaillées avec l'ensemble des acteurs de l'écosystème.
6: À Matam, le CRD consacré au partage d'informations a réuni différents acteurs. Tafsir Babaan, l'adjoint au gouverneur chargé du développement.
8: Permettre à tous ces acteurs-là de se préparer. Il y aura un comité au niveau régional qui va un peu superviser les activités.
6: Le budget du deuxième recensement général des entreprises s'élève à 5,18 milliards de nos francs. Omar Nying, Matam, Radio Sénégal.
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0: 7h passées de 6 minutes, vous suivez les informations sur l'ensemble du réseau synchronisé de Radio Sénégal et nous parlons du monde rural avec la filière lait, l'ONG IFER International et le réseau des organisations paysannes et pastorales du Sénégal ont signé un accord de partenariat. L'objectif est de favoriser la création d'emplois pour les jeunes et les femmes autour de la chaîne de valeur lait. La cérémonie s'est tenue en présence du préfet de l'arrondissement de Ngoye, c'est dans le département de Kaolack, à l'occasion du lancement de la campagne de production fourragère El Hajkan.
10: Un total de 50 000 emplois dans la filière lait, ce qui pourrait naître de cet accord de partenariat entre le réseau et l'ONG Haifa International. Daouda Ndaw, directeur de Haifa International.
11: Notre objectif était de toucher 50 000 jeunes autour de cette chaîne de valeur avec Resop, un de nos partenaires depuis de longues dates.
10: Un partenariat technique et financier, dira le directeur du Resop Sénégal, Arona Diop.
12: C'est pourquoi depuis 2015, nous avons mis en place un collège des jeunes qui est représenté au niveau de toutes les instances de notre réseau. C'est ce qui a facilité tout le travail qu'on a abattu l'année passée. Et puis ce qui a valu la signature de cette deuxième convention en 2026. Espérons que ça va continuer jusqu'à la fin du projet qui est prévu en 2029, Inch'Allah.
10: Premier acte de cet accord, la remise d'un train agricole aux bénéficiaires. L'un d'elles, Rocky Gagne de Gomon, commune de Dieu.
13: Quand on vous donne du niébé et de l'engrais, tu dois les semer. Cela nous procure du fourrage vert pour les chèvres, plus de lait, plus de revenus pour nous les femmes. Je constate moi-même que la campagne marche bien. Je me suis retrouvée avec deux bouteilles de 20 litres de lait, des semences, des niébé et un sac d'engrais.
10: L'initiative qui vise à accompagner les producteurs et productrices a été vivement saluée par le sous-préfet de l'arrondissement de Ngoye. Modouba Sirudaou a présidé la cérémonie de lancement de signature de la convention. Kaolack Radio Sénégal et la Tchikane.
0: Direction la Casamance pour parler de la filière Anacar d'Azigenchor. Le cadre régional de concertation des acteurs de la filière se réjouit du bon déroulement de la campagne 2026 qui touche à sa fin. Le bilan est jugé satisfaisant malgré une baisse des volumes récoltés cette saison. Pour améliorer davantage la production, les acteurs appellent l'État à renforcer ses investissements dans la filière qui génère déjà d'importantes recettes fiscales. Aïssatou Sall.
14: Malgré une petite perturbation liée à la taxation des noix, cette année, la campagne de l'anacarde s'est globalement bien déroulée à Ziguinchor.
15: Nous avons su faire une bonne campagne qui a été marquée par une faible baisse de la production. Il y a beaucoup d'attaques au niveau des anacardiers, beaucoup de maladies. La production aussi a baissé parce que nous avons une plantation qui est un peu vieille.
14: Pour Demba Diémé, président du cadre régional de concertation des acteurs de la filière anacarde de Ziguinchor, bien que la campagne ne soit pas encore terminée, l'objectif fixé a été atteint.
15: On envisage les 110 000 tonnes, que d'ici la fin de la campagne, nous allons avoir une quantité assez importante. Mais ce qui est important aujourd'hui, on a atteint notre objectif du fait qu'on a fait une bonne campagne avec tous les éléments nécessaires. Nous avons aussi constaté que l'État a eu beaucoup d'argent parce que cette année, c'était l'année première par rapport aux taxations des noix de cajou à l'export. Et l'État s'est empoché 32 000 francs la tonne au niveau de tout le cajou qui a été exporté.
14: Demba Diémé d'ajouter que les producteurs ont besoin d'accompagnement.
15: Nous demandons à l'État du Sénégal d'investir dans cette filière parce que la filière ne peut pas continuer à donner des taxes à l'État du Sénégal et que l'État ne fait pas vraiment grand-chose pour que la production soit augmentée, pour que la production soit améliorée et pour que les producteurs puissent vraiment avoir des subventions au niveau des semences, au niveau du matériel agricole aussi.
14: Aïssa Toussaint, le Ziguinchor pour Radio Sénégal.
0: Et dans le secteur agricole, les nouvelles sont également encourageantes. À Tamba Kunda, la direction régionale du développement rural se veut rassurante quant à l'évolution des cultures. Grâce à une pluviométrie jugée excellente, les plants se développent normalement dans l'ensemble de la région, des conditions qui laissent présager de bonnes, voire d'excellentes récoltes. Le point avec Abraham Polpouya.
16: Après l'analyse des données collectées dans les différents départements, le diagnostic de la Direction régionale du développement rural est sans équivoque. La campagne agricole se porte bien. Birahim Mamadouba.
17: Pratiquement toutes les cultures sont au stade de développement végétatif. Le mil, montaison, talage, de l'arachide. Nous avons un développement végétatif avec apparition des fleurs. Le sorgho, les plantes sont au stade de plantule.
16: Cette situation s'explique principalement par le rythme soutenu des précipitations enregistrées ces dernières semaines avec des cumuls très satisfaisants.
17: La pluviométrie est très satisfaisante. Donc à ce jour, le cumul moyen de la région est de 325,49 mm en 16 jours de pluie. Cette situation est excédentaire comparée à l'année 20.
16: Avec ce tableau presque satisfait, le sourire s'affiche du côté du monde rural. Les cultivateurs ne cachent pas leur satisfaction, même si quelques attaques de parasites sont notées dans certaines zones. La riposte s'est rapidement organisée.
18: La situation des cultures est très bonne. S'il pouvait jusqu'à la fin du mois d'octobre, ça sera une opportunité pour nous. On a constaté quelques insectes. Dans certaines zones, il y a des gens qui commencent à traiter leurs champs.
16: À mi-parcours de cet hivernage, les yeux restent tournés vers le ciel avec l'espoir que ce rythme de pluie se maintienne jusqu'au bout. Les craintes du début de saison s'éloignent, laissant place à un optimisme partagé entre l'administration et les producteurs. Abraham Poulpouy, Tamba Kunda, Radio Sénégal.
0: Nous restons à Tamba Kunda où l'éducation était au cœur des échanges. La ville a accueilli à la 66e édition du Conseil national des équipes enseignantes catholiques des différents diocèses du Sénégal. Une rencontre qui a réuni des acteurs de l'éducation du public comme du privé, ainsi que des autorités administratives et religieuses. Les échanges ont notamment porté sur la laïcité et la citoyenneté au Sénégal avec l'ambition de contribuer au renforcement du vivre ensemble. Anne-Marie Bassène.
19: Pendant 5 jours, les équipes enseignantes catholiques vont échanger autour de la thématique de la laïcité et de la citoyenneté au Sénégal. Cette rencontre est organisée par le Conseil national. Anne-Marie Rose Nyon, coordinatrice nationale des équipes enseignantes catholiques du Sénégal.
20: C'était un thème d'actualité vu la constitution du Sénégal qui parle de la laïcité et comment les valeurs maintenant ont commencé à être bafouées. On a jugé bon de parler de ce thème.
19: Monseigneur Paul Abel Mamba, évêque du diocèse de Tamba Kunda, espère que les conclusions de cette rencontre seront utiles au Sénégal.
21: Comme communauté chrétienne, nous avons notre part à jouer puisque l'éducation qui est un attribut régalien de l'État, une partie nous a été confiée. Et nous devons aussi nous associer à la réflexion en amont pour pouvoir présenter les meilleurs éléments qui puissent consolider l'éducation dans notre pays. Et donc, le bras armé de notre communauté, qui est les équipes enseignantes, réfléchissent pour nous donner des éléments d'appréciation pour que nous puissions, comme communauté, apporter notre contribution à ce qui va se décider pour l'éducation de notre jeunesse, de nos concitoyens, pour essayer d'apporter notre pierre à l'édification de cette nouvelle refondation.
19: Cette rencontre vise à préserver la cohésion sociale et le vivre ensemble, tout en promouvant l'équité, la justice et la paix. À l'issue des travaux, des recommandations seront formulées et remise aux autorités. Anne-Marie Bassène, Tamba Kunda pour Radio Sénégal.
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0: La finale de la Coupe du Sénégal de basketball féminin 2026 oppose l'AS Ville de Dakar au Dakar Université Club. Le match est programmé pour aujourd'hui à 18h au Stadium Marius Niay de Dakar. En football, l'entraîneur national de beach soccer a publié une liste de 20 joueurs en vue des préparatifs de la Coupe d'Afrique prévue cette année à Dakar. Les joueurs de Ngalasila sont attendus le lundi 10 août sur la plage de Niamalay, suivant le rang de sportifs du week-end. C'est avec Tchatcho.
1: Mesdames et messieurs, bonjour et bienvenue. L'entraîneur national de beach soccer a publié une liste de 20 joueurs en vue des préparatifs de la Coupe d'Afrique des Nations prévue à Dakar. Les joueurs de Ngalasila sont attendus ce lundi 10 août sur la plage de Diamalay où se déroulera ce premier regroupement jusqu'au 14 août. Avec la reprise du championnat, des détections sont également prévues dans les régions. Voici Ngalasila.
4: On va débuter les séances d'entraînement le lundi, Inch'Allah, à la place de Diamalay à 8h. Donc on a fait une sélection de 20 joueurs sur la base de la première journée. Effectivement, on n'a pas pu regarder toutes les équipes parce qu'on n'a pas pu faire le déplacement à Saint-Louis. Mais dans les jours à venir, on va se déplacer. Même si on ne se déplace pas, il y aura un correspondant là-bas à Saint-Louis qui va nous donner ces 4 équipes en DD qui jouent là-bas. Donc, de nous faire une présélection et après de donner les joueurs et on va les mettre en du mois. Tout ce verre-là, donc, les regroupements externes vont durer un mois. Donc, du lundi au vendredi, on va s'entraîner et laisser les joueurs aller dans les clubs respectifs pour jouer les championnats. Et nous, on reprend le travail à chaque fois le lundi au vendredi. Et à partir de là, au bout de 1 mois, on va sortir un groupe de 20. Et à partir de ce groupe de 20 là, il y aura 12 qui vont représenter le Sénégal pendant la CAN. Donc sur ce, on va débuter encore une fois par un mouvement externe qui va durer 4 semaines. Et après voilà, au mois de septembre, on va jouer, on va aller en interne. Plus des matchs amicaux, Inch'Allah.
1: La Coupe d'Afrique des Nations de beach soccer est prévue du 21 au 29 novembre à Dakar. Le Sénégal ambitionne de conquérir le trophée avant de décrocher son billet pour la prochaine Coupe du Monde. Football toujours, mais sur le terrain cette fois-ci. Tolérance zéro contre les pratiques occultes. À Kolda, les secrétaires généraux d'AIC et les membres des commissions sportives et des CQRP ont été formés sur la circulaire du 25 juin. Désormais, tout membre surpris en train de commettre ses actes dans l'enceinte du stade perd le match par pénalité. La décision s'applique conformément aux articles 58 et 59 du règlement général de l'ONCAF.
22: Les pratiques occultes, communément appelées hon, sont prohibées dans l'aire de jeu et ses environs. Daouda Djamban, président de la zone 2 de l'ODECAV et secrétaire administratif de l'ORCAV de Kolda, nous liste quelques faits considérés comme pratiques occultes.
23: L'ONCAV a sorti une circulaire pour vraiment rappeler aux gens à l'orthodoxie. L'ODECAV a pris l'initiative de rassembler les secrétaires, les coachs pour parler de ces pratiques occultes. Il est formellement interdit de creuser ou bien de soulever le tapis, mettre quelque chose là-bas, d'éclater des sachets d'eau sur l'air de jeu ou bien prendre un sachet d'eau, le piétiner pour ensuite tirer, prendre un objet et de le jeter dans le camp adverse, ensuite exhiber un talisman et tant d'autres. Il y a une liste de 11 anti-sportifs.
22: Les pratiques occultes sont souvent à l'origine des violences dans les stades. C'est pourquoi l'ONCAV, à travers ses démembrements dans les régions et départements, veulent les bannir. Daouda Djamban.
23: Ça incite à la violence. Surtout que quand quelqu'un s'interpose, on dit qu'il est avec de l'autre côté. Donc pour éviter tous ces cas-là, on a dit vraiment on revient à ce qui appartient à l'espoir. Parce que ce n'est pas la lutte qu'on est en train de faire. Donc quand tu le fais, tu auras match perdu par pénalité. Donc un joueur ne doit pas accepter qu'un dirigeant te donne un sachet d'eau pour que tu jettes ça dans le camp de l'autre. Il ne doit pas l'accepter parce que tu as fourni beaucoup d'efforts pour préparer ce match-là. Le dirigeant aussi, tout ce qu'il fait, il le fait à la maison. Les supporters doivent faire la même chose.
22: Les AFC sont donc avertis. Tout joueur, membre du staff ou supporter qui agit de la sorte va pénaliser son équipe. Djiba Diaw, Kolda, pour Radio Sénégal.
1: Parlons basket à présent. La finale de la Coupe du Sénégal se joue aujourd'hui au Stadium Marius Niay. Ce sera à partir de 18h. Un match qui va opposer l'AC Ville de Dakar au Dakar Université Club. Le trophée officiel de cette édition, placé sous le parrainage du président de l'Assemblée nationale, Ousmane Sonko, a été officiellement remis à la Fédération sénégalaise de basket ce vendredi 7 août. L'équipe de la municipalité cherche à s'offrir un titre majeur pour compenser sa récente finale perdue face à la GBA. Duc compte s'appuyer sur sa bonne dynamique collective pour décrocher le prestigieux trophée national. On termine avec l'équipe nationale féminine de basket qui a perdu son deuxième match dans l'Afro-Basket qui se joue actuellement en Côte d'Ivoire. Les Lioncelles ont été battues par la Tunisie 43 à 44. C'était tout. Merci de nous avoir suivis et bonne suite de programme sur la RTS.
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0: 37 ans de carrière et toujours pas de retraite en vue. De 1989 à 2026, un positif Black Soul PBS continue de faire vibrer les amateurs de hip-hop. Le mythique groupe sénégalais célèbre ses 37 ans de musique avec une série de spectacles au Sénégal et dans la sous-région. Et attention, pas question de souffler les bougies tranquillement à la maison. Le duo légendaire composé de DJ Awadi et Amadou Barry, alias De Guetti, a prévu les grands moyens avec comme point d'orgue un méga concert au Grand Théâtre d'Ourunia et Kumbaros, l'occasion de revisiter les grandes pages de l'histoire du groupe et ressortir les classiques et vérifier en même temps si le public connaît toujours les paroles par cœur, parce que 37 ans après, certains morceaux de PBS ont visiblement décidé de ne jamais vieillir. De grands artistes sont également annoncés pour accompagner les deux pionniers du hip-hop sénégalais sur scène. Alors, que nous réserve PBS pour cette célébration? De Guetti et l'invité de Alicia Préra.
3: De Guetti, bonjour.
5: Bonjour, madame.
3: Racontez-nous les débuts du PBS.
5: Ben, les débuts du PBS, c'est à la fin des années 80, après l'année blanche. Nous étions des étudiants et puis après, bon, comme il y a eu l'année blanche, alors en ce moment, le hip-hop, c'était notre passion. Parce que bon, on est rentré dans le hip-hop un peu avant, au début des années 80. Nous étions très petits en tant que breakdancer. Et on a commencé à rapper comme ça pour s'amuser vers la fin des années 80. Et c'est ensuite, bon, voilà, après l'année blanche, on n'avait plus d'occupation, tout ça. En ce moment, déjà, on tâtait le micro, quoi. On commençait à rapper comme ça, mais c'était juste pour le fun. Et on se rencontrait en boîte et dans les écoles où on prestait, on faisait des petites prestations. Le rap n'était pas très, très accepté. Et comme ça, de fil en aiguille, on s'est retrouvés à se rencontrer en boîte. Et un jour, voilà, Awadi nous a invités à son anniversaire. Et quand on est venu, après la soirée, on a fait des freestyles, tout, on a discuté. On s'est rendu compte qu'on avait la même passion, qu'on avait le même langage, le même engagement, qu'on lisait les mêmes livres, qu'on était fan des mêmes références. On a décidé de créer un groupe ensemble, quoi. C'est comme ça qu'est né le positif Black Soul.
3: 37 ans d'existence, c'est de nombreuses cassettes, des CD après et aujourd'hui le stream musical. Quel est le tube qui vous a toujours marqué, De Guetti?
5: Tube spécial de PBS qui m'a marqué parce que bon, nos chansons, c'est un peu comme nos enfants. Hein. C'est comme demander à un papa lequel tu préfères de tes enfants. Mais bon, je sais qu'il y a des titres qui ont vraiment marqué les Sénégalais. Il y en a beaucoup. Il y a Boule Falé, il y a Capsi où on parle de notre quartier, de là où on vient. Il y a Defloham, il y a Doucho.
3: Pouvez-vous nous chanter le refrain?
5: Ben, c'est très simple. Je crois que c'est le plus facile des refrains. C'est Delda.

0: C'est juste ça. Et c'est facile à répéter.
1: C'est facile à répéter. Digiti Awedji. Au-delà du positif, Black Soul, qu'est-ce qui lie les deux hommes?
0: Je crois que c'est la sincérité. Déjà, et aussi, on se dit toujours les choses telles qu'elles sont. Et je crois que aussi, c'est parce qu'on est complémentaires. On est complémentaires sous beaucoup d'aspects. Et avec le temps aussi, comme j'aime à le répéter, parce que c'est le temps qui construit tout, mais c'est le temps qui détruit tout. Et nos familles se sont rapprochées. On a su créer un environnement. On a créé de l'emploi. On a fait travailler des amis d'enfance, tout ça. On a créé des structures. Toutes ces choses-là, il y a aussi des mauvais moments, des bons moments. Awedji et moi, j'ai des choses que je sais sur Awedji que sa famille ne sait pas, et lui aussi. Et ça restera toujours entre nous. Voilà quoi, c'est ça, cette complicité.
1: Ce soir, vous célébrez cette longue et riche carrière au Grand Théâtre d'Oudoundiaye Kumbarose. Qu'est-ce que vous réservez au public?
0: Un grand show avec un public adorable, un public qui nous a tout donné pendant 37 ans, qui nous a toujours donné de la force, toujours soutenu. Bien que beaucoup d'entre eux sont âgés comme nous aujourd'hui, je suis sûr qu'ils viendront en famille. Il y aura la qualité du show, ce sera son et lumière et des artistes de prestige qui vont venir intervenir dans notre show.
1: Et c'est la dernière fois qu'on verra le PBS sur scène?
0: Ah, jamais de la vie. Déjà, vous nous verrez beaucoup sur scène. Déjà, même le week-end prochain, on aura une autre scène. Et il y aura plein de choses à venir. On prépare un album. On a sorti un single comme ça pour l'événement. On a d'autres chansons qu'on a déjà enregistrées et d'autres qu'on va enregistrer. Et il y aura aussi beaucoup de prestations. On va essayer de jouer un peu partout dans le Sénégal, dans la sous-région et à travers le monde. C'est vrai qu'on l'avait annoncé juste avant la pandémie Covid. Mais bon, vous voyez, ça avait bloqué toutes les choses. Et puis après, bon, voilà, on s'y est pas remis dessus. Mais cette fois-ci, c'est la bonne, Inch'Allah.
1: Digiti Radio Sénégal vous remercie.
0: Je vous remercie, madame. Je remercie Radio Sénégal. Je remercie tous les auditeurs.
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3: Il est avec nous dans ce studio, Dominique Kama. Bonjour.
4: Bonjour, Adia Fatsar.
3: Le secteur extractif a généré plus de 303 milliards de francs CFA au premier semestre 2025.
4: L'extractif, un secteur lucratif, titre le quotidien national Le Soleil. En effet, ses revenus confirment l'importance croissante des ressources naturelles dans l'économie nationale, note notre confrère Patignan. D'après les données publiées par l'Initiative pour la transparence dans les industries extractive ITE, cette progression repose sur la bonne tenue des activités minières et sur les premiers effets économiques de la production pétrolière et gazière. Hors paiements sociaux et environnementaux, les recettes extractives s'établissent à plus de 300 milliards de francs CFA contre plus de 236 milliards sur la même période en 2024, soit une progression de près de 29% en un an. Et cette évolution traduit un changement de dimension du secteur désormais soutenu par plusieurs sources de revenus. Le secteur minier conserve sa position de premier contributeur avec plus de 224 milliards de francs CFA générés au cours des 6 premiers mois de l'année. Cette performance s'appuie notamment sur les redevances minières, les dividendes versés à l'État ainsi que les différents prélèvements fiscaux liés aux activités des entreprises. Et les hydrocarbures enregistrent pour leur part une progression plus rapide. Avec plus de 75 milliards de francs CFA de contribution, ils affichent une hausse de près de 66% sur un an. Cette évolution est liée aux premiers revenus commerciaux issus de la production pétrolière et gazière, surtout la commercialisation de la part revenant à l'État. Et sur les 303,02 milliards de francs CFA mobilisés au premier semestre, 96,77% ont été affectés au budget de l'État, soit 293,24 milliards de francs CFA. Cette répartition confirme à Adia Fatsar le rôle stratégique des industries extractives dans les finances publiques, constate le quotidien national.
3: Affaire Papcher Diallo et compagnie, le juge rend une ordonnance pour 28 non-lieux. Le parquet interjette appel.
4: Le procureur Saliou Diko déchire l'ordonnance du juge, titre le quotidien Libération. Le juge d'instruction du premier

0: Le cabinet du tribunal de grande instance de Pikin-Guédiawaï a renvoyé en jugement 71 personnes sur la centaine d'inculpés dans le dossier Papcher Diallo portant sur les actes contre nature, mise en danger de la vie d'autrui, transmission volontaire du VIH, entre autres. Papcher Diallo et compagnie devront donc comparaître devant la chambre correctionnelle pour association de malfaiteurs et actes contre nature, le juge ayant écarté les autres infractions, à savoir transmission volontaire du VIH, blanchiment de capitaux et offre ou cession de drogue retenue initialement. Par ailleurs, 28 inculpés ont bénéficié d'un non-lieu pour absence de charge. Le parquet, dans un communiqué, a annoncé avoir fait appel de cette décision du juge d'instruction.
1: 7h passées de 27 minutes. Merci à Dominique Kama pour cette revue de presse qui met un terme à cette édition. Un rappel des titres. À Logoudou, dans la commune de Cœur-Montmartre, l'accès à l'eau, à l'électricité et aux soins reste une préoccupation majeure. Les populations dénoncent également l'enclavement de leur localité. Des doléances exprimées lors du comité régional de développement consacré aux préparatifs de leur gamme. Et puis le Sénégal prépare à son deuxième recensement général des entreprises. Le RGE2, prévu en 2026 et 2027, doit permettre d'actualiser les données sur le tissu entrepreneurial national. 5 milliards de francs CFA sont mobilisés pour l'opération, ainsi que 1700 agents enquêteurs attendus sur le terrain. Dans le monde rural, la filière lait veut créer davantage d'opportunités pour les jeunes et les femmes. L'ONG IFR International et le RESCOP scellent un partenariat autour de la chaîne de valeur lait, une initiative lancée dans le département de Kaolack. Et puis en cas annonce, la campagne Lanacar 2026 tire à sa fin sur une note globalement satisfaisante. Malgré une baisse des volumes récoltés, les acteurs de la filière saluent le déroulement de la campagne et réclament davantage d'investissements publics pour booster la production. Merci à l'équipe technique Céline Diop, à RSI, à la chaîne nationale Céni Diop, à la réalisation et à la coordination de cette édition. Demba Diao, Papa Malik Kandao et Elisabeth Agnessa. Gardez l'écoute dans moins d'une minute la version Wolof de ce journal et c'est avec Aligné Diouf.

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7: Madame, mademoiselle, monsieur, merci de suivre votre émission culturelle sur Radio Sénégal. Nous allons parler de littérature comme premier sujet et nous allons nous déplacer, on va le dire comme ça, pour aller au Cameroun. Le prétexte, justement, c'est la rencontre littéraire avec la romancière Amley Boum. Cette rencontre littéraire est prévue ce samedi, 25 juillet, à 17h à l'Institut français, une initiative justement de l'Institut français, mais surtout de la librairie Plume du Monde. Hemley Boum, c'est votre nom de plume.
8: C'est ça.
7: À l'état civil, ça donne quoi?
8: Ah, à l'état civil, ça reste à l'état civil. Donc, j'aime beaucoup être que Hemley soit le nom par lequel je suis reconnue en tant que romancière.
7: D'accord. Alors, Ça arrive souvent d'avoir un nom de plume différent de l'état civil.
8: Ça s'est fait beaucoup. Je pense que certains auteurs ont choisi comme ça. En tout cas, moi, c'était important pour moi au moment où j'ai commencé à écrire, parce que c'était comme un univers nouveau qui s'ouvrait à moi, comme si je m'accouchais à moi-même. Et donc, comme je prenais le parti de nommer les choses, ouais, de nommer le monde et de me l'approprier, j'avais besoin de me nommer moi-même.
7: D'accord. Alors, cette rencontre à Dakar, oui, une première sortie littéraire pour vous à Dakar?
8: Non, je suis déjà venue. Okay. Je suis venue quelques fois. Ce rendez-vous est très particulier parce qu'il est pris depuis 2021. D'accord. Avec Souleymane. Pour parler de ce livre, Les Maquisards, qui vient d'être réédité. Donc c'était quelque chose c'est très particulier. C'est comme un ancien rendez-vous, comme si on s'était dit rendez-vous un jour à Dakar, et ce jour-là est arrivé.
7: D'accord. Cet ouvrage dont vous faites allusion, Les Maquisards, est sorti en 2015.
8: C'est ça.
7: Alors, vous avez une bibliographie assez riche, Hemley Boom. Vous avez sorti Le Clan des Femmes, 2010. Si Demain Limite la Franchise, 2012. Les Maquisards pour lutter pour l'indépendance, on va revenir sur les distinctions, en 2015. Mais Les Jours Viennent et Passent, en 2019, sur trois générations de femmes au Cameroun. Rien que ce thème, ça attire mon attention. Moi, j'apprécie beaucoup ce thème. Et puis, il y a aussi le rêve du pêcheur. Alors, pourquoi choisir, depuis 2021, Les Maquisards pour en parler à Dakar? Qu'est-ce qui explique ce choix?
8: Alors, pour une raison assez particulière, c'est que ce livre, je l'ai publié en 2015. Et c'est un livre qui est vraiment très important dans mon parcours de romancière. Tous les livres comptent et tous les livres sont importants. Okay. Mais celui-là, c'est aussi un peu celui qui m'a fait toucher du doigt ce sur quoi je voulais écrire et comment je voulais l'écrire. Et puis par-dessus tout, ce livre a disparu de la circulation en 2018 parce que l'éditeur avec lequel je l'ai édité a fait faillite. Et pendant très longtemps, on me l'a demandé, je n'avais pas de réponse. Aujourd'hui, il est réédité depuis mai 2026, donc ça fait 2 mois que le livre est réédité. Et donc on peut recommencer à en parler, et donc je peux honorer ce rendez-vous pris avec Souleymane et les Plumes du Monde depuis 2021.
7: Alors vous parlez de lutte pour l'indépendance du Cameroun. Les faits saillants abordés dans cet ouvrage, Hemley Boom, les faits saillants, vous en parlez, vous avez abordé quel sujet précisément?
8: Alors,
7: quelle étape et quels sont les personnages peut-être qu'on retrouve?
8: D'accord, c'est un roman historique. Les Maquisards, c'est un roman historique. Et le disait Milan Kundera en parlant de roman historique, dans un roman historique, l'histoire est au service de la fiction et pas le contraire. Donc, il y a quelques personnages qui ont vraiment existé, notamment le personnage de Ruben Onyobek, que nous les Camerounais on appelle Pondol, le porte-parole, qui est l'architecte de cette lutte d'indépendance. C'est un personnage du roman, mais ce qui est important, c'est que tout autour de Podol, il y a toutes les personnes qui se sont battues dans les campagnes camerounaises. C'est une lutte qui a eu lieu dans le maquis, avec des personnes qui étaient pour la plupart des villageois, qui ont vu la brutalité coloniale s'abattre sur leurs terres et qui ont initié cette lutte qui était la lutte légale, c'est-à-dire pas une lutte armée, une lutte légaliste et juridique pour libérer le Cameroun. Et je raconte tout au long de ce roman ce que ça a signifié pour ces peuples de se battre, et ce que, dans ce contexte, la forêt Bassa, le maquis, a constitué en tant que personnage principal du roman, mais parce que c'était le lieu dans lequel il se réfugiait et le lieu dans lequel s'organisait la lutte.
7: D'accord. J'imagine que vous avez fait beaucoup de recherches, vous avez échangé avec beaucoup de monde. Vous allez recevoir beaucoup de questions aujourd'hui à Dakar, j'imagine.
8: Oui, oui.
7: C'est toujours intéressant pour nous, Africains, de parler de comment on est arrivé à nos indépendances.
8: Oui, c'est pour ça que aujourd'hui je suis à Dakar, mais je suis toujours très, très heureuse de présenter mes livres sur le continent, parce que les questions qu'on me pose ici, les préoccupations et même la passion qui est mise dans la discussion, ça n'a rien à voir avec mes interrogations par ailleurs. Là, je sens que nous sommes dans une discussion on est très concernés. C'est un vrai caractère, c'est une vraie passion dans les échanges. Et moi, je suis, ça me ravit, ça me donne de l'énergie.
7: Ça vous donne de l'énergie.
8: Oui.
7: Avec quel état d'esprit vous préparez cette sortie? Vous allez voir d'autres intellectuels comme vous, des jeunes. J'imagine que la présence de la jeunesse a son importance pour vous.
8: Oui, oui, tout à fait. Nous sommes dans un continent qui est très jeune. Je ne sais pas pour Dakar, ça ne doit pas être loin. Mais dans un pays comme le Cameroun, à peu près 70% de la population a moins de 25 ans. Donc, ces jeunes impulsent aussi une énergie dans la société, une attente, des exigences dans la société, et d'être en discussion avec eux, de donner des pistes, d'être disponible à ça. Oui, c'est quelque chose qui compte beaucoup. Je suis à la fois impatiente, j'ai hâte de ces discussions, et en même temps j'ai une forme d'humilité aussi, parce que j'espère être à la hauteur de ça.
7: Oui. Alors, Hemle Boum, excuse-moi, j'ai parlé de distinction. Je crois que parmi les œuvres qui ont obtenu des prix dans votre bibliographie, il y a les Maquisards, prix du livre engagé.
8: Oui.
7: C'était où? Quel pays exactement?
8: Les Maquisards, le prix du livre engagé, c'était en Suisse.
7: Okay.
8: C'était à Genève.
7: Parle-nous-en.
8: Et ce prix m'a été octroyé par la scène littéraire. La scène littéraire, c'est ce prix du livre engagé qui a aujourd'hui changé de nom et organisé par une jeune femme africaine camerounaise qui s'appelle Agnès Ndazoa, que j'aime beaucoup et qui est très très très investie dans le rayonnement de la littérature sur le continent. Et donc c'est l'un des prix dont je suis très fière.
7: D'accord. Une distinction pour Hemle Boum, distinction littéraire. On dit souvent, non, on ne travaille pas pour des prix, mais quand même les prix ont leur importance. Ça encourage.
8: Oui, je pense que ce que les prix apportent, c'est, à mon sens, une forme de légitimité. C'est-à-dire que quand on a un certain nombre de prix, au fond, les gens ne se posent plus tellement la question de est-ce que oui ou non Emily est une vraie écrivaine. Elle est un peu évacuée pour le meilleur et pour le pire, hein. Je pense que les livres doivent être jugés livre par livre, prix ou pas prix. Mais les gens ont besoin, parce que c'est notre époque aussi qui est comme ça, les gens ont besoin d'être guidés dans leur choix. Donc à partir du moment où vous avez des prix, ils ont tendance à se dire ça vaut la peine de la lire. Ce n'est pas forcément vrai, mais c'est ça que les prix font aussi.
7: D'accord. Emily, votre orientation, la plume, vous l'orientez vers le roman la plupart du temps, les nouvelles, la poésie. Parle-nous de votre ligne éditoriale.
8: J'aime beaucoup la poésie, beaucoup. J'ai un respect immense pour la poésie et pour les nouvelles et même des essais. J'écris beaucoup de choses, mais ce que j'aime par-dessus tout, c'est le roman. J'aime le roman pour sa complexité, j'aime le roman pour l'ouverture qu'il offre, j'aime le roman parce que ça peut être un temps long. C'est-à-dire que c'est un temps qui échappe aux contingences du quotidien. On n'est pas dans le temps historique de l'histoire passée, on n'est pas dans le temps immédiat du journalisme. On peut être dans un temps long qui introduit de la nuance, qui introduit de la complexité, qui introduit des univers. On peut explorer des choses que d'autres types de d'expressions littéraires n'offrent pas ou différemment. Et moi, je compare le roman à un marathon. C'est comme courir 42 kilomètres. Il faut se préparer. Il faut se préparer longtemps à l'avance. Et il n'empêche que la course sera longue, difficile, mais on va la faire.
7: Course longue, difficile que vous allez faire.
8: Oui.
7: Vous avez l'inspiration. Il y a une idée. Vous commencez à développer l'inspiration. Et là, vous écrivez, vous écrivez, vous écrivez. Il est facile d'arrêter pour un romancier quand il est en train d'écrire et que l'inspiration est là.
8: Je pense que la meilleure posture pour l'écrivain, c'est le moment où il écrit et que l'inspiration est là. La posture qui est moins évidente, c'est quand l'inspiration n'est pas là. Parce qu'on écrit malgré tout. C'est ce que j'ai l'habitude de dire, que en fait le geste de l'écriture, lui-même est important. Le moment où on se met devant son ordinateur ou devant son cahier, le geste d'écrire parfois déclenche l'inspiration, déclenche. Okay. Parfois, on ne peut pas savoir à l'avance ce qui va s'écrire au moment où ça s'écrit. Donc, cette ouverture à l'acte d'écrire déclenche aussi.
7: Donc, Hemley Boom n'attend pas d'avoir une inspiration pour écrire.
8: C'est-à-dire que j'ai besoin qu'il y ait le souffle, j'ai besoin qu'il y ait l'inspiration, j'ai besoin de sentir que je suis portée, mais je sais aussi que dans ce marathon, il y a des moments où je vais manquer de souffle. Mmh. Il y a des moments où mon cœur, mes jambes, ma tête va me dire « Pourquoi tu cours? Arrête-toi. C'est, ça suffit ici. On n'en peut plus. »
7: Est-ce qu'il y a un moment de la journée que vous choisissez d'habitude pour écrire?
8: Non, pas forcément.
7: Pas forcément.
8: Non, mais ce que je sais, c'est que dans la journée, au moment où j'écris un roman, dans la journée, de toute façon, je vais écrire. J'écris tous les jours. C'est comme ça que je maintiens le souffle.
7: D'accord, d'accord. Donc, apparemment, vous ne vivez pas l'angoisse de la feuille blanche, comme on dit, même s'il est vrai que maintenant, peut-être, c'est l'ordinateur. Vous n'êtes pas angoissé pour démarrer?
8: Si, je suis angoissée. Je me demande toujours si je vais y arriver, si je vais pouvoir écrire, si le geste sera au rendez-vous, si l'imaginaire sera au rendez-vous. Et ma manière de combattre ça, c'est simplement de me mettre devant l'ouvrage. Comme un artisan. Pour moi, écrire, c'est aussi une forme d'artisanat.
7: S'approprier notre mémoire, apparemment, c'est important pour vous, mais aussi la question liée à la transmission. Tout à l'heure, on a parlé de la jeunesse. La mémoire, je crois qu'on peut, on peut intégrer les maquisards dans ce tiroir-là.
8: Oui, dans un récit mémoriel.
7: Voilà.
8: Oui, qui serait un roman sur ces années qui sont des années de plomb au Cameroun et des années d'omerta et de silence. L'idée, c'est d'essayer d'apporter un peu de lumière en rendant à ces personnages leur juste place dans notre histoire. Oui.
7: Trois générations de Camerounaises, de femmes au Cameroun, les jours viennent et passent. Oui. Comment on peut situer ces trois générations dans le temps?
8: Oui. Alors, je ne suis pas la seule. D'ailleurs, c'est une astuce entre guillemets que beaucoup d'écrivains utilisent parce que c'est très intéressant lorsqu'on veut parler du temps long. Si je mets trois générations, les grands-parents, les parents et les petits-enfants, en général, les trois générations sont vivantes.
7: Donc
8: ça me permet de mettre en conversation. Et si je veux aller encore plus loin et que je parle, par exemple, de l'enfance de la grand-mère, j'ajoute une génération avant. Si je parle des enfants à naître, j'ajoute une génération après. Donc ça me permet d'étirer sur cinq générations et donc de raconter absolument tout. Je peux raconter des individus, je peux raconter un pays, je peux raconter une famille, je peux, comme je disais, profiter de ce temps long qu'offre le roman.
7: Ok. Et une autre distinction aussi obtenue par Les Jours Viennent et Passent, c'est le prix Amadou Kourouma.
8: Oui, c'est ça.
7: Voilà. Vous l'avez obtenu où, le prix
8: Amadou Kourouma? En
7: Suisse aussi.
8: Oui. Okay. À Genève.
7: D'accord. Le rêve du pêcheur, c'est votre ouvrage aussi, je l'ai dit tantôt. Les maquisards, on en a parlé. Les jours viennent et passent, on en a parlé. Si aimer limite la franchise ou si d'aimer limite la franchise, la bonne phrase, c'est quoi?
8: Si d'aimer.
7: Si d'aimer limite juste,
8: limite la franchise, juste si d'aimer. Je ne sais pas pourquoi ils ont rajouter le limite de la franchise.
7: Ah d'accord, si demain tout court.
8: Si demain tout court.
7: Il n'y a pas de point de suspension.
8: Non, c'est ça.
7: Ah oui?
8: Oui.
7: En tout cas, si vous avez un mot à lancer comme dernier mot, Hemley Boom, en rapport avec cette rencontre de ce samedi avec, à l'Institut français.
8: Oui, alors je voudrais dire que à quel point je suis heureuse d'être à Dakar et je suis heureuse de rencontrer le public sénégalais samedi à 17h à l'Institut français de Dakar. Je voulais dire aussi à quel point je suis heureuse d'avoir été invitée ici par Souleymane et la librairie Plume du Monde parce que ça rend les choses possibles. Hier, déjà, il y avait une magnifique rencontre à la librairie où on avait du mal à s'arrêter tellement il y avait des échanges en cours et on va continuer tout ça avec cette rencontre à l'Institut français.
7: Hemley Boom, Djeredjeuf.
8: pardon, quand on dit Djere Djef, je réponds Djere Djef.
7: Djere Djef, voilà, c'est
8: voilà.
7: Ça.
8: Voilà, Djere Djef mille fois.
7: Voilà. Donc, merci encore une fois à Hemley Boum. Et c'est la transition, vous l'avez entendu, elle a parlé de la librairie Les Plumes du Monde. On va en parler avec le directeur et chef éditorial des éditions Saraba. Exactement. Alors,

0: Souleymane Gueye, le fait de collaborer avec Hemley Boum que vous faites venir à Dakar, parle-nous un peu de cette initiative.
1: Alors, comme elle le disait tout à l'heure, et je suis heureux aujourd'hui qu'on ait pu l'accueillir, c'est une vieille promesse qu'on s'était faite, mais le livre justement c'est une industrie, c'est un domaine qui est celui du temps long, que ce soit dans l'écriture, dans la conception, mais aussi dans les rencontres, dans tout ce qui peut se passer autour, et ça nous a pris 5 ans avant que cet événement il puisse se faire, et je pense que c'est le temps qu'il fallait, et la réédition de cet ouvrage Les Maquisards a été la bonne occasion de pouvoir l'avoir ici aujourd'hui à Dakar et de relancer les discussions autour de cet ouvrage. Et pourquoi à l'époque déjà il y avait cette envie, c'est qu'en tant que libraire on a la chance d'être en immersion dans les livres, de découvrir beaucoup de choses, d'être d'abord des lecteurs. Et moi, c'est en tant que lecteur que j'ai découvert Hemley Boum, que j'ai découvert Les Maquisards, et j'ai eu un coup de foudre pour cet ouvrage, non seulement pour l'écriture, pour la construction, pour les personnages, mais aussi pour quelque chose de plus profond et de plus important. C'est ce que ça m'apprenait sur moi-même en tant qu'individu, en tant qu'Africain. Comme je fais référence à Boris Diop aussi, quand on parle de Mourambi, le livre des ossements, ce qu'il nous disait, c'est qu'il a écrit sur un sujet qui se passait à côté de nous et qu'on ignorait. On avait les yeux fermés. Et cette histoire des Maquisards de la lutte d'indépendance au Cameroun, pour moi, c'est quelque chose qui est à côté et qui me touche aussi, même en tant que Sénégalais, et sur lequel j'avais aussi peut-être les yeux fermés. Et d'avoir découvert les Maquisards, ça m'a ouvert les yeux sur ça. Et du coup, j'estime que c'est notre rôle, on est des passeurs. Quand on découvre des choses, c'est notre rôle d'aider les écrivains qui ont tout mis sur la table, qui ont sorti leur ouvrage, de faire en sorte que ces ouvrages ils puissent rencontrer leur public. Et donc, c'est la mission que Plume du Monde essaie de remplir.
0: D'accord, cette collaboration panafricaine a son importance. Cette collaboration avec des auteurs venus d'ailleurs.
1: Exactement. Elle a son importance parce que le livre est un objet culturel et physique dont l'une des difficultés principales est la circulation. Et on a les frontières, on peut se mettre des limites, on va dire, éditoriales de pays, et il faut décloisonner ça. Aujourd'hui, un écrivain ou une écrivaine qui est au Cameroun doit pouvoir être lu au Sénégal, en Côte d'Ivoire, et comme je dis, en tant que libraire, on ne doit pas se limiter. Ce serait plus facile de dire aujourd'hui, on ne promeut que des auteurs sénégalais parce qu'ils sont plus faciles d'accès, parce que le public les connaît. Mais je pense que ce serait faire fausse route. C'est nous juste, à nous justement de dire aux gens, vous avez une littérature qui est très belle, mais regardez autour de vous, il y a aussi de belles choses qui se font autour. Et d'amener cette curiosité-là chez le public sénégalais, de leur faire découvrir des auteurs camerounais, camerounaises, des auteurs du Maghreb, pour ouvrir les esprits, parce que la littérature, ça sert à ça aussi, ça sert à voyager, ça sert à découvrir ce que physiquement on ne peut pas, et à découvrir d'autres cultures, d'autres histoires.
0: Cette démarche qui fédère vous a permis aussi d'obtenir des distinctions au niveau du continent africain, Souleymane Gueye.
1: Merci de faire le pont. Donc ces distinctions, je passe de ma casquette de libraire à celui d'éditeur. Et effectivement, depuis 4 ans, j'ai la chance de diriger une maison d'édition qui s'appelle Saraba, qui œuvre beaucoup autour de la littérature jeunesse. Et en 2026, on a eu cette chance d'être reconnu comme meilleur éditeur sur le continent africain à la Foire du Livre de Bologne. Et pour moi, on le doit à ce qui est notre ADN, parce que le slogan de la maison, c'est raconter nos histoires. Donc ça veut dire que on essaye de faire des projets éditoriaux de qualité, on n'en fait pas beaucoup, mais on mise beaucoup sur la qualité des ouvrages, sur la circulation, sur la vie des ouvrages, parce qu'un ouvrage, au moment où il naît, où il est présenté au public, sa vie ne fait que commencer. Derrière, il y a tout le travail de l'éditeur pour en faire la promotion, la communication, provoquer et créer des événements autour de cet ouvrage. C'est ça tout le travail d'un éditeur aussi. Et quand je reviens donc à la source, quand je disais raconter nos histoires, c'est qu'aujourd'hui, quel que soit le projet qu'on reçoit, le manuscrit, le premier filtre, c'est est-ce qu'aujourd'hui, ça parle à un enfant sénégalais, à un enfant africain. Quelle est l'histoire qu'on est en train de raconter? Qu'est-ce que ça lui apprend? Sans pour autant être fermé à l'universalisme. Il ne suffit pas de dire, c'est pas le but de dire on se renferme sur nous-mêmes. Mais c'est de dire pendant très longtemps, les autres nous ont amené leurs histoires. On a consommé. On a ingurgité. Et aujourd'hui, c'est bien aussi de penser au sens inverse, qu'on fasse des histoires qui soient ancrées dans nos réalités et qu'on puisse aussi les exporter et les présenter au monde.
0: Souleymane Gueye, vous êtes jeune. Vous êtes entouré aussi de jeunes, avec la librairie Les Plumes du Monde, mais aussi avec les éditions Saraba. Parle-nous de votre équipe.
1: Alors, c'est ce que je disais effectivement dans la version Olof. C'est vraiment une énorme chance, que ce soit à Plumes du Monde et à Saraba, d'avoir des gens passionnés autour de moi. Ils sont jeunes, comme moi, effectivement. Vous dites que je suis jeune, moi en tant qu'individu, mais également

0: également plus loin et Saraba, c'est à moins de 10 ans. Mm-hmm.
1: Et Michel Mendy et autres.
0: Voilà, ouais. Michel Mendy, hier à la librairie Ramatoulaye, et Jeanne, toute l'équipe. Okay. Et ce que je disais, les compétences, c'est des choses qu'on peut acquérir avec le temps. Mais ce qui est fondamental, c'est l'état d'esprit et la passion qui anime les gens qui sont autour de soi. Une fois qu'on a ça, en fait, moi, même si je suis le gérant, je ne fais que coordonner. Parce qu'aujourd'hui, je peux avoir l'esprit tranquille, même être absent, parce que je sais que les gens qui sont derrière, ils sont passionnés par ce qu'ils font et que le travail sera bien fait.
1: Souleymane Gueye, il y a eu à Guité, librairie, les plumes du monde. 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
1: Souleymane Gueye Radio Sénégal vous dit merci.
0: Merci beaucoup doyen pour votre accueil. Je profite vraiment pour remercier encore madame Mlay Boum et je suis comme un enfant en admiration quand je l'écoute parler en direct d'entendre quelqu'un parler de l'écriture, de son processus et de la place de la littérature, c'est précieux et c'est ce dont on a besoin. Donc j'espère qu'on aura d'autres occasions de l'accueillir au Sénégal et ailleurs sur le continent.
1: Souleymane Gueye, Radio Sénégal, Moulay Gueureum de la Sante.
0: Diregef, tonton.
1: Merci beaucoup. On a parlé de littérature avec Mlay Boum.

0: Il nous vient du Cameroun. Je vous rappelle que c'est aujourd'hui la conférence à l'Institut français pour parler de son livre « Les Maquisards » et invité par les plumes du monde, une librairie. Le directeur est là aussi pour nous en parler. On en a profité pour revenir sur les distinctions obtenues justement à travers les éditions Saraba hors du continent. Alors, on était avec une Camerounaise et un Sénégalais tout à l'heure. Nous allons recevoir un Camerounais qui va, avec lui, nous allons parler de musique. Peut-être Bikou Tsi, peut-être Assiko, on va voir, peut-être Makossa. Dans un instant, la suite de votre émission culturelle.
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0: Madame, mademoiselle, monsieur, merci de suivre votre émission culturelle après avoir parlé de littérature. Nous allons parler de musique et une façon pour nous de renforcer le panafricanisme des cultures, puisque nous allons encore une fois recevoir un Camerounais. Il s'agit de Roger Sylvestre Aïssi, qui vit entre le Sénégal et la France. Quand on parle de Sénégal, on parle de Ziguinchor. C'est sa base professionnelle, sa base sociale, on va le dire. Roger Sylvestre Aïssi, musicien, chanteur camerounais, nous a rendu visite. Roger Sylvestre Aïssi, bonjour.
2: Bonjour.
0: Tout se passe bien?
2: Oui, tout se passe bien.
0: Et le séjour à Dakar?
2: Très bien, et, sauf un peu de chaleur. Mais
0: d'accord.
2: Sinon, tout se passe bien.
0: Alors, Roger Sylvestre Aïssi, entre la France et le Sénégal, où vous vivez, qu'est-ce qui motive ces déplacements, ces va-et-vient? C'est uniquement pour des raisons professionnelles, la musique?
2: Oui, c'est pour des raisons professionnelles et familiales.
0: Ah, okay.
2: Oui, c'est-à-dire ici, entre le studio d'enregistrement, l'école de musique et quelques structures.
0: Vous avez mis
2: agricoles.
0: En place une école de musique.
2: Oui, à Ziguinchor et à Ossui. À Ossui.
0: Ok. Ossui, c'est
2: oui.
0: Où?
2: C'est à 40 km de Ziguinchor et à 30 km de Cap Sécrine.
0: D'accord.
2: Ouais.
0: Donc deux.
2: C'est le chef de du département d'Ossui.
0: D'accord. Deux écoles de musique, non?
2: Oui, deux.
0: Ou bien une seule?
2: Deux.
0: Pourquoi la différence que c'est des
2: oui,
0: établissements?
2: C'est-à-dire, vous savez, en Casamance, il y a plein d'artistes
0: oui, bien sûr.
2: En herbe et ceux qui sont confirmés, qui veulent, ceux qui sont confirmés veulent être épaulés. Il leur faut ça tout le temps. Il faut les épauler.
0: D'accord.
2: Et ceux qui sont en herbe. Qui veulent commencer à apprendre. D'accord. Il y en a beaucoup à Ziguinchor. Et il y a beaucoup au département d'Ossui qui a plein d'artistes.
0: D'accord. Alors, la différence
2: c'est
0: de ces deux établissements,
2: oui.
0: Là, on apprend quoi? L'autre établissement, on apprend quoi?
2: Oui, c'est presque les mêmes. C'est-à-dire qu'on apprend à jouer de la guitare,
0: ouais.
2: Du piano. On apprend à jouer du djembé.
0: Okay.
2: On apprend à jouer de la batterie. On apprend à chanter également. Ouais. C'est-à-dire, il y a le perfectionnement également pour ceux qui sont professionnels déjà. Ils viennent faire un perfectionnement en guitare solo, en guitare rythmique ou en guitare basse.
0: D'accord.
2: Oui.
0: Aujourd'hui, une année académique de votre établissement est allé sur combien de mois ou combien d'années?
2: Voilà.
0: Sur combien de mois, pardon?
2: Voilà, exactement. Une année académique, c'est 9 mois.
0: 9 mois.
2: Exactement comme...
0: Une année scolaire.
2: Une année scolaire.
0: D'accord. 9 mois après, comment on évolue, comment on avance avant d'avoir un diplôme? Il y a une première année, deuxième année, etc.
2: Oui, oui. C'est-à-dire, il y a la première section.
0: OK.
2: Où... On apprend la base, comme c'était à la maternelle.
3: D'accord.
2: Oui, et puis on évolue. Bon, jusqu'à 3 mois. Là, parce qu'à 3 mois, sur la guitare, un élève joue déjà. Ouais. Il peut déjà jouer dans une chorale. À 3 mois. Bon, après donc, après les 3 mois, on fait un perfectionnement. Et chaque mois, on fait des examens.
3: Ok. D'accord. Qui enseigne les...
2: Oui, bon, il y a des anciens guitaristes, comme par exemple Casimir Traoré, que je salue ici.
3: Ouais.
2: Ouais, ouais. Il y a les autres qui donnent des cours de piano. Tadé Koli, il y a ceux qui donnent les cours de djembé, Eric Manga et autres.
3: D'accord.
2: Oui.
3: Roger Sylvestre a ici, on écoute quoi? On va écouter quoi? Quel titre?
2: On va écouter FM 94.5.
3: Dakar FM.
2: Ouais, Dakar FM.
3: Donc voilà, c'est en fait, c'est la voix que vous avez l'habitude d'entendre comme musique d'orientation, comme musique de référence des ondes avec Dakar FM. C'est cet homme, justement, qui chante Dakar FM, qui est notre invité. On va écouter.

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1: Voilà. Alors, Louis-Sylvestre a ici d'abord merci. Merci vraiment d'avoir pensé chanter cette identification d'antenne à l'honneur, on va le dire, à l'honneur vraiment de Dakar FM. Comment vous est venue l'idée de composer une chanson pour Dakar FM?
2: Tout le plaisir est pour moi. Oui, c'est-à-dire, j'ai eu cette inspiration. C'est-à-dire, j'entendais toujours Dakar FM. Déjà, ça sonne bien à l'oreille. 94.5, ouais. c'est tellement bien. Puis j'écoutais
1: la radio Bonheur.
2: Oui, la radio Bonheur, la radio de la capitale. Bon, je me suis dit que un jour, parce que je suivais cette radio, tout le temps. Bon,
1: c'est une radio musicale.
2: Ouais, je me suis dit que bon, un jour, je vais créer une chanson. Et un beau matin, j'ai gratté ma guitare, dit la matinale, FM 14, FM 94.5.
1: Alors, en termes de composition, Roger Sylvestre a ici, comment vous faites, comment vous travaillez à la base, vous appuyez sur quel instrument et comment vous développez justement vos idées musicales?
2: Oui, moi, je m'appuie d'abord sur la guitare.
1: D'accord.
2: La guitare rythmique. C'est avec la guitare rythmique.
1: Okay.
2: C'est la guitare rythmique qui m'aide à composer.
1: Oui, allez-y.
2: Bon, je vais prendre un peu la guitare.
1: Oui, voilà.
2: Je vais vous montrer.
1: On va prendre la guitare avec Roger Sylvestre ici.
2: Ouais. Vous voyez, par exemple, quand j'ai composé La Matinale.
1: La Matinale, allez-y.
2: J'ai

0: La chanson Ben.
1: Ouais.
0: La matinale. Oh, oh, oh. Sur RTS Dakar FM. Sur RTS Dakar FM.
1: Alors là, là, vous n'aviez pas encore le texte.
0: Oui.
1: Ok.
0: C'est-à-dire, j'avais quand même...
1: L'idée de base.
0: Oui, ouais. L'idée de base. Mm-hmm. Que 94.5 RTS, bon, et c'est venu tout naturellement.
1: D'accord. Oui. Vous avez augmenté les paroles.
0: Oui, oui. Et au fur et à mesure, j'augmentais les paroles, tout venait naturellement.
1: D'accord. D'habitude, vos chansons sont interprétées dans quelle langue?
0: Oui, je chante beaucoup. Des fois, avant, je composais en français.
1: D'accord.
0: Ou en anglais. Mm-hmm. Bon, des amis m'ont dit que non. Mm-hmm. Vous voyez même ton idole, Manu Dibango. Ou bien ton idole, Papa Wemba. Mm-hmm. Eux, ils chantent que dans des langues africaines.
1: Ouais, ouais.
0: Qu'est-ce qu'il y a à chanter en français? Mm-hmm. Tu ne peux pas chanter en écan, en béti. Mm-hmm. J'ai réfléchi. C'est pour ça que je chante que dans des langues africaines.
1: Mm-hmm.
0: J'aime composer une chanson en wolof.
1: Ok, par exemple, oui.
0: Une petite chanson d'amour.
1: Uh-huh. Oui, allez-y. Roger va encore une fois gratter la guitare.

0: Voilà, c'est.
1: Là, c'est un Wolof.
0: Ouais.
1: D'accord.
0: Bon, je l'ai composé dans ma langue, en
1: D'accord.
0: Beti.
1: OK.
0: Et bon, je me suis dit que le Wolof sonne très bien. Bon, j'ai demandé à un grand frère, Bala Djéné, qui est à la
1: OK.
0: Somone actuellement.
1: Ouais.
0: Je lui ai dit, bon, est-ce que tu peux me traduire ces phrases en Wolof? Ouais. Donc ça
1: D'accord.
0: va sortir dans mon album.
1: D'accord. Le premier album de Roger Sylvestre
0: Ouais,
1: aussi,
0: ouais.
1: à
0: Ouais,
1: ici.
0: sortira, Inch'Allah, en décembre.
1: En décembre.
0: Parce que, en fait, j'ai passé le temps à arranger les musiques des autres.
1: Ok,
0: Bon,
1: d'accord.
0: j'ai passé des décennies à
1: Arranger.
0: arranger les musiques des
1: Donne-nous
0: autres.
1: quelques noms d'artistes.
0: J'ai arrangé des musiques des artistes au Cameroun. Ouais. Comme Emmanuel
1: OK.
0: Messi, beaucoup. Et même ici, Fa dièse, une chanteuse
1: D'accord,
0: sénégalaise.
1: d'accord.
0: Ouais, j'ai arrangé les musiques de Papis Damfa. Et beaucoup. Et Mamzé Mané,
1: D'accord,
0: les
1: Mamzé.
0: 40 ans de Balingo.
1: Oui.
0: Ouais, c'est moi qui ai arrangé.
1: D'accord.
0: Oui.
1: On va écouter quoi? Propose-nous un titre.

0: Roger Sylvestre, ici, vous avez parlé de votre sortie d'album au mois de décembre.
1: Oui.
0: Où est-ce que vous en êtes par rapport aux prises, aux sessions du studio?
1: Voilà.
0: Vous avez tout enregistré? Non, il reste encore?
1: Oui, il y a, en fait, il y a d'autres musiques que j'enregistre ici et je vais mixer en France. Mm-hmm. Oui. Bon, maintenant que je suis en train de mettre mon studio de façon très moderne. Ouais. C'est-à-dire que je pourrais enregistrer ici. À Ziguinchor, okay. Sans plus avoir à repartir, faire des mixages en France. Des fois, même quelques prises, je les fais souvent en France.
0: D'accord.
1: Donc, tout mon album, je vais le faire ici, sur place.
0: D'accord. Et si on revient un peu sur les activités, disons, qui ne sont pas forcément liées à la musique, mais quand même, avec vous, on peut dire que c'est l'art au service du développement communautaire, par exemple, au service des projets endogènes, puisque vous avez parlé de lutte anti-tabac déjà.
1: Tout à fait.
0: Vous sensibilisez, vous conscientisez.
1: Oui.
0: Il y a d'autres préoccupations sociales dans votre parcours?
1: Tout à fait. Moi, j'ai toujours lutté contre le tabagisme. C'est-à-dire que j'ai donné ma petite contribution. C'est-à-dire que j'ai fait un documentaire anti-tabac.
0: Ok.
1: Que j'ai réalisé entre Ziguinchor, Dakar et la Somone, Somone Ngaparo. C'est-à-dire, j'ai interrogé les gens, j'allais chez des médecins, des grands médecins, comme le docteur Sané, à l'hôpital belge de Ziguinchor. J'interrogeais des témoignages des gens qui ont fumé et tout ça. Bon, j'ai fait également un clip, une vidéo, clip musical anti-tabac. Bon, et je suis en train de travailler avec le bureau sénégalais anti-tabac, que je félicite ici pour ses efforts. Du docteur Ba, qui est coordonnateur national du bureau sénégalais anti-tabac.
0: J'imagine que quand vous êtes sur scène, lors des concerts, vous sensibilisez, voilà.
1: Tout à fait.
0: Bien ça.
1: Oui. Ouais. Quand je fais un concert, quand je suis devant un public, je sensibilise d'abord la jeunesse et tout le reste. À ne pas fumer.
0: D'accord.
1: Ouais.
0: D'accord.
1: À éviter la cigarette. Je leur donne toujours les méfaits de la cigarette.
0: Alors, Roger Sylvestre a ici des concerts à Dakar durant votre séjour, non?
1: Non, pas encore. C'est dans un coin de ma tête. C'est dans mes projets.
0: Ok.
1: Des concerts à Dakar.
0: Donc, avant de terminer, donne-nous les noms des musiciens qui vous accompagnent pour le prochain album.
1: Il y a Modou.
0: Modou
1: Diatta.
0: Qui joue quel instrument?
1: Qui joue la basse, la guitare basse, un très bon bassiste que je salue ici. Tadé Koli, qui est au clavier.
0: Okay.
1: Et puis Papis Mané, la guitare. Bon, il y a Kia, une chanteuse. Et puis Nde Fatou Djedjou, qui est une chanteuse, Fabi. Voilà, c'est eux qui vont m'accompagner dans mon album.
0: Roger Sylvestre, ici, Radio Sénégal vous dit merci, Dakar FM vous dit merci.
1: C'est moi qui vous remercie.
0: Si vous avez un message à lancer dans votre langue maternelle, c'est quelle langue d'abord?
1: C'est le.
0: Qui lance un message.
1: Béti, c'est le Béti, le Fang Béti.
0: Parlez au Cameroun.
1: Au Cameroun, en Guinée équatoriale.
0: Ok.
1: Et au nord du Gabon. C'est-à-dire, on le parle au centre, sud et est Cameroun.
0: Allez-y.
1: On le parle le Béti dans toute la Guinée équatoriale et dans tout le nord du Gabon. Okay. C'est la même ethnie. Bon, ils ont maïn ma carmina et babetzan ya à Guinée équatoriale et ben à Gabon et ben à Cameroun. Et ben où ils ont ma zo ma soubo mbembekiri mena à RTS 94.5 à Dakar, à Sénégal. De ma soumine bese. Ma tante Fimina Mbembamos.
0: Voilà. Roger Sylvestre Aïssi, merci infiniment.
1: C'est moi qui vous remercie.
0: Voilà, merci. Nous étions avec Roger Sylvestre Aïssi.

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1: Il est 9h sur Radio Sénégal, bienvenue à toutes et à tous.
2: Adja Fatoussar.
1: Le ministre délégué chargé de l'élevage, Ousmane Diagne, a inauguré hier à Taïba Ndiaye une usine de production d'œufs à Couvé d'un coût de 969 millions de francs CFA. L'infrastructure vise à réduire la dépendance du Sénégal aux importations de poussins d'Anjou, dont 86% proviennent actuellement de l'étranger. L'usine va démarrer avec 6000 femelles et 850 mâles pour une production annoncée de 3,15 millions d'œufs. Le premier lot de reproducteurs est attendu le mercredi 13 août, selon le Fonds Stable. Cette unité devrait également contribuer à la création d'emplois et au renforcement de la filière avicole. Et puis, le Sénégal veut renforcer la prise en charge des urgences obstétricales et néonatales. Le ministère de la Santé prévoit de porter à 32 le nombre de blocs opératoires fonctionnels dans les centres de santé d'ici fin 2027, selon le directeur de la santé de la mère et de l'enfant, le docteur Amadou Doucouré. 15 blocs ont déjà été ouverts ces deux dernières années. 12 autres doivent être opérationnels d'ici décembre 2026, puis 3 en 2027. L'objectif est de rapprocher les soins chirurgicaux des populations et de réduire les évacuations vers les hôpitaux régionaux et nationaux. Le ministère rappelle par ailleurs que les hémorragies du postpartum sont responsables de 40% des décès maternels enregistrés au Sénégal. Sur l'international, au Nigeria, l'enquête sur la fausse agence de promotion des investissements étrangers créée frauduleusement par Adeni Mathieu révèle de nouvelles informations. Selon les premiers éléments d'un rapport commandité par le président Bola Ahmed Tinubu auprès de l'agence anticorruption, les activités de cette structure auraient été facilitées par plusieurs défaillances institutionnelles et des collusions. L'enquête se poursuit pour déterminer l'ampleur des responsabilités. Aux États-Unis, le bilan des décès de migrants détenus par les services de l'immigration, l'ICE, s'alourdit. Au moins 56 personnes seraient mortes après leur arrestation depuis janvier 2025, selon des données récentes. Ce chiffre est presque équivaut plutôt au nombre de décès enregistrés au cours des sept années précédentes. Le récent décès d'un ressortissant salvadorien dans un centre de rétention relance les inquiétudes sur les conditions de détention des migrants aux États-Unis. C'est tout pour cette synthèse. C'est tout de suite.
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quartier Dialdjop. Mesdames et messieurs, bienvenue dans votre émission Arménation, la voix des Djambars, une production hebdomadaire dédiée à l'actualité dans les armées, réalisée au studio Feu Adjudant Mansour Diouf de la Direction de l'Information et des Relations Publiques des Armées. Nous souhaitons une excellente écoute à tout le personnel de l'armée de l'air, spécialement au lieutenant Omar Sarr du commandement de soutien technique et logistique de la base aérienne de Tombacounda. Tout de suite, le sommaire. Dans le mini-journal, nous parlerons de la visite de prise de contact du ministre des Forces armées, M. Yankobe Djemé, à l'état-major de l'armée de terre. Nous parlerons aussi de la cérémonie d'accueil du patrouilleur de haute mer, le Niani, après une mission aux États-Unis d'Amérique sur invitation de l'US Navy. Dans la ligne de mire, nous aurons l'appui des armées pour la célébration de la 132e édition du Grand Magal de Touba. La page santé de cette émission sera réservée à l'entretien avec le médecin-lieutenant Mohamedou Ly, chirurgien-dentiste, chef du centre d'odontostomatologie des forces armées du centre médical interarmé de Kolda. La page sport sera réservée à la randonnée pédestre avec les forces de défense et de sécurité de la région de Saint-Louis. Vos avis et communiqués et votre disque du soldat mettront fin à cette émission. Caporal Babacar Ndoye au micro, caporal-chef Rokhaya Kane à la régie. C'était les titres, le développement dans quelques instants.

0: Comme annoncé dans les titres, après les états-majors de l'armée de l'air et de la marine nationale, le ministre des Forces armées s'est rendu le mercredi 5 août 2026 au poste de commandement colonel Saléounian, abritant l'état-major de l'armée de terre. Accompagné du vice-amiral d'escadre Omar Ouad, chef d'état-major général des armées, M. Yankobe Djemé a pu, lors de ce déplacement, suivre avec beaucoup d'intérêt l'exposition sur l'organisation, les missions de l'armée de terre et les principaux défis auxquelles elle est confrontée. Reportage, sergent-chef Momodou Sarr, Bureau Information Relations Publiques, Ministère des Forces Armées.
1: À son arrivée au poste de commandement, colonel Saléounian, le ministre Yankobe Djemé, accompagné du vice-amiral d'escadre Omar Ouad, chef d'état-major général des armées, est accueilli par le général de brigade Simon Dour, chef d'état-major de l'armée de terre, pour un point de situation sur cette armée doyenne des grands commandements et services. Une visite pleine d'enseignements, souligne M. Yankobe Djemé, ministre des Forces armées.
2: Après l'état-major de la marine, l'état-major de l'armée de l'air, là je suis à l'état-major de l'armée de terre, qui est le plus ancien maillon du dispositif, qui est au contact permanent avec les populations et qui est également le premier contact sur toute la frontière terrestre du pays. Je suis venu bien accueilli avec la rigueur militaire. C'est l'occasion pour moi de remercier le général Dour et le SEMGA qui m'ont accueilli ici. L'exposé du colonel Bachili m'a permis d'apprécier les missions et l'organisation, mais surtout les grands projets qui sont en perspective, pour la plupart relevant du secret défense, mais d'autres qui sont le véritable levier dans le cadre du concept armée-nation que j'aime bien et qui devront nous permettre aujourd'hui, ensemble, d'asseoir la montée en puissance des armées.
1: Ce déplacement a permis au ministre de prendre connaissance de la situation générale de cette composante des armées. Il se dit rassuré par l'engagement et la motivation des hommes.
2: Je voudrais magnifier le courage avec lequel ils arrivent dans le cadre du management à tirer le meilleur des ressources humaines à travers la formation, à travers l'entraînement continu et à travers la mise en situation pour nous tenir prêts. Nous avons le défi d'être prêts, mais d'anticiper sur ça. Et aujourd'hui, je suis rassuré. Je pars rassuré par le dispositif mis en place, je pars rassuré par l'engagement des hommes, la motivation des hommes.
1: Au terme de sa visite, le ministre Yankobe Djemé a réaffirmé la volonté du gouvernement d'apporter tout le soutien nécessaire à l'armée de terre afin de lui permettre d'accomplir avec efficacité les missions qui lui sont confiées. Sergent-chef Momodou Sarr, Bureau Information Relations Publiques, Ministère des Forces Armées.

0: 52 marins, dont 4 personnels féminins, sous les ordres du capitaine de frégate Hassan Sey, commandant le patrouilleur de haute mer, le Niani, de la marine nationale sénégalaise, sont accueillis à la base navale Amiral Faye Gassama le vendredi 31 juillet 2026, après une mission historique aux États-Unis sur invitation de l'US Navy. Ce navire avait pris part à l'exercice Fleetex 250 et à la revue navale internationale organisée par la marine américaine. L'équipage est reçu par le contre-amiral Abdoussène, chef d'état-major de la marine nationale. Cette mission entre dans le cadre des activités commémoratives du 250e anniversaire de l'indépendance des États-Unis d'Amérique. Caporal-chef Youssouf Ndoye.
1: Après 2 mois sous les côtes au large de Norfolk en Virginie, l'équipage du patrouilleur de haute mer Niani de la marine sénégalaise est accueilli avec tous les honneurs.

0: Le Gnani vient de réaliser une traversée transatlantique historique car ce déploiement aux États-Unis d'Amérique illustre de manière éloquente la profonde transformation de la marine nationale sénégalaise. Le contre-amiral Abdou Sène, chef d'état-major de la marine nationale.
1: Jamais auparavant, un bâtiment militaire sénégalais n'avait réalisé une telle traversée transatlantique afin de représenter notre pays dans des activités navales internationales de cette ampleur. Cette réussite est donc d'abord celle des femmes et des hommes qui ont servi à bord du Gnani, à son commandant, le capitaine de frégate Hassan Sey, aux officiers, officiers mariniers, quartier maîtres et matelots. J'adresse au nom du chef d'état-major général des armées, à mon nom personnel et au nom de toute la marine nationale, nos plus chaleureuses félicitations. Vous avez accompli votre mission avec professionnalisme, discipline et détermination.
0: Cette traversée historique de 10 000 nautiques effectuée par le Gnani à travers l'océan Atlantique met en lumière le professionnalisme, la crédibilité de ses capacités opérationnelles en s'adaptant aux procédures de l'US Navy, le contre-amiral Abdoul Sène.
1: Au-delà de son caractère historique, cette mission revêt aussi une portée stratégique majeure. Elle démontre que la marine nationale est capable de franchir toute nouvelle étape de son développement pour s'inscrire dans le sillage des grandes marines de ce monde. Elle confirme aussi notre aptitude à planifier, soutenir et conduire des opérations loin de nos bases, à interagir avec des forces navales de haut niveau et à contribuer aux côtés de nos partenaires à la sécurité des espaces maritimes internationaux.
0: Au-delà de son caractère historique, cette traversée unique, jamais réalisée auparavant, nécessite beaucoup de préparation et d'un savoir-faire pointu. Le capitaine de frégate Hassan Sey, commandant du patrouilleur de haute mer Gnani.
2: Une série d'exercices a été exécutée à Dakar pour permettre à l'équipage non seulement de renforcer leurs capacités individuelles et collectives, mais aussi pour permettre à l'équipage d'être à son meilleur niveau. Donc, pour permettre à l'équipage de se conformer aux procédures de l'OTAN, qui sont les procédures employées par la marine américaine, mais aussi par la marine sénégalaise. Donc, ces entraînements ont permis tout simplement de renforcer des capacités qui existaient déjà. Mais ce n'est pas seulement l'équipage, il y a aussi le navire en tant que tel.
0: Cette mission, effectuée par le patrouilleur de haute mer Gnani aux États-Unis d'Amérique, revêt une portée symbolique et historique pour la marine nationale sénégalaise en faisant écho aux grandes expéditions transatlantiques. C'est la première fois qu'une telle traversée est marquée par un navire de guerre africain. Nous rappelons que du côté africain, seules les marines sénégalaises et marocaines ont pris part à cette mission.

0: à l'occasion de la commémoration de la 132e édition du Grand Magal de Touba, l'état-major général des armées, à travers la direction du service de santé des armées et celle de l'intendance des armées, s'est déployé à Touba pour mener des actions civilo-militaires au profit des pèlerins dans la période du 31 juillet au 3 août 2026. C'est ainsi qu'un dispositif a été mis en place pour une couverture sanitaire au profit des pèlerins alités et l'installation d'une boulangerie mobile pour l'approvisionnement en pain et en café tout au long de cet événement religieux. Cette mission conduite par le commandant Libassar, chef de corps du bataillon du service de santé des armées, entre dans le cadre du concept Armée-Nation. Reportage soldat de première classe, Salih Koli.
1: À l'occasion du Grand Magal de Touba, le service de santé des armées a procédé au lancement officiel de son dispositif médical. Cette opération vise à une prise en charge rapide, efficace et de qualité des pèlerins tout au long de l'événement. Le médecin capitaine Fatoumba Kétia, médecin chef du poste médical, Serigne Serge Chouaïbou Mbaké, nous fait la présentation des équipes médicales et les principales pathologies rencontrées.
2: Là, on est au niveau du poste médical de Saint-Soin-Bou, qui est le poste de commandement. Mais aussi, l'armée a déployé aussi 5 autres postes médicaux avancés, tels que Kër Serigne Murtaza, le poste de résidence Khadim Rassour, le poste de Guédé, le poste d'Héliport et le poste de Donc la nosologie est variée, on voit beaucoup de pathologies chroniques décompensées et beaucoup d'urgences aussi, telles que les urgences hypertensives, les crises d'asthme. On voit aussi des symptomatologies aiguës, telles que la gastro-entérite et aussi beaucoup de traumatismes, parfois des traumatismes routiers, parfois des accidents domestiques. Donc la nosologie est vraiment très variée.
1: La direction du service de l'intendance des armées a déployé une section d'exploitation placée sous la conduite du lieutenant Damdiaye, chef de mission. Il revient sur les moyens mobilisés ainsi que les capacités opérationnelles de ces unités.
3: La direction du service de l'intendance des armées, à l'instar des autres directions du service, participe à la mission qui s'inscrit dans le cadre des actions civilo-militaires. C'est pour cela que la section d'exploitation de l'intendance a été déployée ici à Touba. Pour les moyens, nous disposons de 2 unités mobiles de campagne, 2 boulangeries. Ces unités mobiles, appelées communément boulangeries, et ils fabriquent des pains près de 10 000 pains par jour pour les pèlerins.
1: Le commandant Libassar, chef de corps du bataillon du service de santé des armées sur la mission.
4: Cette mission est composée d'équipes du service de santé des armées, dont plus de 20 médecins, des infirmiers et des aides-infirmiers, et aussi un personnel de soutien et logistique. Nous avons aussi une équipe de l'intendance qui fournit du pain aux populations. Nous avons aussi une équipe d'hygiénie militaire qui fournit de l'eau en cas de besoin pour les populations. Nous avons aussi d'autres SS qui ont apporté leur concours, comme la direction des transmissions. L'armée fait partie des démembrements de l'État à travers le ministère des Forces armées. Donc, chaque fois que de besoin, l'armée apporte son concours aux populations dans le concept Armée-Nation. Donc, chaque fois, l'armée, concernant le Magal et les autres grands événements religieux, l'armée vient en appui quand même pour apporter son concours aux populations.
1: Les armées sénégalaises ont réaffirmé leur rôle de proximité d'engagement au service de la nation, contribuant ainsi à la réussite du Grand Magal de Touba, édition 2026, dans un esprit de sécurité, d'entraide et de responsabilité partagée, illustrant le concept Armée-Nation.

0: Les affections bucco-dentaires sont souvent causées par la consommation excessive de sucre, de tabagisme et les mauvaises habitudes d'hygiène. Pour lutter contre ces maux de dents, le centre d'odontostomatologie des forces armées du Centre médical interarmé de Kolda s'est positionné comme un acteur incontournable dans la capitale du Fouladou. C'est dans cette dynamique que le chef de cette structure sanitaire a accordé un entretien à notre reporter adjoint. Judon Alassane Diop, Bureau Information, Relations publiques, Zone militaire numéro 6.
1: Bienvenue dans l'émission Armée Nation, dans la rubrique Santé. Aujourd'hui, notre invité du jour, médecin lieutenant Mohamedou Ly, du Centre de d'odontostomatologie des Forces armées, du Centre médical interarmé de Kolda. Notre discussion portera sur la santé bucco-dentaire. Mon lieutenant, en votre qualité de chirurgien dentiste militaire, en quoi consiste votre spécialité et quel est son rôle au sein des Forces armées?
2: Mais merci beaucoup pour la question. Au fait, il faudra noter que notre spécialisation donc, consiste à allier l'odontologie aux contraintes ou bien aux exigences opérationnelles et aussi logistiques des forces armées. Maintenant, notre mission donc consiste impérativement donc à maintenir nos soldats aptes, c'est-à-dire à les rendre donc aptes au déploiement sur le plan bucco-dentaire. Maintenant, pour ce faire, donc nous faisons de la prévention donc en évitant l'apparition d'une pathologie latente sur le terrain, mais aussi on produit des soins bucco-dentaires donc de haute qualité dans l'optique de maintenir toujours nos soldats en bon état bucco-dentaire en tout temps et en tout lieu. Maintenant aussi, il faudra noter que nous faisons du soutien en opération extérieure, c'est-à-dire les militaires qui sont déployés en OPEX. Donc nous avons l'obligation aussi toujours d'assurer la promotion et la prévention des affections bucco-dentaires ainsi que les atteintes du massif facial de nos soldats. Mais nous pouvons aussi faire de l'identification, c'est-à-dire en cas de perte massive de nos soldats, donc en mettant en évidence nos connaissances en odontologie, nous pouvons être à mesure d'identifier chaque soldat.
1: Molena, pouvez-vous nous présenter le cabinet dentaire du Centre médical interarmé et les principales prestations qui y sont offertes?
2: Le Centre odontostomatologie des Forces armées de Kolda est composé de 4 salles. Nous avons une salle d'abord qui se situe à l'entrée, donc qui fait office de salle d'attente. En même temps aussi, les malades sont accueillis à ce niveau et aussi le tri est fait toujours dans cette salle. Maintenant, en plus de la salle d'attente, nous avons aussi 2 cabines, donc dotées de fauteuils dentaires fonctionnels avec aussi une radiographie rétro-alvéolaire, donc toujours dans l'optique de poser des diagnostics avec certitude. Maintenant, il faudra noter que les prestations sont effectuées dans ces 2 salles que je viens de citer. En plus de ces 3 salles, nous avons aussi une autre salle donc, qui fait office de salle de stérilisation. Donc, cette salle nous permet de stériliser nos instruments que nous utilisons, donc, en espérant en tout cas éviter le maximum possible les infections nosocomiales, mais aussi en prodiguant des soins tout en utilisant des instruments stériles.
1: Alors, mon lieutenant, pour parler du thème de notre entretien, c'est-à-dire la santé bucco-dentaire, qu'est-ce qu'on entend par dentition et combien de types de dents distinguent ces lettres humaines et quelles sont leurs principales fonctions?
2: La dentition, elle est définie comme l'ensemble des mécanismes qui participent à la formation, la croissance et aussi l'apparition de la dent sur l'arcade. Donc la dentition, c'est un phénomène dynamique. Maintenant, à différencier avec la denture, donc qui est un phénomène statique, c'est-à-dire l'état statique des dents sur l'arcade. Donc autrement dit, nous, en fait, ce qu'on a l'habitude d'appeler dentition, en réalité, ce n'est pas la dentition, mais c'est la denture. Maintenant, ce qu'on appelle denture, en réalité, ce n'est pas la denture, mais c'est la dentition. Donc, pour être bref, je dirais que la dentition, c'est un phénomène dynamique qui consiste à l'ensemble des mécanismes qui participent à la formation, la croissance et l'apparition de la dent sur l'arcade. Maintenant, il faudra noter qu'il existe 4 types de dents, à savoir les incisives, les canines, les prémolaires et les molaires. Les incisives, en fait, sont chargées de couper l'alimentation, l'aliment, la nourriture, autrement dit. Les canines déchirent l'alimentation. Les PM, eux, sont chargés de broyer grossièrement l'alimentation. Pour ce qui est des molaires, quand même, sont chargés de broyer finement l'alimentation. donc dans l'optique de préparer, de faciliter la déglutition ainsi que la digestion.
1: Quand on parle de dentition, forcément on parle d'affections bucco-dentaires. Quelles sont les affections les plus fréquemment rencontrées dans votre pratique quotidienne?
2: Les affections les plus rencontrées ici, en tout cas, sont principalement la carie dentaire. Nous voyons ici aussi assez souvent les cellulites. Maintenant aussi, il y a quand même des traumatismes dento-alvéolaires. Parce que ici aussi, vous savez, il y a beaucoup de Jakarta et tout. Donc aussi, cela favorise les traumatismes. Maintenant, nous voyons aussi ici quand même des traitements ou bien même des soins esthétiques, c'est-à-dire les prothèses dentaires.
1: En parlant de prévention, quels sont les gestes essentiels et les bonnes habitudes à adopter pour préserver une bonne santé bucco-dentaire?
2: Pour préserver une bonne santé bucco-dentaire, donc il faudra vraiment se brosser les dents. Ça, c'est classique, se brosser les dents après chaque repas. Maintenant, éviter aussi les aliments trop sucrés, trop salés. Éviter aussi de grignoter, mais surtout et surtout faire des visites systématiques. C'est-à-dire tous les 6 mois, donc voir un chirurgien dentiste, même à l'absence de pathologie.
1: Au niveau du centre odonto-stomatologie des fosses armées du Sémia de Kolda, au-delà du personnel militaire et de sa famille, votre cabinet accueille un nombre important de patients issus de la population civile, voire des pays limitrophes. Comment expliquez-vous cette affluence? Est-ce dû à l'accessibilité des soins ou à la qualité des prestations ou à d'autres facteurs?
2: Ce que vous venez de dire, en tout cas, c'est un constat général. Maintenant, ce qui pourrait l'expliquer principalement, donc, c'est l'ouverture de l'armée, c'est-à-dire le fait que l'armée a accepté d'ouvrir ses portes à la population civile. Maintenant, il faudra aussi noter que cela donc, entre dans le cadre du concept armée-nation, donc pour mieux raffermir les relations entre les militaires et la population civile, mais aussi pour installer la confiance entre nous deux. En plus de cela aussi, s'ajoute la qualité des soins que nous produisons tous les jours. Maintenant aussi l'accueil qui est typiquement militaire et qui parle de l'accueil typiquement militaire, donc parle de discipline, parle de disponibilité, parle de ponctualité.
1: Léna, quel conseil souhaiteriez-vous adresser à nos auditeurs afin de les sensibiliser davantage sur l'importance de la prévention et de l'hygiène bucco-dentaire?
2: Mais c'est de venir vers nous sans problème, sans inquiétude, sans rien du tout. Parce que de nos jours aussi, avec l'évolution de la technologie, avec l'évolution aussi des connaissances en médecine, donc nous sommes en mesure de prodiguer des soins sans douleur. Donc, en cas de douleur, venez vers nous et n'ayez pas de crainte. Tout ira bien, Inch'Allah. Maintenant aussi, il faudra noter qu'à l'absence de douleur, comme je l'ai dit tout à l'heure, il faudra aussi venir vers nous que cela entre dans le cadre de la prévention. Il faudra noter que aussi la prévention a un rôle important dans la santé.
1: Voilà, Moléna, nous sommes au terme de notre entretien. Chers auditeurs, je rappelle que nous étions avec le Léna dentiste Mohamed Li, chef du centre de dentostomatologie des forces armées du centre médical interarmes de Kolda.
0: Le commandement de la zone militaire numéro 2 a initié une marche de cohésion mensuelle qui a mobilisé l'ensemble des forces de défense et de sécurité de la région de Saint-Louis. Cette marche rapide et coordonnée, communément appelée marche commando, a un double objectif. Développer les aptitudes physiques opérationnelles et renforcer la cohésion, la solidarité et la fraternité d'armes entre les participants. La première édition a été organisée le mercredi 5 août 2026 à travers les artères de la ville de Saint-Louis. Le colonel Alioun Samassa, commandant la zone militaire numéro 2, a fait le circuit en compagnie des autres chefs de formation dans une belle ambiance fraternelle. Compte rendu, caporal Samasek, bureau information, relations publiques, zone militaire numéro 2.
3: C'est aux environ de 8 heures que le départ est donné à la place Abdoulaye Wad ex-FEDER. Les participants ont parcouru un circuit de 4 km à travers les artères de la ville de Saint-Louis. L'objectif recherché est de développer les aptitudes physiques et opérationnelles des marcheurs d'une part et d'autre part de renforcer la cohésion, la solidarité et la fraternité entre les forces de défense et de sécurité. Le colonel Alioun Samassa, commandant la zone militaire numéro 2, est l'initiateur de cette activité sportive.
4: Les forces de défense et de sécurité ont voulu organiser cette marche commando dans le but de renforcer l'endurance physique chez tous nos ces éléments. Également, c'est de renforcer la cohésion militaire et par là, renforcer un peu notre dispositif défensif au niveau de la zone militaire numéro 2. C'était l'objectif visé. Mais je tiens à préciser que l'objectif final, c'est d'atteindre Louga. Là, c'est une première étape. Nous avons fait 4 à 6 km. Chaque mois, nous allons perpétuer la même chose. Nous allons faire après 10 km. Nous allons passer à 20 km. Après, c'est à 35 km. Et puis, atteindre 40 km.
3: Tout au long du circuit, le bureau de sport de la zone militaire numéro 2 a assuré la bonne coordination de cette activité sportive. Le moniteur-chef de la zone s'est réjoui de cette parfaite organisation et a salué cette belle initiative du commandement tout en appelant le personnel des forces de défense et de sécurité de la zone à venir massivement participer à cette marche rapide communément appelée marche commando. L'adjudant-chef Ibrahim Nying a également fait un rappel sur les bienfaits de cette activité sportive.
5: On a commencé une bonne initiative marche commando et comme vous le voyez, c'est pas comme une randonnée, on est en tenue américaine. Donc pour la cohésion, toutes les forces de défense et de sécurité sont présentes. Donc il y avait l'ambiance, il y a tout. Franchement, c'est une bonne initiative pour le sport dans les armées. Donc comme vous le savez, le sport c'est primordial dans les armées, c'est primordial pour la santé. Il faut toujours faire du sport. C'est pour cela qu'on commence à faire des initiatives de marche commando. Et puis de temps en temps, on va faire de longues distances et pour la bonne santé des éléments, pour les combattants aussi.
3: À noter que l'objectif final de cette marche entamée à Saint-Louis en ce début du mois d'août 2026 est de rejoindre Louga. Pour ce faire, le commandement de la zone militaire numéro 2 prévoit d'organiser cette activité sportive chaque mois jusqu'en mars 2027 pour faire jonction avec les forces de défense et de sécurité de Louga à Sakal. Des moments de retrouvailles de communion dans un bon esprit de cohésion et d'une belle ambiance fraternelle. Saint-Louis, Caporal Sambosek, Bureau Information Relations Publiques, zone militaire numéro 2.

Amis auditrices et auditeurs de l'émission Armée Nation, bienvenue dans votre rubrique Disque de soldat. À travers cette belle mélodie, nous allons vous faire voyager dans le monde des décibels. Le sergent Sata Cissé de la direction de l'information et des relations publiques des armées offre ce tube à ses classes des comptes en 2018 à la 41e promotion de l'École nationale des sous-officiers d'active. Le gendarme Mbaye Bopo dit Kansamba Djeri Diallo dédie ce morceau à toute sa famille depuis Mbousnar à Thiès. L'agent de police Aline Dong de l'école national de la police offre ce type à ses classes du contingent 2020 et à sa famille à Faïl, ainsi que ses frères et sœurs dans le village d'Omdour. L'étudiant Momodou John de l'université Hassan Seck de Jigensor offre ce type à son père Mbake John et à sa mère Ndoura John, à ses amis, sans oublier ses frères et sœurs tout en Gundiana. Le soldat de première classe Mohamed Ndirk Sané de la DIRPA dédie ce morceau au sergent Chef El Khaz M. Sanya du 3e bataillon d'infanterie et à toute la famille Sanya depuis Chong Sil. Le sergent Alassane Nyang du 3e bataillon d'infanterie offre ce mélodie à sa famille depuis Fatigue, sans oublier ses classes du contingent 2008. Auditrices et auditeurs de l'émission Armée Nation, c'était tout pour vos dédicaces.

Chers auditeurs, nous voici au terme de cette émission que j'ai été ravi de vous présenter. Vous aviez au micro Caporal Babacar Ndoye, à la régie Caporal-chef Rokhaya Kan. Rendez-vous la semaine prochaine à la même heure et sur la même fréquence. D'ici là, excellent week-end à tous.

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0: En compagnie de Céline Diop à la technique, bienvenue à toutes et à tous. Azi Guinchor, le cadre régional de concertation des acteurs de la filière, se réjouit du bon déroulement de la campagne 2026 qui touche à sa fin. Le bilan est jugé satisfaisant malgré une baisse des volumes récoltés cette saison. Pour ainsi améliorer davantage la production, les acteurs appellent l'État à renforcer ses investissements dans la filière qui génère déjà d'importants recette fiscale, nous dit Aïssatou Toussal.
3: Malgré une petite perturbation liée à la taxation des noix, cette année, la campagne de l'anacarde s'est globalement bien déroulée à Ziguinchor.
4: Nous avons aussi fait une bonne campagne qui a été marquée par une faible baisse de la production. Il y a beaucoup d'attaques au niveau des anacardiers, beaucoup de maladies. La production aussi a baissé parce que nous avons une plantation qui est un peu vieille.
3: Pour Demba Diémé, président du cadre régional de concertation des acteurs de la filière anacarde de Ziguinchor, bien que la campagne ne soit pas encore terminée, l'objectif fixé a été atteint.
4: On envisage les 110 000 tonnes. Que d'ici la fin de la campagne, nous allons avoir une quantité assez importante. Mais ce qui est important aujourd'hui, on a atteint notre objectif du fait qu'on a fait une bonne campagne avec tous les éléments nécessaires. Nous avons aussi constaté que l'État a eu beaucoup d'argent parce que cette année, c'était l'année première par rapport aux taxations des noix de cajou à l'export. Et l'État s'est empoché 32 000 francs la tonne au niveau de tout le cajou qui a été exporté.
3: Demba Diémé d'ajouter que les producteurs ont besoin d'accompagnement.
4: Nous demandons à l'État du Sénégal d'investir dans cette filière parce que la filière ne peut pas continuer à donner des taxes à l'État du Sénégal et que l'État ne fait pas vraiment grand chose pour que la production soit augmentée, pour que la production soit améliorée et pour que les producteurs puissent vraiment avoir des subventions au niveau des semences, au niveau du matériel agricole aussi.
3: Aïssatou Sall, Ziguinchor pour Radio Sénégal.
0: Toujours dans le secteur agricole, les nouvelles sont également encourageantes. À Tambacounda, la direction régionale du développement rural se veut rassurante quant à l'évolution des cultures. Grâce à une pluviométrie jugée excellente, les plants se développent normalement dans l'ensemble de la région. Des conditions qui laissent présager de bonnes, voire d'excellentes récoltes. Le point avec Abraham Paul Pouy.
5: Après l'analyse des données collectées dans les différents départements, le diagnostic de la direction régionale du développement rural est sans équivoque. La campagne agricole se porte bien. Birahim Mamadouba.
6: Pratiquement toutes les cultures sont au stade de développement végétatif. Le mil, montaison, talage, de l'arachide. Nous avons un développement végétatif avec apparition des fleurs. Le sorgho, les plantes sont au stade de plantule.
5: Cette situation s'explique principalement par le rythme soutenu des précipitations enregistrées ces dernières semaines avec des cumuls très satisfaisants.
6: La pluviométrie est très satisfaisante. Donc à ce jour, le cumul moyen de la région est de 325,49 mm en 16 jours de pluie. Cette situation est excédentaire comparée à l'année 20.
5: Avec ce tableau presque satisfait, le sourire s'affiche du côté du monde rural. Les cultivateurs ne cachent pas leur satisfaction, même si quelques attaques de parasites sont notées dans certaines zones. La riposte s'est rapidement organisée.
7: La situation des cultures est très bonne. S'il pouvait jusqu'à la fin du mois d'octobre, ça sera une opportunité pour nous. On a constaté quelques insectes. Dans certaines zones, il y a des gens qui commencent à traiter leur champ.
5: À mi-parcours de cet hivernage, les yeux restent tournés vers le ciel, avec l'espoir que ce rythme de pluie se maintienne jusqu'au bout. Les craintes du début de saison s'éloignent, laissant place à un optimisme partagé entre l'administration et les producteurs. Abraham Poulpou, Tambacounda, Radio Sénégal.
0: La filière lait à présent, l'ONG IFER International et le réseau des organisations paysannes et pastorales du Sénégal, le RESCOP, ont signé un accord de partenariat. L'objectif est de favoriser la création d'emplois pour les jeunes et les femmes autour de la chaîne de valeur lait. La cérémonie s'est tenue en présence du préfet de l'arrondissement de Ngotch, c'est dans le département de Kaolack, à l'occasion du lancement de la campagne de production fourragère, nous dit El Hadj Kane.
8: Un total de 50 000 emplois dans la filière lait, ce qui pourrait naître de cet accord de partenariat entre le réseau et l'ONG Haifa International. Daouda Ndaw, directeur de Haifa International.
9: Notre objectif était de toucher 50 000 jeunes autour de cette chaîne de valeur avec Réseau, un de nos partenaires depuis de longues dates.
8: un partenariat technique et financier, dira le directeur du RASOP Sénégal, Arona Diop.
10: C'est pourquoi depuis 2015, nous avons mis en place un collège des jeunes qui est représenté au niveau de toutes les instances de notre réseau. C'est ce qui a facilité tout le travail qu'on a abattu l'année passée. Et puis ce qui a valu la signature de cette deuxième convention en 2026. Espérons que ça va continuer jusqu'à la fin du projet qui est prévu en 2029, Inch'Allah.
8: Premier acte de cet accord, la remise d'un train agricole aux bénéficiaires. L'une d'elles, Rocky Diagne de Gomon, commune de Dieu.
11: Quand on vous donne du ñebé et de l'engrais, tu dois les semer. Cela nous procure du fourrage vert pour les chèvres, plus de lait, plus de revenus pour nous les femmes. Je constate moi-même que la campagne marche bien. Je me suis retrouvée avec 2 bouteilles de 20 litres de lait, des semences, des ñebé et un sac d'engrais.
8: L'initiative qui vise à accompagner les producteurs et productrices a été vivement saluée par le sous-préfet de l'arrondissement de Ngodj. Modou Bassirou Daou a présidé la cérémonie de lancement de signature de la convention Kaolack Radio Sénégal et la Tchikane.
0: Et puis direction Louga, où les populations de Loboudou, c'est dans la commune de Kermo-Marsar, font face à plusieurs difficultés. Manque d'eau de qualité, absence d'électricité, enclavement de la localité et déficit de personnel au poste de santé. Autant de préoccupations soulevées lors du comité régional de développement consacré aux préparatifs du Gamo de Loboudou. Le point avec Isidore Alexandre Sen.
12: À moins de 2 km de l'usine d'eau de Kermo-Marsar, Loboudou n'a toujours pas bénéficié du liquide précieux. Dans ce village qui réunit une forte communauté Khadria, le porte-parole du calife lance son énième cri de cœur. Voici Sadibou Sow.
13: Nous pouvions réclamer la propriété de l'eau de Kermo-Marsar car nous habitons à quelques encablures. Comment pouvez-vous comprendre le manque d'eau du village de Loboudou? Pour avoir de l'eau ici, c'est un véritable casse-tête. Cette situation sonne comme du sabotage.
12: Comme si cela ne suffisait pas. Le village est très enclavé et le seul pont qui le lie aux autres localités frôle l'affaissement. Ousmane Diaye, habitant du village.
14: Il y a un problème de transport entre Kermo-Marsar et Loboudou. Cela est dû à une défaillance de la route. Avec l'hivernage, il y a un problème de transport. Et nous lançons également les services qui sont aujourd'hui, les entreprises qui sont en train de réfectionner la route de Kermo-Marsar, Richard Thor a réfectionné cette route-là.
12: Par ailleurs, secrétaire exécutif au poste de santé de Loboudou, Ousmane revient sur les problèmes de l'infrastructure, entre autres.
14: On a parlé du manque de courant au niveau du village de Loboudou, mais également nous notons du volet de la santé, une manque de personnel de santé, également une absence de sages-femmes au niveau de ce poste de santé.
12: À quelques jours de leur gamo annuel, les autorités religieuses du village de Loboudou sollicitent l'accompagnement de l'État. Isidore Alexandre Saint-Louga, Radio Sénégal.
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0: C'est une présentation de Dominique Camin.
15: Le secteur extractif a généré plus de 303 milliards de francs CFA au premier semestre 2025. L'extractif, un secteur lucratif, titre Le Soleil. En effet, ses revenus confirment l'importance croissante des ressources naturelles dans l'économie nationale, note notre confrère Patignan. D'après les données publiées par l'Initiative pour la transparence dans les industries extractives, ITE, cette progression repose sur la bonne tenue des activités minières et sur les premiers effets économiques de la production pétrolière et gazière. Hors paiements sociaux et environnementaux, les recettes extractives s'établissent à plus de 300 milliards de francs CFA contre plus de 236 milliards sur la même période en 2024, soit une progression de près de 29% en un an. Cette évolution traduit un changement de dimension du secteur, désormais soutenu par plusieurs sources de revenus. Le secteur minier conserve sa position de premier contributeur avec plus de 224 milliards de francs CFA générés au cours des 6 premiers mois de l'année. Cette performance s'appuie notamment sur les redevances minières, les dividendes versés à l'État ainsi que les différents prélèvements fiscaux liés aux activités des entreprises. Les hydrocarbures enregistrent pour leur part une progression plus rapide avec plus de 75 milliards milliards de francs CFA de contribution, ils affichent une hausse de près de 66% sur un an. Cette évolution est liée aux premiers revenus commerciaux issus de la production pétrolière et gazière, surtout la commercialisation de la part revenant à l'État. Sur les 303,02 milliards de francs CFA mobilisés au premier semestre, 96,77% ont été affectés au budget de l'État, soit 293,24 milliards de francs CFA. Cette répartition confirme le rôle stratégique des industries extractives dans les finances publiques, note le quotidien national. Affaire Papcher Diallo et compagnie. Le juge rend une ordonnance pour 28 non-lieux. Le parquet interjette appel. Le procureur Saliou Diko déchire l'ordonnance du juge, titre le quotidien Libération. Le juge d'instruction du premier cabinet du tribunal de grande instance de Pikin-Guédiouaï a renvoyé en jugement 71 personnes sur la centaine d'inculpés dans le dossier Papcher Diallo portant sur les actes contre nature, mise en danger de la vue d'autrui, transmission volontaire du VIH, entre autres. Papcher Diallo et compagnie devront donc comparaître devant la chambre correctionnelle pour association de malfaiteurs et actes contre nature, le juge ayant écarté les autres infractions, à savoir transmission volontaire du VIH, blanchiment de capitaux et offre ou cession de drogue retenues initialement. Par ailleurs, 28 inculpés ont bénéficié d'un non-lieu pour absence de charge. Le parquet, dans un communiqué, a annoncé avoir fait appel de cette décision du juge d'instruction.
2: Adja Fatoussar.
0: Merci à Dominique Kama. 10h11, c'est la fin de cette édition. Merci à l'équipe technique Céline Diop, Séni Diop, sans oublier Demba Diao, Pape Malik Ndao et Elisabeth Agnassa, respectivement. La réalisation et la coordination. Dans un instant, la version Wolof, c'est avec Alinia Diouf.

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2: Amis du monde, gens de bien, oreilles du monde, auditeurs de Radio Sénégal International, bonjour ou bonsoir. 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Nous vous remercions d'avoir répondu nombreux à l'invitation de la Grande Nuit du Conte le 10 juillet 2026 au Musée des Civilisations Noires sur l'Esplanade. 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Nous vous remercions du fond du cœur car cet événement n'est rien d'autre que l'espace visible de cette émission qui dure depuis 26 ans. 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Cette réponse qui a consisté à venir dans cet espace prestigieux, écouter les conteurs venus de Côte d'Ivoire, venus du Niger, venus du Sénégal, venus surtout de tous les pays du monde dont l'Allemagne et le Burkina Faso. 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Ce qui était beau dans cette soirée comme dans toutes les trois premières, c'est de voir plus d'une centaine d'enfants accompagnés de plus de 200-300 adultes, seuls, mangeant des plats traditionnels et écoutant des récits authentiques. 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Amis du monde, gens de bien, au nom de cette émission proposée par Radio Sénégal International et au nom de la Maison de l'Oralité du Patrimoine Cœur Leyti, je ne peux que dire merci. Merci à la RTS qui nous a accompagnés, merci à Radio Sénégal International qui nous a accompagnés et merci à son directeur François Xavier Tiaou qui de tout cœur nous a accompagnés et nous a vraiment soutenus. 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Amis du monde, gens de bien, si la parole rassemble autant, si la parole du conteur pousse autant, la vérité sans heurter, c'est que le conte est un art universel. 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Et c'est cette mission du conte qui donne sens à cette émission. 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Mes amis du monde, gens de bien, je vous remercie. Mais pendant cette soirée, une question est venue. La dignité et l'empathie, la méchanceté, à quoi bon? 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Et les conteurs dans leurs différentes prises de parole, que ce soit KPG du Burkina, Iro Compteur du Niger, ou Thérèse Yao de Côte d'Ivoire, ou Momo qui était venu de l'Allemagne, tous ont donné une réponse par des comptes. Donc il est près du Magui Fignon, il y a Burkina, du KPG, Yao, Thérèse, il y a Côte d'Ivoire, Iro Compteur, il y a Niger, Momo, Agreymond, il y a Allemagne, qui nous connaissons tous les pour ramener Tontine. Au bout du compte, ce qu'on a retenu, c'est que dans tous les comptes qui ont été donnés, il n'y a pas un seul qui valorise la méchanceté. Les vieux n'ont pas qui a mis ben bon ramené, jorge, gede agdayo, banga tatagal chohor. Mais par contre, la dignité et l'empathie ont été les courants et les énergies qui ont porté les personnages vers la création d'une dignité et de l'équilibre humain. 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Le compte règle le compte de ceux qui pensent qu'ils n'ont d'account à rendre qu'à leur compte bancaire. Kon bokki bu ñu démé ba lepp bi jeex lepp dana wax ak ki nga xamné dafa yaakar né li ci jibam dong la wara bayyi xel ta loolu dong la wara ëlëk chambar ba xam nu mu dundé. Mais en réalité la méchanceté n'a aucun sens et pourtant la méchanceté est là depuis la création de l'humanité. 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Et aujourd'hui nous avons l'impression qu'ils sont les moteurs qui font vivre les gens. 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À regarder de près ce qui se passe sur les réseaux sociaux, à écouter de près les hommes sur les places publiques et les femmes, on se demande réellement qu'est-ce qui nourrit la méchanceté. 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On bâtit des fortunes sur la méchanceté. On tue des gens par la méchanceté. On bloque des carrières par la méchanceté. On jette des enfants et on les tue par méchanceté. 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Mais à quoi bon? À quoi bon? Un conte ancien avait répondu à cela. Prenons-le et racontons-le avec les mots d'aujourd'hui. 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Quand je dis conte ami du monde Jean de Bien, de Coqui à Banda Fassi, j'entendrai évidemment raconte. 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Il était une fois ba mo amé yena fekké en étiez vous témoin may wax ngeen dégg vous l'entendez de mes mots limay wax du samay wax waxi demb le.

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Je ne raconte pas ma vie, je raconte les paroles d'hier. Les paroles d'hier avec ma bouche d'aujourd'hui, pour vos oreilles d'aujourd'hui, mais éternellement humaines. Mbaki, le travail de Dembo m'a dit que je suis un peu de temps, je suis un peu de temps, je suis un peu de Il y avait un village où la polygamie s'était installée, on ne sait comment. Maman Mbaki, je suis un peu de temps. Tibir sey dafa xey rek samp fa ken xamul nak lu ko fa indi mais les gens avaient discuté ay nit ñi waxtanon nañ ils avaient dit que personne ne fasse du mal à personne qu'aucun être ne fasse du mal à aucun être ñu waxtan bokki ne bu kenn yakal kenn bu ben nit yakal ben nit mu menn mbindef togn menn mbindef alors là ami du monde gens de bien Ils vivaient heureux. Chacun travaillait son lopin de terre, s'occupait de son élevage ou allait à la pêche, et les enfants étaient initiés au savoir du monde. Quand nous connaissons Boki Boké, bah Saptol, bah on garde Sammy Segit, bah on garde Napi, quand ils nous donnaient les lendemains, ils nous nek et kangami adu. Quand les gens étaient malades, vous n'y dan wop. Les herbes étaient connues et les soignaient sans les tuer. 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Alors un jour, Mbokki bis dans une maison ci genn keur Kam épousa trois femmes le même jour. Kam Mbokki dat né ngir keuram am jamm day takando ñetti soxna ñu sey sendo ñom ñep ñu nekk aw. Ainsi avait-il pensé Kam Diaw, qu'en épousant trois femmes le même jour, il allait avoir la paix car il n'y aurait pas un problème de qui est devant qui. Mouya karon nak mom Kam Diaw né bu takando ñetti jabar ñu sey ci ci genn guddigi a kenn du ne sa morom mal fi jitu. Ainsi fit-il. Mbokki non nak la ko défé. Il épousa trois femmes. Et les trois femmes arrivèrent un jeudi soir. Mbokki Alkhamis Goudi, l'agneau axi. Toute cette délégation de personnes était arrivée le jeudi soir. Mbokki Alkhamis Goudi, l'agneau wax né lañ fa axi. Chacune d'elles était installée dans la grande concession de Kam Diaw dans ses appartements. Kenn ko ne say mbokk indi le ñu duggal la nak ci ci bir keuru kam gurey gi keur go xamne mat na keuru tay ji les femmes avaient tout dans leur maison kenn ku ne ci ñom nak mbokk yi am nga lepp ci sa bir keur kam eut la chance kam mbokk yi yalla wërsegal ko d'avoir des femmes qui étaient d'une éducation d'une dignité d'une culture et d'une intelligence extraordinaire yalla may ko ñetti soxna yo xamne mbokk yi yalla dalena baxé ñu doon non ñu yiw ñu am xam xam ñu mat ki ñu doon ñu xam sen bop ñu bax ñu tabé la vie était belle Kam avait tout simplement laissé les femmes s'organiser mais les règles étaient fixées par le chef de famille Kam bay jigen ñi ne len na ngeen nek ci bir kër gi ngeen waxtaan ba juwon ngeen fi bëgg nekké waye nak ni la bëgg kër gi démé et ces femmes s'étaient réunies et chacune avait demandé l'âge de l'autre ñom jigen ñi mbokk ñi biñu dojé waxtaan kenn ku ne laj sa morom ñaata nga am ils avaient décidé de se considérer comme des grandes sœurs et que la doyenne allait être l'aînée ñu ne kon ki mak moy sunu taw ci kër gi nañu and ak mom et dans le village mbokk ci bir dekk bi il y avait un couple mo amone nak ko xamne mi ngi sey ak jabaram gor ak jigen qui n'en pouvait pas de souffrir de voir ce bonheur ñu ne ñom munu ñu dal xol jamm ji am ci bir keur kam rek jamm ji di wey et ce couple on ne sait comment avait pourtant le plus grand troupeau 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étaient imbus de leur personne
ñom dañoo yëgone sen bop et penser que ils étaient la projection orthogonale de Dieu sur terre yaakar na ñom ay daggitu yalla la ñu wacce ci ko suuf kam les éviter au quotidien kam mbokk yi lu ne def 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cheikh yo xamne ñetti dom lañ quel bonheur dans la famille de Cam mais quel malheur dans la famille de Amma kër Cam neex lool way kër Amma nakari lool xol ye metti alors un jour les enfants grandirent et commencèrent à 5 ans à marcher et à vadrouiller mbokki domi Cam ya bis ñew ñu mag ñi ngi jëm seen ñent ba juromi at di nak cëpp cëpp ci biir dëkk bi la femme voisine et son mari volèrent trois des enfants les jetèrent dans un puits ñom nak mbokk yi nga xamne amuñu won dom ñu daldi sacc ñett ci gono yoyo sanni len ci ab ten un puits qui était à quelques kilomètres du village ten ba nak xawon na 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est-ce possible ces enfants que nous avons jetés dans un puits voilà que nous les revoyons ñu daal né waaw ñun gone yiñ sanni won ñoo nek ni wala le mari lui dit non ndumbe ce ne sont pas les mêmes enfants ces enfants sont des jumelles et des jumeaux mu ne ko ñi ay cheikh lañ dañoo nduro rek elle dit à son mari réfléchissons mu ne jëkër ji nañu xol biñu xalaté jëkër ji xel ma ñaaw ils volèrent encore ces trois enfants et les jetèrent dans un autre puits ñu sattat ñetti gono yoy mbokk yi sanni wat len ci ben ten le surlendemain bam tégué ñaari fan ils virent encore trois enfants il a gissat ñetti gono yi le même débat le même procédé ils prirent les trois enfants et les jetèrent dans un puits mbokk yi ñu daldi jël ñetti gono yi sanni wat ci ab ten pendant tout ce temps ci dir bobu yépp 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village ñoñu nak mbokk ñi xam nga sa ci day bari pexé ñom dañu fexé won ba far seen tank ba kenn gisul ay tank yu genn dëkk ba di yëm fenn Les gens du village commencèrent à penser qu'il y avait des génies malsains qui avaient volé les enfants. 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ku ne téy sa loxo morom elles firent face l'une à l'autre ñu daldi xolanté elles se regardèrent les yeux dans les yeux daldi xol kenn ku ne sa morom ci gëtt et elles firent cette prière daldi ñaan bi si je n'ai jamais vécu d'adultère Si ces enfants sont mes enfants nés de mon corps, si ces enfants n'ont pour père que Cam, alors gratitude ciel. 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Un tonnerre tellement terrible que les canaris éclatèrent.
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les vaches on n'en parlait pas nag yi mbokk yi ken waxatuko xar yi on n'en parlait pas les moutons waxesuko amis du monde gens de bien voilà comment un vent terrible se leva ngelaw mbokk yi djok lo xamne ken musta deg ngelaw li on ne se voyait plus mbokk yi ken gisatul sa morom mais les trois femmes se tenaient waye ñett jigen ñi mbokk yi ñi ngi teyé sen bop et le vent les souleva ngelaw li dal di len di yëkëti et un rayon de soleil puissant et fort une lumière forte quitta le ciel et fit une sorte de pluie qui les happa mbokk yi mu melne dafa am lèr gu joggé ci asaman melne ab téne dal di len di jël ñu dugg ci et le vent se calme ngelaw li mbokk yi dal di dal et les villageois mbokk yi wa dëkk ba après cette débarbouillée bin seulement ba paré dal di sig gis né amna lu tim dëkk bi vir qu'il y avait quelque chose au-dessus du village mais c'était les trois femmes suspendues au ciel ñett jigen ñela mbokk yi nga xamné ñi ngi tim dëkk bi ta dara téewu len ñi ngi digënté asaman ak souf ami du monde gens de bien voilà comment Kam lui-même regarda ses femmes non la kam mbokk yi taxawé xol jabari samp ñaari tank yi ci digg souf ci lui aussi sarc bouta sur le sol il s'ancra totalement sur le sol leva les mains vers le ciel yëkëti loxo yi mu jëm ci asaman et kam di si dans mon cœur il n'y a jamais eu de méchanceté si je n'ai jamais souhaité le mal n'ai jamais fait le mal si je n'ai fait que le bien ciel trouve le chemin et que ma voix soit éclairée mune boudé sama xol bi musta ñuul lu bon musu cene musuma togn musuma def kenn lu ñaaw ah ma ngi lay ñaan yow sunu borom nga ubbi 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ciel et se déplaçant vers une direction non nak mbokk yi ñang leen gis ci asaman sa ñangay dem Kam top leen des montagnes firent leur rencontre et essayèrent de les bousculer mamay jang yo xamne mbokk 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laissèrent surgir des dragons qui étaient d'une puissance extraordinaire way le genn ci mbokk yi ci bir jang yoya donna ay xétu jaan yu ami laaf di naw mes amis du monde gens de bien les femmes les brisèrent ndaw yoya nak jigen ñoña dal di len li téy kenn ku ne mboxo ñelen et les jetèrent par terre et les corps se transformèrent en une rivière ñu dal di len di sanni biñu len di sanni sen yaram yu mokk yi mujjë don ay dex et Kam vit l'eau couler et suivit l'eau Kam gis dox mama am di wal fum jëm top ko et l'eau mena vers trois directions biñu démé nak mbokk yi ndox mi jëm ci ñetti yoon et l'eau arriva monta plongea dans les puits plongea tellement fort que les puits furent remplis et on vit émerger les corps des neuf enfants ci non mbokk yi ñu daal di gis na ndox mi jogé won fofu ci dex yi mi ngi dem dugg ci téen ya ba mu duggé ci téen ya fessal leen ba nu rembat ñu gis nak téen bu né ñett yi yaramu goné yi di teum ami du monde gens de bien les femmes redescendirent té non mbokk 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ñu daal di gis mbokk yi xalé yi daal di yew les enfants n'étaient pas morts xalé yi déwu ñu mbokk yi car dans les puits dakete biñ duggé ci bir téne bi biñ len sanné il y avait des creux dans lesquels ils s'étaient logés amon na lu melné ay khuntu yu né ci bir téne bi fa la goné yi néwon mes amis du monde gens de
Bien, les femmes récupérèrent leurs enfants et rentrèrent au village. Avec leur mari. Et d'ailleurs, la scène d'homme, indilène, qui bire de qui.

0: prendre dans la maison du couple méchant. Nous avons vu que nous avons des amis du monde, gens de bien. On ne les a jamais revus. Nous avons vu que nous avons vu que nous avons qu'est-ce qui leur est arrivé? Celui qui m'a raconté le conte ne m'a pas raconté. Qui m'a dit que les gens qui ont vu que nous avons vu que nous avons vu que mais c'est ici que mon conte va se jeter dans la mer. Le premier qui en renifle l'air ira au paradis. Ce conte et cette émission vous ont été proposés par Radio Sénégal International, construite et conçue dans les studios de Kerleti, réalisée et présentée par Dr Massamba Gueye. Les bien mboké Radio Sénégal International mo len koy dektal waye ci xalat bi ak gestu bi Kerleti mom mo len ko dektal moko togg bam ñor di len dik dajé Ayoubis Bidignou. Nous vous donnons rendez-vous la semaine prochaine sur la radio panafricaine de référence. Contes et légendes vous disent au revoir. À la semaine prochaine.
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7: Il est 11h sur Radio Sénégal, merci de la map. Écoute, merci à Céline Diop à la technique, bonjour et bienvenue.
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7: Le ministre délégué chargé de l'élevage, Ousmane Diagne, a inauguré hier à Taïba Ndiaye une usine de production d'œufs à Couvée dans

0: cours de 969 millions de francs CFA, l'infrastructure vise à réduire la dépendance du Sénégal aux importations de poussins d'un jour, dont 86% proviennent actuellement de l'étranger. L'usine va démarrer avec 6000 femelles et 850 mâles pour une production annoncée de 3,15 millions d'œufs. Le premier lot de reproducteurs est attendu le mercredi 13 août, selon le Fonstab. Cette unité devrait également contribuer à la création d'emplois et au renforcement de la filière avicole. Le Sénégal veut renforcer la prise en charge des urgences obstétricales et néonatales. Le ministère de la Santé prévoit de porter à 32 le nombre de blocs opératoires fonctionnels dans les centres de santé d'ici fin 2027. Selon le directeur de la Santé de la Mère et de l'Enfant, le docteur Amadou Doucouré, 15 blocs ont déjà été ouverts ces deux dernières années. 12 autres doivent être opérationnels d'ici décembre 2026, puis 3 en 2027. L'objectif est de rapprocher les soins chirurgicaux des populations et de réduire les évacuations vers les hôpitaux régionaux et nationaux. Le ministère rappelle par ailleurs que les hémorragies du postpartum sont responsables de 40% des décès maternels enregistrés au Sénégal. Sur l'international, au Nigeria, l'enquête sur la fausse agence de promotion des investissements étrangers créée frauduleusement par Adeniyi Mathieu révèle de nouvelles informations. Selon les premiers éléments d'un rapport commandité par le président Bola Ahmed Tinubu auprès de l'agence anticorruption, les activités de cette structure auraient été facilitées par plusieurs défaillances institutionnelles et des collusions. L'enquête se poursuit pour déterminer l'ampleur des responsabilités. Aux États-Unis, pour terminer, le bilan des décès de migrants détenus par les services de l'immigration, l'ICIE s'alourdit. Au moins 56 personnes seraient mortes après leur arrestation depuis janvier 2025, selon les données récentes. Ce chiffre est presque équivalent au nombre de décès enregistrés au cours des 7 années précédentes. Le récent décès d'un ressortissant à Salvadoria dans un centre de rétention relance les inquiétudes sur les conditions de détention des migrants aux États-Unis. C'est tout pour cette synthèse. C'est tout de suite.
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2: Merci Céline Noël Diop, le journal de 13h sur le réseau synchronisé de Radio Sénégal, ça sera à 13h. Merci de nous accompagner sur Radio Sénégal International en ce samedi. Alors, tout de suite, on spécial à table avec la collaboration artistique de Céline Noël Diop.

0: Luther Gomes, on se rappelle. Aziz Coulibaly aussi, hein, on a encore des souvenirs de ce groupe. Babacar Niang, hein, plus connu sous le nom de Safnia. Alors, une bande d'amis, juste pour vous souhaiter un joyeux anniversaire. 37 ans, ça se fête. C'est ce samedi. On vous souhaite plein succès positif, Black Soul. Merci à toi, Céline. Vous êtes sur la radio de tout le Sénégal. À 13h, le 13h sur le réseau synchronisé de Radio Sénégal.
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0: Nous sommes samedi 8 août à la une de ce journal. À Kédougou, l'ADM se félicite des réalisations du PACASEN, plus d'1,5 milliard de francs CFA investis dans les communes bénéficiaires depuis 2019. Dimanche, demain 9 août, le Sénégal célèbre la journée nationale de l'arbre, une forêt olympique au cœur de la cérémonie officielle prévue dans la commune de Sintoufissa. On en parle dans ce journal avec l'inspecteur régional des eaux et forêts de Tambacounda, le lieutenant-colonel Dame Diop, invité de cette édition. À suivre en sport, la finale de la Coupe du Sénégal de basketball prévue ce soir à 18h et les pauses, l'AS Ville de Dakar au Dakar Université Club au stade de Marius Ndiaye.
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0: Bienvenue à tous. À Kédougou, l'agence de développement municipal se félicite des réalisations du programme d'appui aux communes et agglomérations du Sénégal, le PACASEN. 1,5 milliard de francs CFA ont été investis dans les communes de Kédougou, Saraya et Salemata. Ces investissements concernent notamment l'éducation, le transport, l'électrification, l'hydraulique. Le point avec Alune Badradjemé.
2: La mission de l'agence de développement municipal repart satisfaite des réalisations du PACASEN. Paul Diatadjagne est le chargé des projets financiers à l'ADM.
3: Le PACASEN a investi 1,5 milliard dans les communes de Saraya, Salemata et Kédougou sur le transport.

0: L'éducation, l'électrification, l'hydraulique, stade de Saraya, un investissement qui est très structurant, qui aujourd'hui peut aider la jeunesse, très impactant dans la région.
1: Rien que dans la commune de Kédougou, le directeur de la communication du conseil municipal se réjouit, Famahan Dembélé.
2: Plus d'une vingtaine de projets ont été réalisés à Kédougou dans le domaine électrique. Une extension de 9 km dans les quartiers périphériques. Le désenclavement d'un quartier assez important dans la construction d'un dalo. Une école élémentaire équipée en table banc. Le réseau hydraulique, 12 km était réalisé en gare de différents marchés. Renforcer l'éclairage au niveau du stade municipal.
1: Cependant, tout n'a pas été rose, relève le chargé des projets à l'agence du développement municipal.
0: Là où on doit vraiment mieux travailler, c'est la faiblesse de la qualité des ressources humaines au niveau des collectivités territoriales. C'est des communes qui sont très ambitieuses, mais souvent les agents censés porter cette ambition ne sont pas souvent très bien outillés.
1: Conscients de la faiblesse de leurs ressources propres, les élus territoriaux attendent une seconde phase.
2: En plaidoyer, ces communes ont besoin de ça, surtout aujourd'hui les communes de la région de Kédougou. Nous avons véritablement besoin de ça parce qu'on n'a pas de niche de recettes.
1: Une demande loin de tomber dans l'oreille d'un sourd. Paul Diata Diagne pense qu'au-delà des trois communes, d'autres collectivités territoriales méritent d'être enrôlées. À Kédougou pour la RTS, à l'une Badara Djemé.
3: Demain, dimanche 9 août, le Sénégal célèbre la 43e journée nationale de l'arbre dans la région de Ziguinchor. C'est la commune de Diégoune qui abrite la cérémonie officielle. L'inspection régionale des eaux et forêts prévoit cette année le reboisement de plus de 350 000 arbres. Amadou Siray Diobaldé.
4: Célébration de la journée nationale de l'arbre. Ziguinchor n'est pas en reste. La région compte intensifier les actions de reboisement et de sensibilisation. Selon le chef de l'inspection régionale des eaux et forêts, le colonel Moussa Diémé, un important programme est prévu pour marquer cette édition.
5: En ce qui concerne la région de Ziguinchor, elle doit se tenir à Diégoune, dans la commune de Diégoune, quartier Barafaye. Nous ferons un reboisement symbolique avec la participation du secteur de Bignona et aussi même de l'inspection. L'objectif fixé, et cette année, nous avons déjà produit 351 206 plants en pépinière au total. Et cette production, c'est sur 35 lieux, dont 13 pépinières en régie.
4: Selon toujours le colonel Moussa Diémé, le thème des plants aux arbres, la responsabilité des communautés est d'une grande importance, tout comme les arbres parrains qui ont été choisis.
5: Il y a deux arbres parrains, il y a le Nebedaï, il y a aussi le Nere, parqué à Bigloboza. Donc ces arbres-là ne sont pas choisis aux arbres de Nere. On tire beaucoup de produits de nerf, ça sert à faire du net et tout, comme on le dit, ça met la poudre aussi. On fabrique beaucoup de choses actuellement dans le cadre de la transformation avec. Quand on ébraille, il est consommé par les hommes et aussi par les animaux. Pour le thème de l'autonomie, nous voulons que les communautés se sentent vraiment responsables du reboisement.
4: Au-delà du reboisement, cette journée nationale de l'arbre se veut un appel à l'engagement de tous pour préserver durablement le patrimoine forestier de la région. Khamalou Sira Diobaldé, Ziguinchor, Radio Sénégal.
3: À Tambacounda, la cérémonie officielle de la journée nationale de l'arbre sera organisée à Sintoufissa, la localité abrite en forêt olympique, initiée avec le soutien du comité des JOJ Dakar 2026. On en parle dans la seconde partie de ce journal avec l'inspecteur régional des eaux et forêts de Tambacounda, le lieutenant-colonel Dame Diop, qui sera donc notre invité. On retourne à Ziguinchor pour parler de la campagne 2026 de l'ANACARD qui tire à sa fin. Le cadre de concertation des acteurs de la filière se réjouit de son bon déroulement malgré une baisse de la production cette année à Issa Toussal.
6: Malgré une petite perturbation liée à la taxation des noix, cette année, la campagne de l'ANACARD s'est globalement bien déroulée à Ziguinchor.
7: Nous avons su faire une bonne campagne qui a été marquée par une faible baisse de la production. Il y a beaucoup d'attaques au niveau des anacardiers, beaucoup de maladies. La production aussi a baissé parce que nous avons une plantation qui est un peu vieille.
6: Pour Demba Diémé, président du cadre régional de concertation des acteurs de la filière ANACARD de Ziguinchor, bien que la campagne ne soit pas encore terminée, l'objectif fixé a été atteint.
7: On envisage les 110 000 tonnes. Que d'ici la fin de la campagne, nous allons avoir une quantité assez importante. Mais ce qui est important aujourd'hui, on a atteint notre objectif du fait qu'on a fait une bonne campagne avec tous les éléments nécessaires. Nous avons aussi constaté que l'État a eu beaucoup d'argent parce que cette année, c'était l'année première par rapport aux taxations des noix de cajou à l'export. Et l'État s'est empoché 32 000 francs la tonne au niveau de tout le cajou qui a été exporté.
6: Demba Diémé d'ajouter que les producteurs ont besoin d'accompagnement.
7: Nous demandons à l'État du Sénégal d'investir dans cette filière parce que la filière ne peut pas continuer à donner des taxes à l'État du Sénégal et que l'État ne fait pas vraiment grand chose pour que la production soit augmentée, pour que la production soit améliorée et pour que les producteurs puissent vraiment avoir des subventions au niveau des semences, au niveau du matériel agricole aussi.
6: Aïssatou Sall, Ziguin Chor pour Radio Sénégal.
3: À Tambacounda, la saison agricole se déroule dans de bonnes conditions. La direction régionale du développement rural note un bon état des cultures grâce à une bonne pluviométrie, meilleure que celle enregistrée à la même période l'année passée. Abraham Paul Pouy.
8: Après l'analyse des données collectées dans les différents départements, le diagnostic de la Direction régionale du développement rural est sans équivoque. La campagne agricole se porte bien. Birahim Mamadouba.
9: Pratiquement toutes les cultures sont au stade de développement végétatif. Le mil, montaison, talage, de l'arachide. Nous avons un développement végétatif avec apparition des fleurs. Le sorgho, les plantes sont au stade de plantule.
8: Cette situation s'explique principalement par le rythme soutenu des précipitations en région. Ces dernières semaines avec des cumuls très satisfaisants.
9: La pluviométrie est très satisfaisante. Donc, à ce jour, le cumul moyen de la région est de 325,49 mm en 16 jours de pluie. Cette situation est excédentaire comparée à l'année 20.
8: Avec ce tableau presque satisfait, le sourire s'affiche du côté du monde rural. Les cultivateurs ne cachent pas leur satisfaction, même si quelques attaques de parasites sont notées dans certaines zones. La riposte s'est rapidement organisée.
10: La situation des cultures est très bonne. S'il pouvait jusqu'à la fin du mois d'octobre, ça sera une opportunité pour nous. On a constaté quelques insectes. Dans certaines zones, il y a des gens qui commencent à traiter leurs champs.
8: À mi-parcours de cet hivernage, les yeux restent tournés vers le ciel avec l'espoir que ce rythme de pluie se maintienne jusqu'au bout. Les craintes du début de saison s'éloignent, laissant place à un optimisme partagé entre l'administration et les producteurs. Abraham Paul Pouy Tambacounda, Radio Sénégal.
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3: 13h09 à l'écoute du journal de Radio Sénégal à Fatick. Plusieurs quartiers font face à des coupures d'eau depuis quelques jours. La CENO promet un retour à la normale très prochainement. En attendant, les ménages peinent à faire face à cette situation. Omar Sonko.
12: On se réveille le beau matin, on va aller au boulot, on constate qu'il n'y a plus d'eau.
13: Latir Ndiaye est un jeune boutiquier. Il habite le quartier d'Arousalam où depuis 48 heures, de nombreux ménages sont confrontés à des coupures d'eau.
12: Obligé d'aller acheter des bidons d'eau de 200-300 francs et ça ne suffit pas pour couvrir tout le ménage. C'est vraiment difficile de continuer le travail dans ces conditions parce que l'eau est indispensable. Sans l'eau, on ne peut rien faire.
13: À quelques mètres de là, Marie-Jeanne Sen, la soixantaine, impuissante devant cette situation difficile.
14: C'est seulement à 3 heures que l'eau coule dans nos robinets. À cette heure-là, c'est difficile de se lever pour faire des réserves. Alors, je suis obligée d'acheter dans les boutiques.
13: Patessen, lui, demande beaucoup plus de communication de la part de CENO avant les coupures.
15: Vu qu'il y a des coupures d'eau qui se répètent au minimum 3 fois, que ça s'est répété dans un intervalle de 30 jours, donc ce qui est anormal. Et nous souhaitons, quand ça va se reproduire, que nous allons avoir des notes de service qui vont nous permettre de nous mettre en garde pour ne pas subir ces genres de situations qui sont un peu chaotiques.
13: La CENO rassure, les pannes à l'origine de ces coupures d'eau ont été réparées. L'eau va revenir progressivement à la normale. Omar Sonko Fatick, Radio Sénégal.
3: À Bakel, le comité départemental de la protection de l'enfance, avec l'appui de l'UNICEF, mène des activités de sensibilisation pour l'abandon des mutilations génitales féminines. Une réunion de restitution a été présidée par le préfet. Compte rendu à Damalaï.
16: La salle de la préfecture de Bakel a accueilli la réunion de restitution des activités du deuxième trimestre du comité départemental de protection de l'enfance CDPE, des autorités administratives, élus locaux, chefs de village, jeunes femmes, agents de sécurité de proximité ASP ont pris part à la rencontre. Ces activités ont été réalisées avec l'appui de l'UNICEF, partenaire du CDPE. Madame Dibor Ndiaye, point focal institutionnel du CDPE de Bakel.
17: On a eu affaire des d'information sur les mutilations génitales féminines ainsi que sur le leadership féminin et les compétences de vie essentielles.
16: Les participants ont insisté sur la nécessité de poursuivre la sensibilisation en priorité auprès des femmes gardiennes de la pratique, mais également auprès des autorités religieuses.
17: On a déroulé des activités de sensibilisation telles que les dialogues communautaires et des forats communautaires aussi dans deux villages, à savoir Sambanyame et aussi le village de Gounia.
16: La réunion a été ouverte par l'adjoint au préfet de Bakel, Ngorpouille. Il a rappelé que le fléau des mutilations génitales féminines

0: est encore présent et qu'il faut continuer à convaincre les populations. Pour clôturer, l'adjoint au sous-préfet de Moudéri, Elhaji Babacar Faye, s'est réjoui du travail abattu par le comité. Il a exprimé l'espoir de voir ce fléau éradiqué. Adama Lay, Bakel, Radio Sénégal.
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2: Les sports avec Thierno Diallo, bonjour.
3: Bonjour Gorbel Jacoba.
2: On démarre avec les finales de la Coupe du Sénégal de basket à Marius Ndiaye ce soir.
3: Oui, la finale dame de la Coupe du Sénégal se joue aujourd'hui au stade Marius Ndiaye à partir de 18h. Match à suivre sur nos antennes. L'AS Ville de Dakar affronte le Dakar University Club dans un duel qui promet intensité spectacle. Le trophée officiel de cette édition, placé sous le parrainage du président de l'Assemblée nationale Ousmane Sonko, a été remis hier à la Fédération sénégalaise de basket. Les enjeux sont clairs. L'équipe de la municipalité veut décrocher un titre majeur pour effacer la déception de la récente finale perdue face à Guédioua Basket Academy. De son côté, le Duc compte sur sa dynamique collective pour s'imposer et soulever le prestigieux trophée national. Demain, la finale au Mamadou Soundiaye entre l'AS Ville de Dakar et l'AS Douane. Coup d'envoi 18h. Match à suivre sur nos antennes. Afrobasket U18. Garçon Tunisie-Sénégal. C'est à 17h. Et un peu plus tôt à 14h30, Cameroun-Rwanda. On rappelle, le Sénégal avait battu le Rwanda lors de son premier match 38-78. Ainsi, le Cameroun avait battu la Tunisie 53-41. Goldberg.
2: Football, le marché des transports, GFC enregistre une nouvelle recrue.
3: Ah oui, c'est donc c'est officiel. Yoron Ndiaye quitte Tengai FC après deux saisons chez les Chats. Le portier s'engage avec Guédioua Football Club, les Crabes de la banlieue, passé par Agel en Ligue 2 avant de rejoindre TFC. Yoron Ndiaye va tenter de relancer sa carrière après une période compliquée marquée par une blessure et des apparitions fréquentes avec l'équipe réserve chez les Crabes de GFC. Il retrouvera son ancien entraîneur, Taban Dian, qu'il avait côtoyé à Agel. Ce transfert marque la troisième étape de sa carrière dans le football local après Agel et Tengai FC. Guédioua FC, désormais sous la présidence de Mohamed Dian, affiche ses ambitions avec cette nouvelle recrue et sera particulièrement attendue cette saison.
2: Parlons du championnat régional. Ziguinchor dispute ses finales cet après-midi oui. À l'In-Situ Ediata.
3: Il s'agit donc de trois finales à partir de 16h. La finale cadette oppose Entente du Sud contre Amaï FC. Ce sera sous la présidence du président de la Ligue Bakary Cissé. En junior, à 18h, on retrouve Entente Niagis, club présidé par Bakary Cissé même. Et puis en senior à 20h, Sénégal Gal Elite Santiaba Olympique, on le rappelle, la Ligue d'ailleurs régionale de football de Ziguinchor a tenu à remercier l'international sénégalais Sadio Mané qui, pour son précieux appui financier d'un montant de 5 millions de francs CFA, destiné à accompagner l'organisation de la finale régionale 2026.
2: On termine cette partie football avec les Navetan à Kaolack et la zone 3.
3: Oui, ce sont les résultats de la première journée des matchs joués. Et hier vendredi 7 août, poule A, match nul vierge 0-0 entre Ngansair et Dego, match nul un partout entre Cité Millionnaire et Dissot. Et dans la poule B, on retrouve Daradi qui s'est incliné devant Manco 1-0. Victoire de la Renaissance devant Ocas 1-0. Exempté, c'était Melakha.
2: Tierno Sali accueille une formation internationale en volleyball.
3: Tout à fait. Donc c'est, on va dire, une session exceptionnelle de formation pour les arbitres internationaux de beach volley. Une rencontre placée sous l'égide de la Fédération sénégalaise de volleyball dirigée par Amadou Sen. C'est un événement rare qui réunit près de 25 candidats venus de plusieurs pays. Le président Amadou Sen souligne l'importance de cette opportunité pour le volleyball sénégalais.
2: C'était la page.
3: Ah ouais, c'est l'élément.
2: L'élément.
3: Ouais. Allez, on va rappeler, hein, Gorbel, avec la Fédération sénégalaise de volleyball, hein, qui organise du 8 au 14 août 2026 à Sali, à la Coupe d'Afrique U18 de beach volley, filles et garçons. C'est une compétition continentale placée sous l'égide de la FIVB et de la CAB, réunit en tout cas les meilleures sélections africaines de la catégorie U18 et qui constitue un test grandeur nature en vue des prochains prochains Jeux Olympiques de la jeunesse et une opportunité exceptionnelle de promouvoir cette discipline au niveau local. Si Delma est en place, Amadou à volleyball, voilà, voilà, ok. Ah bon, ah, c'est tout alors.
2: Voilà, donc des problèmes avec la technicienne aux
3: manettes. C'est moi qui n'ai pas donné
2: retrouver,
3: un local. Voilà, le code, voilà.
2: Voilà, on remet ça donc à la prochaine édition. Merci Tierno Souleymane Diallo, c'était la page des sports.
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2: Demain, dimanche 9 août, le Sénégal célèbre la journée nationale de l'arbre, une forêt olympique au cœur de la cérémonie officielle prévue donc à Sintiou-Fissa dans le département de Bakel. C'est pour donc la célébration régionale, une forêt olympique initiée avec le soutien du comité des Jeux olympiques de la jeunesse Dakar 2026. Des centaines de milliers d'arbres y seront plantés pour lutter contre la déforestation. Pour en parler, l'inspecteur régional des eaux et forêts de Tambacounda, le lieutenant-colonel Dam Diop, est l'invité de Ansoumana Sadio.
5: Lieutenant-colonel Dam Diop, vous êtes l'inspecteur régional des eaux et forêts de Tambacounda. Pour la célébration de la 43e édition de la Journée nationale de l'arbre prévue dimanche prochain, au niveau de la région, la cérémonie officielle se tiendra à Sintiou-Fissa, dans le département de Bakel. Qu'est-ce qui justifie ce choix?
6: Cette année, Sintiou-Fissa a été choisi pour plusieurs raisons. Parce que ça fait partie de la bande de la Grande Muraille Verte. Vous savez également que nous allons vers les Jeux Olympiques 2026. Le comité olympique a estimé que l'organisation va impacter négativement sur, en tout cas, l'empreinte carbone. Pour neutraliser cela, donc, ils ont estimé qu'ils devaient mener des actions. C'est à ce titre-là que des forêts olympiques ont été choisies au niveau du Sénégal et du Mali. Et parmi ces forêts olympiques, en fait partie donc une forêt de Sintiou-Fissa. La transition est en train d'être faite parce que les activités avaient été menées par TRUED et l'ONG La Lumière. Et de ce point de vue-là, à la fin donc de la phase de mise en œuvre, la pérennisation doit être entamée. Et cette pérennisation doit en tout cas être confiée au service des eaux et forêts du Sénégal et du Mali. Et de ce point de vue-là, il était bon qu'on montre à l'ensemble des acteurs les réalisations qui ont été faites, mais également leur montrer les enjeux de pérenniser donc, les acquis qui ont été obtenus à ce niveau-là. Cela peut expliquer un peu donc, le choix de Sintiou-Fissa, qui est une plaque tournante en tout cas de la restauration des terres et de la lutte contre les feux de brousse.
5: Quels sont les objectifs de production de plants pour la présente campagne de reboisement?
6: L'objectif de production donc de plants pour cette année était de 1 million de plants pour toute la région. Jusque-là, nous avons produit 539 000 et quelques plants au niveau de 39 pépinières en régie. Donc, l'objectif est atteint au niveau des pépinières en régie à un peu plus de 50% compte non tenu donc des réalisations des autres partenaires. Je veux dire les pépiniéristes privés et également les ONG et programmes qui également œuvrent dans le reboisement. Ce qui fait que nous ne sommes pas loin d'atteindre le million de plants qui avait été prévu dans le plan annuel de travail. Et nous comptons également mettre à terre tous les plants qui ont été produits. Les plants forestiers en grande majorité, mais également des plants fruitiers parce que nous avons fait beaucoup de mellifères, beaucoup d'autres espèces.
5: Pour cette année, le thème appelle à la responsabilité des communautés. À quelle implication de ces communautés attendez-vous pour, entre autres, la protection de l'environnement dans cette région de Tambacounda?
6: Nous invitons en tout cas l'ensemble des acteurs du reboisement, ONG, comité de lutte contre les feux de brousse, comité villageois de gestion des forêts, ONG. Nous invitons tout le monde à s'impliquer activement dans le reboisement, mais surtout à mettre l'accent sur le suivi des réalisations que nous aurons eu à faire. J'invitons encore à travailler cette campagne encore pour la réussite de la campagne de reboisement, parce que la nature donc a besoin d'être soutenue, mais de façon pérenne.
5: Je rappelle que vous êtes le lieutenant-colonel Dam Diop, inspecteur régional des eaux et forêts de Tambacounda. Radio Sénégal vous remercie.
6: Je vous remercie.
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2: La revue de presse avec Dominique Camon.
7: Le secteur extractif a généré plus de 303 milliards de francs CFA au premier semestre 2025. L'extractif, un secteur lucratif, titre Le Soleil. En effet, ses revenus confirment L'importance croissante des ressources naturelles dans l'économie nationale, note notre confrère Patignan. D'après les données publiées par l'Initiative pour la transparence dans les industries extractives, ITE, cette progression repose sur la bonne tenue des activités minières et sur les premiers effets économiques de la production pétrolière et gazière. Hors paiements sociaux et environnementaux, les recettes extractives s'établissent à plus de 300 milliards de francs CFA contre plus de 236 milliards sur la même période en 2024, soit une progression de près de 29% en un an. Cette évolution traduit un changement de dimension du secteur, désormais soutenu par plusieurs sources de revenus. Le secteur minier conserve sa position de premier contributeur avec plus de 224 milliards de francs CFA générés au cours des 6 premiers mois de l'année. Cette performance s'appuie notamment sur les redevances minières, les dividendes versés à l'État ainsi que les différents prélèvements fiscaux liés aux activités des entreprises. Les hydrocarbures enregistrent pour leur part une progression plus rapide avec plus de 75 milliards de francs CFA de contribution, ils affichent une hausse de près de 66% sur un an. Cette évolution est liée aux premiers revenus commerciaux issus de la production pétrolière et gazière, surtout la commercialisation de la part revenant à l'État. Sur les 303,02 milliards de francs CFA mobilisés au premier semestre, 96,77% ont été affectés au budget de l'État, soit 293,24 milliards de francs CFA. Cette répartition confirme le rôle stratégique des industries extractives dans les finances publiques, note le quotidien national. Affaire Papcher Diallo et compagnie. Le juge rend une ordonnance pour 28 non-lieux. Le parquet interjette appel. Le procureur Saliou Diko déchire l'ordonnance du juge, titre le quotidien Libération. Le juge d'instruction du premier cabinet du tribunal de grande instance de Pikin-Guédiouaï a renvoyé en jugement 71 personnes sur la centaine d'inculpés dans le dossier Papcher Diallo portant sur les actes contre nature, mise en danger de la vie d'autrui, transmission volontaire du VIH, entre autres. Papcher Diallo et compagnie devront donc comparaître devant la chambre correctionnelle pour association de malfaiteurs et actes contre nature, le juge ayant écarté les autres infractions, à savoir transmission volontaire du VIH, blanchiment de capitaux et offre ou cession de drogue retenue initialement. Par ailleurs, 28 inculpés ont bénéficié d'un non-lieu pour absence de charge. Le parquet, dans un communiqué, a annoncé avoir fait appel de cette décision du juge d'instruction.
1: Gorbel Jacoba.
2: Merci à Dominique Comment. C'était la revue de presse qui met un terme à cette édition à 13h25. Merci à l'équipe technique Céline Noël Diop, Séni Diop, Massé Gassama, André Noël Tchandoum à la réalisation, Modou Diop, Adjafa Toussard, coordination, Papa Malik Ndao, Elisabeth Agnessar. Merci de nous avoir suivis.

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3: Des milliers et des milliers vendus dans les marchés, les boutiques du coin, les événements populaires, quels qu'ils soient, les routes et autoroutes à l'occasion d'embouteillages. Les sachets d'eau en plastique font partie du quotidien du Sénégalais lambda, certainement parce qu'ils sont accessibles et à portée de bourse, 50 francs seulement, CFA, pour étancher sa soif. Pas grand-chose à dire jusque-là, sauf que... Et c'est un énorme bémol, sauf que la qualité de cette eau en sachet plastique-là, de cette eau, elle est sérieusement remise en question par deux études effectuées en 2021 d'abord et plus récemment encore. Cette dernière, justement, vous l'avez menée, professeur Malik Meng, bonjour.
4: Bonjour, M. Mbouch.
3: Vous êtes maître de conférence à l'école supérieure polytechnique de l'université Cheikh Diop de Dakar, chef du département génie chimique et biologie appliquée, responsable du laboratoire de physique et de l'atmosphère de l'océan.
4: Le laboratoire de microbiologie appliquée.
3: De microbiologie appliquée.
4: Et de génie industriel.
3: Donc, pour condenser, professeur, on peut dire biochimiste et microbiologiste.
4: Effectivement.
3: Professeur, vous allez nous accompagner durant toute cette émission. Vous êtes bien placé donc pour mener une telle étude sur laquelle vous allez revenir le long donc de cette émission, une étude scientifique qui met en lumière un certain nombre de risques sanitaires liés à la consommation de l'eau en sachet plastique. Pas toutes les marques bien sûr, mais la grande majorité commercialisée un peu partout au Sénégal. Bala Diop, secrétaire général du collectif des acteurs de l'eau filtrée au Sénégal, a ses réserves que nous suivrons, bien sûr, dans cette émission. Dans le Sénégal, mon pied, la route sur Radio Sénégal et sur les supports digitaux de la RTS technique, Séni Diop, André Noël Tiandoum, Céline Noël Diop, devant ce micro, Demba Malik Mbouch, bien le bonjour.

0: Alicia Préra, bonjour.
1: Bonjour, Demba Malick Mbouch.
0: Vous êtes allé fouiller, vous nous avez rapporté ce que vous avez constaté sur le terrain. Pourquoi les Sénégalais consomment-ils autant cette eau en sachet et en plastique? Dans quelles conditions d'hygiène les usines opèrent-elles? Sont-elles toutes en règle? Le grand reportage que nous suivons.
1: 11 heures dans cette fabrique de sachets d'eau en plastique, sise à Guédouaille dans la banlieue de Dakar. À l'intérieur, deux grosses machines à filtre d'eau se dressent devant trois employés, dont deux mineurs qui se tuent à la tâche. À côté, un réservoir rempli. Une multitude de sachets déjà remplis sont à même le sol. Pour passer, il faut se frayer un chemin. À ce décor s'ajoute un manque d'hygiène et une méconnaissance grave de règles. Le propriétaire ne veut aborder le sujet. Après la fabrication, place à l'approvisionnement. Dans les marchés, gares, places publiques, carrefours et autres, les sachets d'eau fraîche en vente sont bien visibles. À la devanture des boutiques, des paquets de sachets superposés trônent. Beaucoup ne jurent que par cette eau pour étancher leur soif.
2: Je ne bois que de l'eau en sachet tous les jours.
3: Oui, je suis habitué, oui, de prendre les sachets d'eau.
4: Bah, on le consomme tous les jours. Nous achetons deux ou trois paquets, quatre par jour.
1: Si certains vérifient les dates de péremption des emballages, pour d'autres, par contre, c'est le cadet de leurs soucis.
5: Bon, les sachets, nous, on les achète tous les jours dans la boutique. Mais pour dire vrai, bon, on ne vérifie pas les dates. On consomme chaque jour, mais on ne vérifie pas les dates.
1: Et est-ce que vous vérifiez les dates de péremption sur les sachets d'eau?
6: Non, je n'ai pas l'habitude de vérifier les dates. Souvent, j'essaie seulement à boire, je bois, après je jette les sachets comme ça.
5: Mais je n'ai jamais vérifié les dates, pour dire vrai.
1: La popularité de ces sachets d'eau ne rassure pas, malgré tout, certains consommateurs.

0: Non, je ne consomme pas ces sachets d'eau.
1: Pourquoi?
0: Parce que j'ai pas confiance. Il y a trop de rumeurs concernant ces sachets d'eau.
2: La vente des sachets d'eau populaires sur le marché, est-ce que ça vous rassure?
3: Ah non, non, non, pas du tout. Ça ne me rassure pas. Ils les exposent sous le soleil. Moi, d'un, je ne l'achète pas. Je ne sais pas d'où est-ce qu'ils épuisent l'eau.
2: La qualité ne vous rassure pas?
3: Non, pas du tout. Ça ne me rassure pas. C'est pour laquelle je ne m'y engage pas pour le boire.
4: Non, je ne le consomme pas. Parce
2: pourquoi?
4: Parce que je ne sais pas où on l'a fabriqué. En plus, ce que je vois dans la rue, là, c'est pas sûr. Tout le monde vend de l'eau.
2: Alerté. Le service d'hygiène de Dakar a inspecté plusieurs usines clandestines de fabrication. Capitaine Idrissa Niaï fait le constat.
5: Concernant la problématique des eaux en sachet vendues un peu partout dans le Sénégal en général et plus particulièrement au niveau de la région de Dakar, il faudra rappeler que le ministre en charge du commerce avait vraiment demandé à certains segments de l'administration, aussi bien la police, d'ailleurs, qui ont eu à démanteler beaucoup d'unités de sachets d'eau, aussi bien la gendarmerie, le service du commerce en tant que tel, et le service d'hygiène, vraiment d'apporter leur concours dans le cadre de l'identification de ces unités de production d'eau en sachet. Mais il faudra un peu rappeler que le problème qui se pose, c'est surtout après l'année 2020, parce que vous n'êtes pas sans savoir qu'il y a un décret qui est sorti donc juste en 2020, le décret 2020-04, et vraiment qui interdisait l'usage des eaux, des sachets plastiques dans le cadre du conditionnement de l'eau de boisson. Et à cette époque, l'État avait demandé à ces unités qui avaient vraiment investi aussi beaucoup d'argent dans le cadre de ces activités de passer de la production d'eau en sachet vers des eaux en bouteille. Mais force est de constater qu'après 2020, il y a beaucoup d'unités de production de sachets d'eau qui sont restées en l'état. Et on a compté dans les années 2020 pratiquement 2000 unités qui pourrifient à travers le Sénégal. Malheureusement, entre-temps, il y a beaucoup d'unités qui ont été mises en place, malheureusement, qui ne pouvaient pas avoir ce qu'on appelle l'autorisation FRA. Parce que cette autorisation, avec ce décret-là, l'État ne donne plus ces genres d'autorisation. Donc, ceux qui sont en activité depuis 2020, ils continuent à avoir leurs autorisations FRA. Malheureusement, ceux qui viennent, en tout cas, après 2020, ne pouvaient pas avoir ce document du ministère en charge du commerce. Donc, ce qui fait que, sur le marché, nous avons trois catégories d'unités de production d'eau en sachet. Nous avons les unités qui ont déjà leurs autorisations, comme je l'ai dit tout à l'heure, depuis 2020. Nous avons des unités, en tout cas, qui ont été créées après 2020, malheureusement, qui fonctionnent dans la clandestinité parce qu'elles ne peuvent pas disposer d'autorisation FRA. Et à côté, nous avons un autre cas de figure, c'est-à-dire des unités qui ont carrément falsifier ou bien utiliser en tout cas d'autres autorisations FRA pour créer d'autres unités dans un lieu qui n'était pas au départ le lieu avec le papier qui a été délivré.
2: Outre l'absence des normes d'hygiène dans certaines fabriques, la provenance des produits inquiète le service d'hygiène.
5: D'identifier ces unités-là, surtout les unités clandestines, et d'arrêter vraiment leur production d'eau en sachet. Donc la raison, je pense que tout le monde la connaît. Parce que y a des chercheurs de l'Université de Dakar qui ont fait des analyses. Mais les analyses concentrées surtout sur l'aspect microbiologique. Et effectivement, ils ont retrouvé dans certains échantillons que l'eau avait une contamination sur le plan microbiologique. Il faut d'ailleurs rappeler que ces mêmes études ont été réalisées en 2021, pratiquement avec les mêmes conclusions. Donc maintenant, comme il y a un aspect lié, en tout cas à la santé publique, le service d'hygiène à travers le médecin colonel Maodo Malick Diop et sur instruction même du ministère de la Santé et de l'Action sociale, nous avons déroulé vraiment des séries d'activités d'abord pour essayer de voir dans quelles conditions évoluent ces unités d'eau en sachet, qu'elles soient des unités qui ont leur autorisation administrative, mais mieux de voir également les unités clandestines qui ont un peu émergé un peu partout à travers le Sénégal. Donc, la contribution du service d'hygiène est extrêmement importante en termes de localisation des unités, potentiellement des unités qui sont en tout cas clandestines, et en même temps de voir les conditions d'hygiène et de salubrité dans lesquelles ces unités travaillent. Le contrôle, effectivement, a été renforcé dans le cadre, en tout cas, de la production d'eau en sachet. Mais il faut rappeler que au mois de février, la brigade régionale avait même lancé l'opération Fofi, bon, qui est un mot serré qui signifie eau. Mais à cette époque, on avait dirigé les opérations plus par rapport aux eaux en bouteille qui sont exposées à même le sol. Dès l'instant que nous avons eu écho, en tout cas de cette analyse rendue par l'université Cheikh Anta Diop de Dakar, nous avons mis en pratique la deuxième phase de cette opération Fofi, mais qui ciblait prioritairement les unités de production d'eau, comme je l'ai dit tout à l'heure, voir dans quelles conditions ces unités font en tout cas leurs activités, et en même temps, voir au niveau des boutiques, des lieux de vente de denrées alimentaires, les aménagements qu'ils ont eu à faire à même le soleil. Parce que, comme on le disait parfois aux eaux en bouteille, la chaleur, en tout cas, les rayons ultraviolets ne font pas bon ménage avec le plastique.
2: Une étude de l'UCAD a alerté les autorités lors d'une journée scientifique sur la sécurité sanitaire des aliments. Sur un échantillon de 100 sachets de différentes marques passés à la loupe des microbiologistes de l'École supérieure polytechnique, seuls 4% sont réellement propres à la consommation, selon les résultats de l'étude. Piqué au vif, le collectif des acteurs de l'eau filtrée au Sénégal, CAES, monte au créneau. Le responsable du collectif bat en brèche les résultats de cette étude. Balle Diop.
1: Le CAES rejette cette étude. Le CAES ne donnera aucun crédit à cette prétendue étude tant que les rapports ne seront pas publiés. Rapports accompagnés par la liste donc des échantillons qui sont prélevés ainsi que les analyses qui ont été effectuées. Tant que ces rapports-là ne seront pas disponibles, nous n'accorderons pas du tout de crédit à cette étude-là. Autrement, nous continuerons de croire que ce sont de simples rumeurs qui sont malveillantes et impropres, même dans le choix du lexique. Mais quand même, il faut le reconnaître que ces rumeurs ont été savamment dessinées dans le choix du lieu et de l'événement. Parce qu'il s'agit ici de l'UCAD, de l'Université Cheikh Anta Diop, qui se trouve être l'une des plus grandes universités en Afrique. Et dans quelle occasion? Donc, à l'occasion donc, des journées portes ouvertes scientifiques qui sont dédiées à la sécurité alimentaire. Ce dont il était ici question, c'était de profiter de la crédibilité qui est accordée à ces lieux, mais aussi aux acteurs qui évoluent. Ils ont voulu jeter l'opprobre sur l'industrie de l'eau en sachet, en créant ainsi donc une sorte, disons, de psychose dans le marché. Alors, une peur qui pourra alors profiter à une certaine concurrence qui peine vraiment à trouver des parts de marché. Mais heureusement que Dieu fait bien les choses, car 48 heures après ces colportages, le service d'hygiène a procédé en direct à la télévision, ça tout le monde l'a vu, à des analyses de certaines unités de production à Dakar. Et les résultats de ces analyses ont été sans appel. Des eaux qui répondaient parfaitement aux normes de qualité et d'hygiène sont servies donc à la population donc avec ces sachets d'eau-là. Rien que ces faits-là, qui proviennent donc des travaux des services d'hygiène, devaient suffire donc à enterrer définitivement ces rumeurs.
2: Les populations demandent aux autorités de renforcer le contrôle des sachets d'eau vendus sur le marché.
6: On demande à l'État de prendre ses responsabilités sur ce genre de faits. De prendre des mesures, c'est une question de santé publique.
7: L'État a le devoir de veiller à sa population, mais de prendre des mesures, parce que la santé publique, ça devrait être une chose qui les concerne en premier. Bon, ils devraient prendre des mesures adéquates pour veiller à ça, quoi. Parce qu'il y a trop de sachets. En plus, comme vous dites, s'il y a 4% qui sont fiables, ça représente un danger public. Parce que si ça continue comme ça, personne n'est épargné.
0: Insister sur le contrôle, l'hygiène, voilà, voir ce qu'on achète. Parce que les gens vendent, ça leur importe peu. L'essentiel, c'est juste de vendre leurs produits, même si ce n'est pas bon. Il faut que les gens insistent sur le contrôle.
2: Une situation qui interpelle le ministère du Commerce et de l'Industrie, malheureusement. Toutes nos tentatives de faire réagir un de ses responsables sont restées vaines. Vente de sachets d'eau en plastique, un business très prisé dans le secteur informel. Cependant, la qualité dans la production laisse à désirer.
8: Professeur Malik Mbeng, dans ce reportage, on a entendu un acteur parler, qualifier en tout cas votre étude de rumeur, d'une étude peut-être financée par une certaine concurrence. Jurez-vous?
9: Merci beaucoup, donc, M. Mbop, de m'avoir donné la parole. Donc, je vais tout d'abord commencer par remercier les autorités de l'UCAD, donc le directeur de l'École supérieure polytechnique, et aussi donc les collaborateurs avec qui donc cette étude a été réalisée tout d'abord. Maintenant, permettez-moi donc pour répondre donc à cette question de dire que moi je ne suis pas là pour répondre donc à ces rumeurs.
8: Juste
9: parce que je vais quand même apporter des clarifications. Moi, je suis là pour apporter des clarifications parce qu'il faut savoir que, comme vous l'aviez dit entre autres dans le reportage, il y a eu des études qui ont été faites déjà en 2021
8: et en 2026.
9: Nous avons réalisé cette étude-là. Donc j'ai revenu donc sur le contexte de l'étude. Donc cette étude a été réalisée. Donc
8: nous y reviendrons. Donc en résumé, c'est strictement scientifique.
9: Oui. C'est strictement scientifique. Nous ne visons personne. Nous avons, et je veux dire que moi, je suis enseignant-chercheur donc, en microbiologie et biochimie, et que même chaque année, avec nos étudiants, nous réalisons des travaux pratiques dans ce sens-là, pour un petit peu voir la qualité. Et nous ne ciblons pas une marque X ou une marque Y. Et quand même nous faisons ces analyses-là, pour ne pas que les étudiants sachent que c'est telle marque ou telle marque, nous réalisons un anonymat, pour juste que les étudiants puissent visualiser eux-mêmes les résultats. Voilà, c'est ça que je voulais d'abord apporter avant de revenir sur la suite.
8: C'est la méthodologie. Alicia Préra, les autorités en charge du commerce interpellées donc dans votre reportage. Oui. On entend des Dakarois qui doutent de la qualité de cette eau, mais qui continuent d'en consommer quand même. Le pourquoi du comment?
2: Tout d'abord, je tiens à dire un grand bonjour à professeur Malick Meng et aux auditeurs de Radio Sénégal. Dembo Malick Mbodje, pour revenir à votre question, ce grand reportage vient de montrer l'importance que ces sachets d'eau accompagnent le quotidien des milliers de Sénégalais grâce à leur accessibilité. Parce que vous savez, à 50 francs l'unité, on peut dire que le sachet répond à une réalité économique.
8: On peut l'avoir partout.
2: Oui, on peut l'avoir partout. D'ailleurs, des quantités de sachets vides finissent dans la rue, dans les marchés, les gares routières et autres. Certains disparaissent dans le sable, d'autres sont omniprésents dans les habitations. Dembo, cela prouve que ces sachets permettent à de nombreux Sénégalais de se désaltérer rapidement, sans trop dépenser, surtout en cette période de forte chaleur. Même si la qualité ne rassure pas certains consommateurs, vous les avez bien entendu dans le grand reportage. C'est aussi un business très prisé dans le secteur informel, comme je l'ai dit, où l'on note également des milliers de personnes qui en font leur gagne-pain. Mais malheureusement, cette consommation massive soulève aujourd'hui de nouvelles interrogations. Et pour justifier cela, je tiens à rappeler que la police sénégalaise avait démantelé 12 sites clandestins de production de ces sachets d'eau en périphérie de Dakar en mai dernier.
8: Oui. Et justement, cette unité que vous avez visitée en banlieue, est-ce vraiment une usine ou dédiée, ou en tout cas est-elle aux normes selon vous?
2: Bien sûr que c'est une usine. C'est une usine dans une maison habitée. Et je peux dire que l'insalubrité qui règne dans certaines fabriques est une réalité. Est une réalité des Malik. Parce que vous savez, et dans cette
8: les toilettes, il y a tout
2: à l'intérieur. Et cette usine où nous avons fait une immersion est une parfaite illustration. Vous savez, déjà l'entrée n'inspire pas la confiance. Ils se sont installés au bord de la route. À côté, une accumulation de déchets, des eaux qui ruissellent, des fosses septiques, voire des caniveaux. Et sans oublier des moments avec les infrastructures de filtration inadéquates, surtout le manque d'hygiène, l'absence de protocole de désinfection. D'ailleurs, on a trouvé des mouches s'amoncelaient sur les sachets déjà prêts, et surtout le manque d'équipement de protection pour les employés.
8: Alors, nous sommes en ligne avec Bala Diop. Bala Diop, vous êtes le secrétaire général du collectif des acteurs de l'eau filtrée au Sénégal. Bonjour, Bala Diop.
10: Bonjour, monsieur Demba Malick.
8: Bala Diop, combien d'unités comptez-vous dans votre collectif?
10: En fait, de façon très approximative, nous avions fait une étude donc en 2023, donc on tournait autour de 500 unités à peu près, disons 491 précisément unités de production d'eau en sachet.
8: Alors, il y a ce décret 2020. 04 prohibant l'usage de sachets plastiques pour le conditionnement de l'eau de boisson. Certes, les unités nées avant 2020 sont en principe légales, mais depuis, les unités d'eau en sachets ne cessent de proliférer. Il y a donc quelque part une expansion peut-être mal maîtrisée, pour ne pas dire une clandestinité.
10: Effectivement, donc on ne peut pas vous contredire sur ce point de vue-là précis, parce que comme vous l'avez dit, la loi du 10 janvier donc 2020 interdisant donc l'emballage donc d'un certain nombre de produits alimentaires donc dans du plastique est intervenue, alors que vraiment donc il y avait un besoin, disons en termes disons d'investissement au Sénégal, qui faisait que il existait très peu de niches dans lesquelles donc les gens pouvaient investir. Je puis dire que avec l'apparition donc de cette loi, les gens se sont rendus compte qu'il y avait la nécessité alors de continuer à investir, mais aussi la nécessité donc de pouvoir fournir les populations sénégalaises donc en termes disons d'eau potable. Les gens se sont engouffrés donc dans cette brèche donc d'interdiction de la loi là pour pouvoir donc installer des unités que l'on appelle aujourd'hui des unités clandestines. Ma foi, c'est des unités qui sont nombreuses actuellement. On ne peut même pas quantifier, mais depuis un bon bout de temps, nous les.
8: Mais alors que fait le CAES pour combattre cela, ce phénomène?
10: Justement, c'est ce que j'étais en train de dire. Nous, les acteurs donc, qui sommes dans ce secteur-là, ainsi que les autorités sénégalaises, ça fait un bon bout de temps que nous nous déployons sur le terrain donc, pour débusquer ces unités dites clandestines, donc au besoin, donc les dénoncer auprès donc, des autorités sénégalaises, donc eux qui détiennent ou elles qui détiennent donc, la légitimité donc, de la sanction, qu'ils puissent faire le nécessaire. Si vous vous rappelez, il y a très peu de temps, il y a beaucoup de dossiers donc, qui sont au niveau de la justice et qui sont traités au niveau de la justice et qui concernent justement donc, ces unités dites clandestines.
8: Et c'est de bonne guerre. Hein? Bal Diop, nous vous retrouvons dans le dans la version Wolof. Hein?
2: Demba, si vous permettez, s'il vous plaît, j'ai une merci. Question.
8: Oui, oui, une question de Alicia Préra.
10: Oui, oui.
2: Monsieur Bal Diop, bonjour.
10: Bonjour Alicia.
2: En effet, j'ai une question pour vous. Puisque vous réfutez les résultats de cette étude, est-ce que vous disposiez de laboratoire de contrôle pour surveiller la qualité de l'eau?
10: En fait, nous, on ne dispose pas de laboratoire. Mais il existe des laboratoires au Sénégal qui sont des laboratoires qui sont agréés. Par exemple, laboratoire de l'Université Cheikh Anta Diop. Le ministère du Commerce, duquel nous dépendons, vous savez, fait traiter l'eau avant de délivrer ce qu'on appelle le FRA, c'est-à-dire l'autorisation qui nous permet d'exploiter notre unité de traitement d'eau. Alors, le ministère du Commerce, comment dirais-je encore, collabore donc avec les laboratoires qui sont au Sénégal donc pour analyser l'eau avant donc de délivrer donc les FRA. Donc, il existe d'autres laboratoires, par exemple, la CNO dispose de laboratoires. Certaines universités disposent de laboratoires. Il existe même une évolution dans ce domaine-là actuellement, parce qu'il existe des kits intelligents donc, qui permettent donc, aux services qui en disposent de pouvoir faire des analyses d'eau sur place. Et ça, nous l'avons vu tout récemment donc, avec les services d'hygiène du Sénégal. Donc, en termes d'analyse et de laboratoire, ce n'est pas cela qui manque au Sénégal. Ça ne manque pas du tout au Sénégal. Les gens font régulièrement donc, des analyses de leur eau afin donc de certifier donc la qualité ainsi que le caractère disons potable pour que les gens pour que les populations puissent en disposer.
8: Merci beaucoup, Bal Diop, et à tantôt pour la version Wolof. La parole aux sachants. Professeur Malick Mbeng. Rebonjour.
9: Rebonjour, M. Mbouy.
8: Oui, je rappelle que vous avez dirigé cette étude dont les résultats montrent que l'eau en sachet à plastique présente des risques sanitaire en prime. La quintessence de cette étude à l'attention de ceux qui nous écoutent sur les 14 chaînes de Radio au Sénégal et qui nous regardent, et celles et ceux qui nous regardent en temps réel sur Facebook.
9: Merci beaucoup encore. Donc.

0: FAMT, c'est-à-dire la flore aérobie mésophile totale. Cette flore-là, c'est la flore de notre environnement immédiat, qui n'est pas pathogène en soi, parce que c'est la flore que nous respirons. Si elle était pathogène, on allait être tout le temps malade. Donc cette flore n'est pas pathogène.
1: En France, c'est facile,
0: voilà.
1: Ça veut dire?
0: Ça veut dire qu'il y a des germes qui nous entourent. Il faut savoir que nous sommes entourés de micro-organismes. L'air ambiant est chargé en micro-organismes. Nous avons des micro-organismes commensaux de la peau. Nous avons des micro-organismes dans la flore buccale, etc. Mais il y a des germes qui sont pathogènes et il y a des germes qui ne sont pas pathogènes. Il y a aussi des germes qui sont dits indicateurs, c'est-à-dire que ce sont des germes qui, s'ils sont présents, indiquent une mauvaise hygiène. Donc l'étude s'est voulu donc faire de façon restreinte, tout d'abord, la flore aérobie mésophile totale, qui est la flore qui n'est pas pathogène. Cependant, si cette flore est présente de façon excessive, c'est le signe d'une mauvaise hygiène. Je m'explique. Si aujourd'hui, vous posez ici deux verres d'eau et que vous touchez le sol avec votre main et que vous trempez votre main dans le verre de droite, à l'œil nu, si on ne vous le dit pas, vous n'allez pas être capable de dire que dans ce verre d'eau-là, on a mis une main qui contenait un peu de poussière, n'est-ce pas? Mais à l'analyse, ça va se révéler que le verre où il y a eu un peu de poussière va contenir un nombre de germes trop élevé. Donc ça, c'est le signe d'une mauvaise hygiène. Donc c'est pourquoi cette flore-là, elle est recherchée, parce que ça permet d'évaluer un petit peu l'hygiène d'un produit, que ce soit alimentaire ou que ce soit l'eau. Ensuite, nous avons deux autres flores que nous avons recherchées, à savoir tout d'abord les coliformes fécaux. Fécaux, c'est en relation avec fécal. Les coliformes fécaux, ce sont des entérobactéries. Ce sont des bactéries qui vivent naturellement dans les intestins, des animaux à sang chaud, et que leur présence témoigne forcément d'une mauvaise hygiène.
1: Des bactéries qui vivent aussi chez l'homme.
0: Voilà, chez l'homme, naturellement. Donc, quand il y a un défaut d'hygiène, nous pouvons... Donc, ces germes-là, on les recherche parce que ce sont des indicateurs d'hygiène.
1: Si je comprends bien, donc, cette cohabitation entre la fabrication, en tout cas la mise en sachet, et les fosses septiques, c'est ça?
0: Oui, ça veut dire qu'il y a un défaut d'hygiène. Maintenant, le truc, ça peut provenir d'un opérateur qui ne sait pas bien laver les mains, d'un opérateur donc, qui ne respecte pas ce qu'on appelle les BPH, les bonnes pratiques d'hygiène. C'est pourquoi, quand vous allez donc, des fois dans certaines entreprises qui respectent les normes, il y a ce qu'on appelle les bonnes pratiques d'hygiène. Même le robinet avec lequel nous devons nous laver les mains, nous ne devons pas le toucher. Parce que si vous le touchez, avant de vous laver les mains, vous salissez le robinet.
2: Oui.
0: Donc il y a même le système de robinet à pédale pour ne pas toucher le truc. Et les distributeurs automatiques de savon, tout ça, c'est dans les normes qualité. Oui. Donc, c'est pourquoi on dit que ces germes-là sont recherchés pour voir est-ce que l'eau analysée est de bonne qualité hygiénique ou pas. Ensuite, nous avons aussi les streptocoques fécaux, qui sont aussi des germes fécaux. Et eux, on les recherche aussi parce qu'ils peuvent résister à la chloration. Donc, leur présence témoigne encore d'une mauvaise hygiène. Vous voyez, et dans les germes donc, qui ne sont pas pathogènes, nous pouvons trouver des fois des pathogènes qu'on appelle des pathogènes opportunistes. Et les pathogènes opportunistes peuvent être dangereux si il y a une personne qui boit cette eau-là et que cette personne-là soit un sujet à risque. Parce que nous avons aussi des catégories de personnes qui sont dites des sujets à risque. Je vais les citer. Nous avons tout d'abord les nourrissons. Pourquoi les nourrissons sont des sujets à risque? Parce que les nourrissons, ils ont fragiles. Un système immunitaire qui est immature. Donc ce sont des sujets à risque. C'est pourquoi quand on prépare le biberon du bébé, on chauffe l'eau. C'est pour justement éviter que ces pathogènes opportunistes-là aient raison du bébé. Deuxième catégorie de personnes.
1: Donc, il serait recommandé de donner de cette eau à un nourrisson.
0: C'est recommandé. Parce que
1: c'est décommandé.
0: C'est décommandé. Oui, parce qu'un nourrisson est un sujet à risque. Et deuxième catégorie de sujets à risque, ce sont ce qu'on appelle les sujets immunodéprimés. Des sujets qui reviennent de maladie ou bien qui traînent une maladie. Ils ont un système immunitaire qui est affaibli. Et la troisième catégorie de sujets à risque, ce sont les personnes âgées. Parce qu'ils ont un système immunitaire qui est fatigué. Donc, vous voyez que ces pathogènes, ces

0: C'est pathogène opportuniste peuvent causer des problèmes à ces gens-là. Mais si un individu est bien portant, il peut avoir affaire à ces pathogènes-là sans autant que ça l'affecte globalement. Vous voyez, donc c'est pourquoi nous avons donc recherché ces germes-là. Ensuite, à l'issue de l'étude, ce qui est ressorti, c'est que nous avons comparé par rapport aux normes OMS. Et globalement, pour résumer, 2% sont satisfaisants, c'est-à-dire qu'ils respectent la norme. Maintenant, il y a autre 2%
1: 2% de ces marques d'eau.
0: dans les 100 échantillons analysés. Les 2% sont satisfaisants, c'est-à-dire qu'ont une norme de germes qui est inférieure à la norme. Parce que les germes qui sont des germes test d'hygiène, la norme OMS dit c'est absence. Quand c'est absence, ça veut dire que là, nous sommes dans ce qu'on appelle le plan à deux classes. Présence, le produit est considéré comme étant corrompu, c'est-à-dire que impropre à la consommation. Absence, le produit était considéré comme conforme. Ça veut dire que dans l'eau, comme l'eau, on n'a pas besoin de chauffer forcément l'eau pour la boire, ne suivi au contraire, la norme dit que les germes, la FAMT, peut être présente à une certaine limite. En revanche, les germes fécaux, la norme dit absence. À partir du moment où vous trouvez des traces de germes fécaux, le produit là est déclaré impropre à la consommation. Mais ça ne veut pas forcément dire que c'est toxique. Loin de là. Voilà. Mais vis-à-vis de la norme, il y a des réponses. Et c'est ce que l'étude a voulu montrer. 2% satisfaisant. Maintenant, autres 2% qui sont acceptables. C'est-à-dire que quand on fait l'analyse, il y a ce qu'on appelle le seuil maximum. Le seuil maximum, c'est 10 fois la norme quand nous avons travaillé en utilisant ce qu'on appelle un milieu solide. Donc ça, c'est un terme un peu technique. Donc 10 fois la norme, si le nombre de germes trouvés par millilitre est inférieur à 10 fois la norme, on dit que le produit est tout de même acceptable.
1: En français, facile,
0: facile.
1: S'il vous plaît.
0: Ça veut dire que, justement, ce produit-là est quand même consommable. Il n'y a pas de problème. Mais ça dépasse quand même la norme. Et il y a maintenant les échantillons qui, eux, ont dépassé ce qu'on appelle le seuil max. Le seuil qu'on appelle le seuil limite d'acceptabilité, qui est différent de la norme. Si maintenant, le nombre de germes trouvés se situe maintenant, après ce grand thème-là qui est 10 fois la norme, on dit que l'échantillon-là est considéré comme étant inacceptable. Mais inacceptable ne veut pas dire encore toxique. Ça veut dire que
1: mais
0: il peut
1: impropre à la
0: impropre. Voilà.
1: consommation.
0: Voilà. Ça peut présenter
1: des risques.
0: Voilà. C'est-à-dire que non, il y a d'abord inacceptable. C'est-à-dire que on ne doit pas le commercialiser déjà. Voilà. Mais ça peut ne pas présenter de risques. Mais l'autre maintenant, c'est quand c'est corrompu. Corrompu, ça veut dire qu'il y a présence de germes fécaux et que cette présence de germes fécaux-là peut corrélativement aussi indiquer la présence de virus ou de parasites, ou bien en tout cas de germes qui peuvent donner des maladies, des gastro-entérites. Il peut y avoir aussi des parasites.
1: Justement, je sais que
0: etc.
1: vous n'êtes pas spécialiste en santé, mais sur le plan sanitaire, quels sont les risques que ça pose?
0: Les risques en général, ça dit que s'il y a des parasites, des fois, ça peut causer, par exemple, il y a Giardia, comment dire, intestinalis, qui peut donner donc
1: des diarrhées.
0: Des diarrhées. Et il y a aussi les schistosomes qui peuvent donner la bilharziose. Donc tout ça, c'est des parasites. Voilà. Donc, si on dit que ces échantillons-là sont corrompus, ça veut dire qu'il y a un risque sanitaire élevé. Mais un risque sanitaire élevé ne veut pas dire forcément que ça va créer un danger. Mais c'est déconseillé de consommer ces produits-là. Et aussi, les acteurs, ils doivent faire des analyses. Parce que quand on fait une production, il peut y avoir un accident au cours de la production. Est-ce que les gens-là, comme l'a signalé le reportage, si les gens qui s'activent, qui sont les opérateurs, ne respectent pas les bonnes pratiques d'hygiène, ne respectent pas les bonnes pratiques de fabrication, il ne faut pas s'étonner qu'il y ait justement ce genre de germes qui soient présents dans les échantillons analysés. Et aussi, vous l'avez dit tantôt, s'il y a, depuis 2020, il n'y a pas eu d'autorisation FRA délivrée, et qu'en 2020, nous avons vu le nombre de marques qui ont proliféré, si ces marques-là n'ont pas d'autorisation FRA, ou bien en tout cas, comme l'a dit le M. Diop du KS, ont peut-être falsifié des FRA, il y a potentiellement des risques que ces échantillons-là ne répondent pas aux normes. L'étude de 2021 est allée dans le même sens que notre étude en termes de plasma de pourcentage. il y avait 83%. Parce que l'étude même de 2021 avait fait une analyse aussi bien physico-chimique que microbiologique. Nous, nous sommes arrêtés à l'aspect microbiologique. Parce que l'aspect physico-chimique, quand même, il n'y a pas de souci. Parce que l'aspect physico-chimique, ça concerne les nitrates, ça concerne aussi les chlorures, parce que l'eau ne doit pas être salée, etc. Mais généralement, ces aspects-là sont respectés parce que la majeure partie aussi des opérateurs utilisent l'eau de la ST, qui est bonne, et qui font une filtration. Mais si le filtre n'est pas changé régulièrement, n'est pas désinfecté, etc., ça peut relarguer des micro-organismes. Oui, donc c'est ça un petit peu. Nous, nous faisons cette étude, nous avons fait cette étude-là pour alerter. C'est pas pour attaquer une marque ou une. C'est pourquoi même nous ne publions pas les noms des marques. Mais c'est pour alerter sur la liste sanitaire et qu'il y a un besoin réel de former les opérateurs et d'assainir le milieu.
2: Oui.
0: Parce qu'il ne faut pas oublier que nous sommes universitaires et que un de nos rôles, c'est ce qu'on appelle le service à la communauté. Et cette étude-là rentre dans le cadre du service à la communauté.
3: Et professeur, et pour ces marques qui ne sont pas, au fait, qui sont fiables, mais malheureusement qui sont longuement exposées au soleil, quelles conséquences cela peut entraîner?
1: Avec les rayons UV.
0: Voilà. Donc, il faut dire aussi que le fait que ça soit exposé longtemps au soleil peut créer donc des micro-déchirures qui font que des germes peuvent rentrer dedans avec l'exposition. Et aussi, il peut y avoir une libération des microplastiques. Voilà. Et que les microplastiques, bien que leur danger n'est pas encore réellement, ils nous ont aussi actuellement...
1: Parce qu'en principe, en principe, le plastique et l'eau ne font pas trop bon ménage.
0: Voilà, c'est ça. Donc, on doit normalement, le fait de mettre déjà dans une sachet plastique, mais surtout aussi le fait que ça soit exposé au soleil, ça présente aussi un danger.
3: Oui. Même si la marque est fiable.
0: Oui, même si la marque est fiable, c'est que le fait de laisser les sachets là aussi exposés au soleil, même lui, il a dit tout à l'heure, M. Diop, c'est pas normal. Voilà.
1: Alors, recommandation, qu'est-ce que cette étude, l'étude que vous avez dirigée, recommande?
0: Voilà, cette étude, c'était donc en gros pour faire une sensibilisation. Mais encore une fois, pas pour. Voilà. Attaquer, voilà,
1: oui. Parce que, pas pour dénigrer.
0: Voilà, pas dénigrer. Parce que aussi, il faut dire aussi que, ça c'est hyper important, c'est qu'un échantillon, une marque peut aujourd'hui être analysée et ne pas répondre aux normes. Et demain être analysée et répondre aux normes. Parce que si, lors de cette production-là, il y a eu un non-respect des bonnes pratiques d'hygiène et qu'après, la production d'après, les bonnes pratiques ont été respectées, donc il peut y avoir une... C'est pourquoi nous ne pouvons pas dire, parce que si nous disons que telle marque, voilà, a des problèmes, nous, on peut faire tomber cette marque-là. Et ce n'est pas notre rôle. Nous, nous sommes là juste pour alerter. Pour que, c'est pour dire qu'il y a besoin que les autorités prennent ce sujet-là au sérieux, pour qu'on puisse assainir les milieux, travailler dans le sens de former les acteurs à ce qu'on appelle les bonnes pratiques d'hygiène et aussi les bonnes pratiques de fabrication. Parce que cela va de soi, il faut que consommer des produits de bonne qualité pour être en bonne santé.
1: Et ne pas produire ça dans des maisons.
0: Oui, dans des maisons.
1: Dans des maisons habitées à côté.
3: Et professeur, dans ce cas également, puisque vous sensibilisez les populations, mais comment discerner le faux, comment dirais-je, le vrai du faux?
0: Bon, il me sera très difficile de répondre à
3: puisque
0: cette question.
3: Puisque vous ne voulez pas, vous avez dit sur les 100 échantillons, seuls 4% sont fiables. Mais comment est-ce qu'on peut discerner cela?
0: Même, je veux dire que ça va être extrêmement difficile, même
1: c'est,
0: à l'œil nu.
1: C'est pas à l'œil nu.
0: Et aussi, comme je vous ai dit tantôt, une marque, aujourd'hui, peut être analysée, ne pas répondre à la norme.
3: Oui.
0: Et une semaine après, vous prenez la même marque et que ça répond aux normes. Donc ça veut dire que c'est, je pense qu'à mon avis, c'est aux autorités de prendre de temps en temps, de faire comme nous avons fait, c'est-à-dire que de faire des prélèvements, de récupérer quelques échantillons un petit peu dans les marchés de façon aléatoire et de les analyser. Si maintenant, ils se rendent compte qu'une marque, de façon récurrente, présente toujours un danger, c'est-à-dire que ne répond pas aux normes, et donc de saisir les responsables de cette marque-là pour les alerter, pour leur dire que votre marque pose problème. Mais nous ne sommes pas en mesure de dire que telle marque, parce que même, c'est les mêmes prétentieux de le dire. Parce qu'un échantillon, comme je vous ai dit, une marque peut aujourd'hui ne pas répondre à la norme, et puis demain, répondre à la norme.
1: Voilà. Malheureusement, Alicia, on a tenté d'avoir les autorités du ministère du Commerce et de l'Industrie en vain. Mais il appartient aussi, comme vous le dites, aux scientifiques que vous êtes, toute la communauté universitaire et scientifique, de faire beaucoup plus d'études sur ce que nous consommons et de communiquer sur ça.
0: Effectivement. D'ailleurs, c'est
1: malheureusement, vous restez dans les laboratoires.
0: Oui, c'est vrai. C'est un reproche qu'on nous fait. Oui. Mais même pour revenir aussi, il y a eu même une étude que nous avons faite en 2024. Mais cette fois-ci, même cette étude-là a été faite sur 130 échantillons d'eau. Mais là, ce n'était pas l'aspect microbiologie, mais c'est en fait l'aspect moléculaire. C'était rechercher les micro-organismes, mais par approche moléculaire. Et par approche moléculaire, il y avait 130 échantillons d'eau. Mais là, ça veut dire que ce n'est pas les bactéries viables qui ont été recherchées, mais c'est l'ADN de ces bactéries-là. Et figurez-vous que l'étude-là, sur 130 échantillons, il y a eu 126 où l'ADN de ces entérobactéries-là, qui sont des bactéries intestinales, a été retrouvé. Soit 80, presque 97%, 96,9%.
1: J'aimerais bien que vous me parliez français et non chinois.
0: Voilà. Maintenant, je vais vous expliquer. Donc, c'est pour vous expliquer c'est quoi. Ça veut dire que quand nous avons fait cette analyse-là, cette étude-là, nous avons privilégié donc, l'approche moléculaire. Ça veut dire l'approche moléculaire, ça veut dire que nous ne cherchons pas les bactéries viables. Ça veut dire que nous faisons la filtration. Ensuite, avec donc, une technique moléculaire, les nouvelles techniques, nous allons rechercher est-ce qu'il y a présence de l'ADN, c'est-à-dire que de ces bactéries-là, de ces entérobactéries-là. Et comme je vous ai dit, ça veut dire que si l'ADN-là est présent, ça veut dire que ces bactéries-là étaient présentes. Maintenant, est-ce qu'elles étaient viables ou pas? Ça, c'est autre chose. Mais c'est pour dire que l'étude-là de 2024 a révélé que sur 130 échantillons, 126 contenaient donc, de l'ADN de ces bactéries. Donc, potentiellement, pouvaient présenter aussi un risque pour la consommation. Oui, donc c'est pour dire que nous sommes quand même en train de faire les études, mais peut-être que nous avons publié plus de résultats allant dans ce sens-là.
1: Mais j'ai une question. En fait, cette eau-là, c'est une eau puisée des robinets, que l'on prend des robinets pour les mettre en sachet. Mais pourquoi ça pose problème?
0: Non, c'est-à-dire que si souvent la majeure partie des acteurs, ils font ce qu'on appelle une filtration.
1: La SDE fait...
0: La SDE fournit l'eau en amont. Oui. Mais si vous prenez l'eau de la SDE, si vous faites une filtration et que vous utilisez un filtre qui est saturé, qui n'est pas propre, le filtre va vous donner des micro-organismes.
1: Le problème, c'est en aval.
0: C'est en aval. Parce que, vous savez, les micro-organismes ont trois origines possibles dans les aliments. La première origine, c'est ce qu'on appelle l'origine endogène. C'est-à-dire que nous avons des micro-organismes qui sont naturellement présents dans certains aliments. Exemple, le lait frais. Si vous allez traire une vache, vous avez du lait, ce lait-là peut cailler parce qu'il y a des bactéries lactiques qui sont naturellement présentes dans ce lait-là. Mm-hmm. Maintenant, la deuxième origine, c'est ce qu'on appelle l'apport volontaire. Maintenant, cet apport-là, l'apport endogène, du moins exogène. Mm-hmm. L'apport exogène, ça peut être dû au fait qu'on prend de l'eau qui est propre, on le met dans un récipient qui n'est pas propre. L'eau ne sera plus propre. Si vous-même, vous prenez l'eau et que vous touchez alors que vos mains ne sont pas propres, ça aussi, ça peut contaminer. Donc, c'est ce qu'on appelle l'apport accidentel. Et là, on a l'autre apport, c'est l'apport exogène, mais volontaire. Quand on veut faire, par exemple, du lait caillé et qu'on prenne des ferments lactiques, qu'on le met. Ou bien, voilà, qu'on veut affiner du fromage, qu'on mette des micro-organismes. Donc, c'est ça. Maintenant, si l'ustensile, ou bien, en tout cas, les gens qui pratiquent, qui sont les opérateurs, ne respectent pas les bonnes pratiques d'hygiène, n'ont pas de masque, n'ont pas de charlotte, voilà,
1: de gants,
0: etc. Ne respectent pas les bonnes pratiques d'hygiène. Et aussi, si le dispositif qui est utilisé n'est pas approprié, bien entendu, le produit fini peut être contaminé.
3: Et professeur, est-ce qu'on peut s'attendre à des investigations plus larges?
0: Oui, effectivement. Donc nous
1: sur les autres aliments.
0: Oui. Non, sur les autres aliments aussi, parce que vous savez, il y a, comme elle a dit, il y a les mouches, il y a des trucs, ce qu'on appelle les nuisibles. Si une mouche se dépose dans un endroit, il y a les oeufs et tout ça, et se redépose aussi dans un endroit propre, naturellement, la mouche est un vecteur, va transmettre des trucs. Maintenant, nous envisageons quand même d'aller plus loin, c'est-à-dire que d'étendre l'étude à plusieurs sites, donc étant en augmentant aussi l'échantillonnage, et aussi aller dans le sens aussi de faire l'analyse des microplastiques pour un petit peu alerter sur la potentielle contamination par les microplastiques.
1: Et j'espère que vous viendrez communiquer tout cela sur Radio Sénégal. 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
1: 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Pour le Sénégal, vous me comprenez.
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1: Il est 15h au micro, Gorbel Jacoba. L'université Cheikh Diop de Dakar affiche une nouvelle performance au comité consultatif interafricain du CAMES au titre de l'année 2026 sur 170 candidatures présentées par ses enseignants-chercheurs pour l'inscription sur les listes d'aptitude aux différents grades de l'enseignement supérieur et de la recherche. 156 ont été retenus, soit un taux de réussite de 91,8%. Résultat, un léger recul par rapport à 2025 où l'UCAD avait enregistré 96,2%, mais qui constitue tout de même son troisième meilleur taux sur la période 2017-2026. À Kédougou, l'agence de développement municipal se félicite des réalisations du programme d'appui aux communes et agglomérations du Sénégal, PACASEN. 1,5 milliard de francs CFA ont été investis dans les communes de Kédougou, Saraya et Salem Mata. Selon l'ADM, ces investissements concernent notamment l'éducation, le transport, l'électrification rurale ou encore l'hydraulique. Demain, 9 août, le Sénégal célèbre la 43e édition de la Journée nationale de l'arbre sous le thème des plants aux arbres, la responsabilité aux communautés. À Tambacounda, la cérémonie officielle se tient à Sintou Fissa, dans le département de Bakel. Une opération de reboisement est prévue dans la forêt olympique de la localité, initiée avec l'appui du comité d'organisation des Jeux olympiques de la jeunesse Dakar 2026.
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0: Merci Jacob Gorbelba pour ces informations sous forme de brève sur le réseau synchronisé de Radio Sénégal. Mboké Kharili, ñu dal di dalal Marie Mbeng, émission bi ngeen di déglu bu ñu tégaat la di penchu mag ñi.
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4: Au micro, Gorbel Jacoba, la une en sport, basketball, la finale de la Coupe du Sénégal chez les dames oppose ce soir à 18h l'AS Ville de Dakar au Dakar Université Club. Match prévu au stade Marius Ndiaye, cette finale-là pour parrain le président de l'Assemblée nationale. L'université Cheikh Diop de Dakar affiche une nouvelle performance au comité consultatif africain du CAMES au titre de l'année 2026 sur 179 candidatures présentées par ses enseignants, chercheurs pour l'inscription sur les listes d'aptitude aux différents grades de l'enseignement supérieur et de la recherche. 156 ont été retenus, soit un taux de réussite de 91,8%, en résultat un léger recul par rapport à 2025 où l'UCAD avait enregistré un taux de 96,2%, mais ce taux constitue tout de même son troisième meilleur taux sur la période 2017-2026. À Kédougou, l'agence de développement municipal se félicite des réalisations du programme d'appui aux communes et agglomérations du Sénégal, le PACASEN. 1,5 milliard de francs CFA ont été investis dans les communes de Kédougou, Saraya et Salemata. Depuis 2019, ces investissements concernent les secteurs de l'éducation, le transport, l'électrification rurale ainsi que l'hydraulique. Toujours, on reste à Kédougou. Le préfet a présidé ce matin le lancement d'une caravane de distribution de 9500 plans, une initiative qui entre dans le cadre de la célébration demain, dimanche, de la 43e journée nationale de l'arbre sous le thème des plans aux arbres, la responsabilité aux communautés. Les deux arbres parrains de cette édition sont le Néré et le Nébédaï ou Mohinga Olefera.
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À 16h et 15 minutes dans mon studio, mesdames et messieurs, amis auditeurs, amis sportifs, merci de rester à l'écoute des programmes de Radio Sénégal en direct des stades, votre émission du samedi qui vous parle de sport avec bien évidemment l'actualité sportive en direct de nos différents points. Aujourd'hui, on va parler de basketball, football et également du Festival National du Sport Scolaire. Tout à l'heure, on aura le président Moussa Dia de la Fédération donc nationale de sport scolaire pour nous parler évidemment de ces championnats qui ont démarré depuis hier les phases nationales de navetan toujours en football avec bien évidemment l'édition 2026 qui se joue actuellement, mais sans doute tout à l'heure un peu plus tard avec bien évidemment les différents points, les régions qui abritent ces phases nationales de l'ONCAV. Il s'agit des régions de Djourbel, Kaolack, Fatick et Kaffrine. Quatre régions à l'honneur pour cette édition. Une particularité, tout à l'heure on fera le point avec nos reporters sur place. Mais le grand format de votre émission de cet après-midi, c'est le basketball avec la finale de la Coupe du Sénégal de basketball senior, avec bien évidemment un choc, un match alléchant, une affiche qui promet entre, bien évidemment, chez les dames, l'équipe du Dakar University Club qui va croiser cette formation de l'ASC Ville de Dakar. Ce sera aux alentours de 18h au Stadium Marie-Signal de Dakar. Nous serons en direct du Stadium Marie-Signal de Dakar avec, bien évidemment, notre reporter Cheikh Diop Mokhe Khariti, auditeur Radio Sénégal. 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En attendant Céline, nous avons suñu yenn reporter yi nga xamantene jamnu ji ñu jëma jokko ak ñom ñu defal le même tampon musical ñu del soit ak yeen ci bi sen émission en direct des stades.

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0: 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ak jurom ñet U18 les U18 avec l'Afro Basket qui se poursuit à Abidjan en Côte d'Ivoire et tout à l'heure à partir de 17h dans un peu plus de 30 minutes avec ce match pour les Lionceaux du Sénégal qui affrontent les Aiglons de Carthage de la Tunisie, match prévu à 17h au Palais des Sports de Trècheville à Abidjan, Côte d'Ivoire. Le match est à 17h. Il faut rappeler que le Sénégal avait gagné son premier match. C'était contre le Rwanda. Un score en fleuve pour l'équipe du Sénégal. Le Rwanda d'ailleurs qui a encore chuté devant cette formation cette fois-ci du Cameroun. Le Cameroun qui a dominé le Rwanda 76 à 58. Et tout à l'heure à 17h, Tunisie-Sénégal, ce sera au niveau du Palais des Sports de Trècheville à Abidjan en Côte d'Ivoire. On revient chez nous pour parler de football avec bien évidemment comme nous l'avons encore Hewan Sank phase nationale on ka bi mu ngi wey jamono ji sank ñi ngi won Djourbel benen bërr bi nga xamantene ñi amal ay jongante modi Kaffrine ñi fekki fa suñu benen ki ndaw buñu fa téwal nga xamantene correspondant Radio Sénégal Papis Bari ñi ngi lay nuyu Papis
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0: Papis Bari, naka jamono ji Kaffrine, c'est vrai que pratiquement ñi ngi ci nawet bi hein. On imagine qu'il fait très très très chaud hein.
2: Il fait très très chaud effectivement. Ouais.
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2: Oui. Alors Benoît, ñu ko waxé nonu la amé donc les phases nationales de navetan 2026 ont débuté 6 août à Kaffrine, donc faisant partie des 4 cohortes d'événements avec donc au stade El Hadj Baro Kardeï. Pour les premières journées, je vais très rapidement vous donner les résultats. L'AS Santos de Kaffrine a battu la Renaissance de Kédougou par 3-1. L'AS Teranga de Louga 2-1 face au lac Redba de Dakar, donc 2-1. Idéal du Dakar, l'équipe s'est inclinée face à l'AS Bendoula de Vinicius par 2-0. 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
0: 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nga xamantene modi Pape Ibrahima Senghor pour voir ce qu'il en est exactement nous donner le programme d'aujourd'hui ou bien les résultats des rencontres qui se sont déjà disputées au niveau de ces deux régions pour le compte des phases nationales de l'ONCAV, l'édition 2026. Mokhe Khariti, vous allez suivre cette émission en direct des stades, en direct des stades, vous allez voir, nous avons six mois de vacances avec les grands championnats, les grands championnats, vous allez voir, vous allez voir, vous allez voir, nous avons un cyber, nous avons un intersaison, le football, le football, le football, le football, le football, le football, le basketball, le football, le football, le football, le football, le football, le football, le football, le final, la Coupe du Sénégal, ce qu'on met tout, il dit, suñu reporter bo aussi Sadio Marjignay di modi grand format c'est une émission tay dilé après li nga xamantene modi les championnats peut-être européens qui démarrent aussi vers la fin du mois d'août bi ñu nek ni li nga xamantene à partir du 20 jëm kaw 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reporters qui sont au niveau des stades.

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1: 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Donc ouverture bi joxé ni ko kéro comme ni ko waxé ci téway gouverneur de région, donc Ngedjou le tout niveau gouverneur de région. Mais c'était en présence aussi du représentant, donc du haut représentant du président de la République, Aminata Touré. Elle était également présente d'AF, également du ministère de la Jeunesse, Momit Nyon, également pour présider la cérémonie d'ouverture. On a connu une cérémonie officielle. 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
1: 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Yàgg bi tàngoon na parce que fii aussi on démarre à 16h parce que on joue 4 matchs par jour.
0: Ouais 4 matchs bari na 4 matchs par jour.
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1: 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Même Michel Le Maire était là-bas d'ailleurs. Il avait voyagé, mais il a pu rejoindre l'Estat avant l'ouverture de la phase. Moi, je vraiment, il y avait de l'apothéose comme Ninka Radal. Parce que aussi, comme nous avons toujours, quand on a fait le football, le sport, il y a beaucoup de football, sport. Le montant, quand on a l'offre organisée, presque dans les Amériques finales, Machallah, on touche du bois. Je trouve aussi. 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table quoi parce que pour xam Super Étoile dafa mobilisation am gannaaw nek une très grande aide et société économique bobu doon installer des fan zones en Coupe d'Afrique bi ni ko wax Ibrahima Keita 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
1: Il y a d'autres, hein, il y a d'autres qui ont joué ici au Real de Casse, quoi. Moi, je n'ai pas compté que vous m'avez. Les gens qui m'ont donné qu'après, amène sur Bologne, bon, Magadan, peut-être, Yagna, Momi, parce que c'est autant de années 80, mon Magadan, qui l'ont amené, mais par la suite, après qu'il y a Bologne, Dibou, ensuite, Tréol, Bidjibiti, Barabé, Bidjibiti, Bokhole, l'équipe, et puis xolal dawbaren bo xolé nayta ñi entame ben jexu ci
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0: Voilà, c'est une émission en direct des stades d'Iwey. Nous avons 5h, nous minutes avec Jurom Niar. 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
0: Oui.
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0: d'accord ana Pape Ibrahima Pape Ibrahima
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0: 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n'est encore joué match basketball kessé la 11-16 Sénégal am Tunisie am 11 lol ci wala U18 ci wala basketball di Afro Basket bi ñamal ci Abidjan ci Côte d'Ivoire Papis Bari, il est bel et bien en ligne. Papis.
3: Oui, bonjour, Yann.
0: Alors, Yann, il doit sang avec insistance, sans doute. Oui, tu es Amgadar, hein? Wow.
3: Vous, Catherine, le coup d'envoi vient juste d'être donné entre donc, le docteur de Catherine qui affronte l'AFC Gallo Malik de Saint-Louis. Nous sommes à la 5e minute, 0 but partout pour l'instant. En tout cas, voilà, quand on a match de bug, c'est nous hier d'or, tout simplement. Il y avait une très très forte canicule City Diouane Kaffrine, donc nous jouons la 5e minute. City Stade El Hadj Babacar Gueye du Kaffrine Diganté Joko du Kaffrine avec AFC Gallo Malik. Pour l'instant, le compteur est à 0 but partout.
0: Voilà, jërëjëf Papis Bari, but à Mogoul.

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0: 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En attendant, Papis Barry, qu'on essaye de retrouver au bout du fil. Papis Barry, Papis.
1: Oui, Benoît.
0: Ouais, la situation, il y a ouverture du score. Hein?
1: Ouverture du score, Oscar Delasbar, Cargay de Cabine, l'AFC Galomanique de Saint-Louis, juste d'ouvrir le score à la 18e minute de jeu, donc face à cette équipe de Joko de Cabine, pour l'instant 1-0, lui donc inscrit à la 18e minute par le numéro 7 de l'AFC Galomanique de Cabine, le jeu est en train de se poursuivre à ce moment. En tout cas, nous allons retenir, mais il y a déjà suivi par l'Ajbar Cargay de Cabine, 1-0 en faveur de l'AFC Galomanique de Saint-Louis. Attention, il tombera peut-être que l'AFC Joko de Cabine, il est dans la surface de réparation du vol numéro. Un centre qui va dans le décor.
0: Voilà, dans le décor. 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C'est la mi-temps de l'autre côté, du côté d'Abidjan en Côte d'Ivoire pour l'Afrobasket des moins de 18 ans, le Sénégal qui mène au score devant la Tunisie 27-21. Je vous le disais tantôt, match très serré entre Sénégalais et Tunisiens, entre Lyonceau et Aiglon de Carthage. C'est la fin du deuxième quart-temps. Donc c'est la mi-temps du côté de d'Abidjan. Fouf Ngahamantene, Sénégal et Tunisie, nous jouons sur Walou Afrobasket U18, Walou Gourni Biyonde. Ndaxte match yi muy wey bu baax ba 27-21 modi score bi Ngahamantene. Sénégal mo mené Tunisie jamono ji ñi ngi ci mi-temps bi xamna su kanwe tuti nañ ci del soit bu baax ba xanatana ñu xol ak suñu reporter yu feeling xamanté modi Maris Ndiaye 18h nañ wax coup d'envoi mais c'est sûr que xamna né du dor 18h parce que avec le basket avec bien évidemment le protocole yefi dina jël temps pour mu dor au niveau du stadium Maris Ndiaye en attendant ñu am suñu reporter bi 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
1: 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Voilà, mais c' est juste xam naa ne je suis là avec le coordonnateur donc de la région de Kaolack, des phases nationales. Donc c' est le président de l'ORCAM de Kaolack, Momadou Ndiaye Diar. Voilà, donc bëggoon après rek ci comme moo géré la région de Kaolack, ci c' est des phases nationales. 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
0: Voilà, Elhadj Kane que nous allons essayer de retrouver du côté de Kaolack. Quoi, Elhadj? Ouais, allez-y. Hein?
1: Voilà, donc voilà, je suis là avec le président de l'ORCAM de Kaolack, mais c'est le coordinateur régional, donc c'est phase nationale, moi aussi. Donc pour ce qui est de la région de Kaolack, moi gère tout ce qui est des phases nationales. Wow. Donc moi là, donc on a une fois, nous démarrer dans un volet, qui est une compétition aussi en cas. Mais là, nous avons wax depuis notre premier jour bobu actuellement.
0: Elhadj.
1: Oui, oui.
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3: Merci. Vraiment di wax ne.
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3: 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May le coordinateur régional mais dans la région au niveau de Ngenguinéew ça se passe très bien au niveau de Nioro et de Kër Ayib vraiment les choses vont très bien te ñuy sant yàlla di wax ne loo 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
3: 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Auditeur de cette cérémonie d'ouverture, bien vrai que pour donner une journée, mais comme la première journée était dédiée à

0: c'était bon. Donc,
1: bah, c'était voilà. Clair, mon l'air, non
0: voilà. Le président de l'Orcade de Kaolack. Ensuite, bon, c'est le président de la phase nationale. C'est le président de la coordination des phases nationales de la région de Kaolack. Parce que la région Bouné, il paraît que le président Orcade, moi, il est revenu, il m'a fait un depuis lors, il vient. Mais dis-le, voilà, Martini, Walidan Boutier est revenu de très loin. Hein, parce que l'équipe était menée par 1-0. Ils sont à 3-1. Donc, à, voilà, on est à la 84e minute. Hein,
1: Voilà, ah, ouais, Walidan Boutier.
0: Voilà, Ligmoudière.
1: Ah, Walidan, d'a def remonter. Remontada.
0: Remontada. À 0, un numéro 1-0. 3-1. Donc, vraiment, c'est bien. Parce que aussi, Walidan. À mon malheur, son premier match c'était contre le campement de Gengen. Donc, dès mon match, nous avons un but passé. Mais il y a une équipe de Kaolack qui s'est déjà qualifiée. Bon, donc, c'est celle qui est basée là-bas, dans le département de Gengen. Bon, l'équipe de Melakh a battu tout à l'heure, l'équipe de Gouy de Kamba par 2-0. Et après son premier match, il faut gagner aussi. L'équipe de Dental de Kaolack aussi, dans le département de Gengene Ouro également par 2-1. Lo motax mu neex ni mala donc ci trois matchs déjà am nga 2 victoires ce qui veut dire que yow jallu gum nga dal légui nak mu def ci deuxième match bi ni comme niko président waxe sank comme on joue dans les départements comme à Nioro à Medina Sabah à Gengene également pour la seconde rencontre de Gengene et c'est manko de Gengene contre Dental voilà donc xamna ñom ñaar ñi amone défaite ñoy ngay 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
0: D'accord.
1: D'accord, on se retrouve tout à l'heure. Xamna fi ak match bi suuy waji jeex tamit nga delu soit pour résultat match Walidan bi. Voilà, jerejeuf.
0: D'accord. Merci à toi.
1: Ouais, à tout à l'heure, jerejeuf Elhadj Kane, xamne mo suñu reporter fofu si Kaolack ni defa tout à l'heure le point ak mom si jongante bien xamantene Walidan mo meune jamono ji 3-1 si walu 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
1: Oui, Benoît Badiane, comment vous allez? Ça va bien?
0: Oui, ça se passe. Alors, à Marche Ndiaye, alors, quelle est l'ambiance présentement avant le coup d'envoi de la finale chez les dames?
1: Bonsoir à toutes et à tous. Comme vous le savez, c'est aujourd'hui la finale de la Coupe du Sénégal entre la CV de Dakar et Duke. Les deux équipes viennent de sortir des vestiaires pour le traditionnel échauffement. Donc, sur le parquet de Marche Ndiaye, le match va sans doute démarrer peut-être d'ici une vingtaine, trentaine de minutes. En tout cas, les deux équipes sont là. Même si le public est encore attendu, hein, il n'y a pas encore une folle ambiance au niveau des gradins du stadium. Mais tout est là, les équipes sont là, certains supporters sont là. Même que la presse qui est bien présente pour cette finale de la Coupe du Sénégal entre la CV de Dakar qui doit se rattraper après une finale perdue en de championnat et Duke qui veut revenir avec ce trophée qu'il cherche tant à gagner cette année-ci pour sauver la saison surtout.
0: Voilà, c'est clair. En tout cas, on va se retrouver tout à l'heure, Cheikh Diop, avant le coup d'envoi de ce match, de cette finale de la Coupe du Sénégal chez les dames entre l'ASV de Dakar et le Dakar Université Club. Merci beaucoup à Cheikh Diop. Vous avez campé le décor, bien évidemment, avec cette affiche. Hein, cette affiche alléchante, un match qui promet sur le parquet de Marche Ndiaye. On retrouvera Cheikh Diop tout à l'heure. En attendant, je vous le disais, toujours du côté d'Abidjan, avec l'afro-basket des moins de 18 ans, c'est toujours le Sénégal qui mène 31-21. Et la Tunisie qui vient de marquer un panier avec ce score maintenant de 31-23, toujours en faveur du Sénégal. On se retrouve tout à l'heure dans quelques minutes.

0: En direct des Sades à 18h15 dans nos studios, cap sur Kaolack, sans doute le match entre Walida, non, je pense bien c'est terminé, hein, Elhadj.
1: Oui, effectivement, c'est terminé pour le score de 3-10 à 1.
0: Ah, finalement.
1: Voilà, finalement. Donc, par Walidan, il s'impose par 3-10 à 1. Donc, c'est dans la poule A.
0: Oui.
1: C'est dans la poule A. Parce que, donc, première journée, mon infatiline, Walidan a capablement bougé au loin. Mais c'était un but partout. Donc, Benin Matibé aussi dans la poule A. C'était Khoromti de Kaolack et Khaïdi de Kaolack. Mais Khoromti, donc, avait battu par 2-10 à 1. Donc, c'est une fois la deuxième journée. Donc, Khaïdi et Walidan, en premier, mon dernier. Donc, Khaïdi et Walidan gagnent. Donc, Walidan, tu n'es qu'il y a 4 points. Parce que victoire en Bini, et un point bon à mon
0: 4.
1: Donc, en seconde heure, bon, c'est un stade qui a commencé à animer. Parce que l'équipe de Gengen, c'est le campement de Gengen.
0: Campement, oui. Moi, j'ai Khorom aussi.
1: Donc c'est une grande ASN aussi, voilà.
0: Tout à fait.
1: Donc nous gagnons, nous gagnons modeste les perdants aussi, parce que nous qui actuellement, au stade municipal Babouki de Gengenel. C'est entre Dental de Kaolack et l'autre équipe de Kaolack, Manco de Géo. Voilà, Manco de Géo. Parce que Géo, c'est Manco Bobo, parce que Benin équipe de Dental, nous avons département, parce que Dental, bon, comme on a dit, on a dit, Voilà. Je pense que là, l'heure où on a voulu revenir, il y a un peu comme ça, mais qui est stable. Ce qui veut dire que c'est un peu comme
0: ça. Voilà, l'air. Voilà, aussi quand même tout, Elhadj, voilà, détenu, li nga xamantene mo di résultat jongonté bi digënté campement bu Guinginéw ak Khorom si bu Kaolack ñu fatiné xay gi Walidan moko duma ñetti ball si 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
2: oui Benoît Badian
0: alors Papis il y a évolution n'est-ce pas hein?
2: Évolution, tout à fait.
0: Au niveau du score, hein?
2: Au moment où je vous parle, l'arbitre vient même d'ailleurs de siffler la fin de la première partie. Donc, 2-0, le numéro 9 a doublé la mise à la 39e minute de jeu. Donc,
0: en faveur de Saint-Louis.
2: En faveur de Saint-Louis, Gallo Malick de Saint-Louis.
0: Oui, Gallo Malick de Saint-Louis qui mène 2-0 devant
2: Djoko de Kaffrine. Ouais. En cas de victoire de Gallo Malick, ce sera pour la qualification.
0: Ah, mais Djoko de Kaffrine qui joue à domicile, hein, sans doute c'est la déception du camp de Djoko avec les supporters, sans doute qui ont fait le déplacement.
2: Fondamentalement, bon, Yangi de Gisak Asikoya, il y a un coup de pour nous gagner en russe, mais de fait, il y a eu un coaching gagnant parce que après avoir inscrit le premier but, l'entraîneur de Gallo Malick de Saint-Louis a tout de suite opéré deux changements en première mi-temps. Donc, ce sont ces deux changements qui ont donc conduit au deuxième but.
0: Ouais. Donc Djoko de Kaffrine qui est mené au score à la mi-temps. Merci. Merci à Papis Barry, Nen Djoko avec moi, parce qu'elle est touti Djoko de Kaffrine, Gallo Malick de Saint-Louis, mon que mené Nyari Bal, si Dara Nyingisi, Diakhmantene, Modi, pose bi fofu, si stade Babacar Gueye, bou Kaffrine. En attendant, nous jokons avec Cheikh Diop Fofo si Marc Ndiaye de Farné Sénégal mou déroulé hein. C'est quand même Tunisie, fum nek le score de 35 à 23 en faveur du Sénégal. 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Tunisien, il est en bas, nous connaissons les attaquer, ils vont essayer de marquer non. Et là, c'est une balle, nous avons les Sénégalais, ils vont essayer Belégui pour essayer de corser l'addition avec plus de. Mais également qui bénéficie du bonus avec plus la faute, donc 37 à 23 pour Sénégal. 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

0: 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nous allons retrouver Cheikh Diop notre porteur sur place Cheikh rebonsoir Cheikh Diop
1: rebonsoir Benoît Badiane rebonsoir à toutes et à tous.
0: Alors, sans doute, les équipes continuent à s'échauffer, mais le public, est-ce que le public a répondu présent du côté de Marcou Ndiaye?
1: Bon, pour le moment, on attend la présence du public. Hein. Pour le moment, il n'y a pas encore grand monde, comme je l'ai dit tantôt. Les équipes commencent à s'échauffer, mais pour le moment, les gradés ne sont pas garnis. Même si on voit du côté du Duc avec leur couleur noire et jaune qui commence à remplir petit à petit la place qui leur est réservée. Mais pour le moment, il n'y a pas encore grand monde au niveau du stade Marcou Ndiaye. Mais je pense que le moment, à l'autre, le match va démarrer. Je pense qu'on ne va pas assister à un match archi comble, mais au fur et à mesure, les supporters vont répondre présents. L'essentiel est que tout le dispositif est présent. Toutes les deux équipes sont là. Je l'ai dit, la Civil de Dakar a gagné la Coupe du Sénégal l'année dernière. La Civil de Dakar a aussi gagné en 2024, en 2022 et en 2021. Donc, du coup, la dernière fois que les étudiants ont gagné cette Coupe du Sénégal, c'était en 2023. Donc, il faut également renouer avec ce succès. Mais la Civil de Dakar part favori, même si ils n'ont pas réussi à gagner donc, le championnat. Donc, c'est une équipe qui s'est affirmé ces dernières années, mais d'un mois à l'autre, le match va démarrer, Benoît Badiane, et nous, on sera au commentaire pendant ces 4 cartons de cette finale de la Coupe du Sénégal.
0: Tout à fait, ces 4 cartons de la finale de la Coupe du Sénégal, le coup d'envoi qui sera donné d'un moment à l'autre du côté du parquet de Marcou Ndiaye. On aperçoit bien évidemment les joueuses qui sont en train de donc se préparer pour ce coup d'envoi du côté de Marcou Ndiaye, mais du côté d'Abidjan. C'est la fin du troisième carton et c'est toujours le Sénégal qui mène devant la Tunisie pour entamer ce quatrième et dernier carton pour tranquillement remporter ce match face à la Tunisie, sans doute ce sera le deuxième succès de cette équipe du Sénégal dans cet Afro-Basket des moins de 18 ans chez les garçons. Le Sénégal, on rappelle, avait laminé cette formation du Rwanda lors de sa première sortie. Et en ce moment, l'équipe du Sénégal, les Lyonceaux U18, qui sont en train de confirmer face à la Tunisie le score 42-25 à l'entame du quatrième et dernier carton sur le parquet du complexe du Palais des Sports d'Abidjan, de Trècheville à Abidjan, en Côte d'Ivoire. Et du côté, sans doute, de Marcou Ndiaye, nous gardons toujours en repérage notre reporter Cheikh Diop, qui va d'un moment à l'autre nous faire signe pour le début de ce match, de cette finale, on va dire, hein, cette fête du basketball sénégalais du côté des dames entre l'AS Vie de Dakar et le Dakar University Club. C'est la finale de la Coupe du Sénégal avec, bien évidemment, le match qui se joue à Marcou Ndiaye. Cheikh Diop, du côté de Marcou Ndiaye. Cheikh Diop. Sans doute.
1: Non, Badiane, comme vous l'avez dit tantôt, c'est bientôt le coup d'envoi de cette finale. Il y a également la présence du président de la Fédération sénégalaise de basket, Babacar Ndiaye, avec les autorités qui sont présentes, donc qui vont donner le coup d'envoi. Nous serons en commentaire avec le coach Dame Diouf qui sera avec nous pendant cette finale. Benoît Badiane, vous pouvez le saluer. Il est en direct avec nous Diouf, ici au niveau du stade de Marcou Ndiaye. Mais on va peut-être d'une minute à l'autre exécuter l'hymne national du Sénégal qui va donner le coup d'envoi donc, de cette finale de la Coupe du Sénégal. Donc

0: Donc, Benoît Badiane, c'est l'exécution de l'hymne national du Sénégal qui va donc lancer cette finale de la Coupe du Sénégal. Je l'ai dit tantôt, nous sommes en direct ici au stade Mariss Ndiaye avec le coach, notre consultant du jour, c'est le coach Dame Diouf, coach Malay, nous également Ambekti Boka Yopla Toubi. Aujourd'hui, c'est la finale de la Coupe du Sénégal. Après avoir salué les auditeurs de Radio Sénégal, donc nous avons cette finale-là qui va opposer deux meilleures équipes du Sénégal actuellement.
1: Comme vous l'avez dit tantôt, ce sera une belle finale, une finale prometteuse qui va conclure la saison. Le Duc est à la recherche d'un trophée. La ville de Dakar, après avoir perdu le championnat, va se ressaisir pour bien terminer sa saison.
0: Effectivement, comme vous l'avez dit, donc la CB de Dakar, qui est l'une des meilleures équipes ces dernières saisons, donc a perdu le championnat au dépens de l'équipe de Guédio SGBA qui a vu ses efforts du président Patrick Keita est récompensé par ce trophée-là. Mais comment donc la CB de Dakar, qui est considérée comme favorite, comment aborder ce match après avoir perdu une finale de championnat? Il n'y aura pas beaucoup de pression sur les joueuses de la CB de Dakar?
1: Effectivement, je pense qu'il y aura beaucoup de pression après avoir perdu la finale du championnat. Mais bon, je pense qu'ils ont eu assez de temps pour bien digérer cette défaite-là. Maintenant, ce qui importe, c'est de terminer bien la saison.
0: Effectivement, terminer bien la saison. Je rappelle que l'équipe de la CB de Dakar est touchée donc par l'équipe de Moustapha Gueye. Donc il y a Karim Fam également partout qui n'est qu'un aussi. Et du côté de l'équipe de Duc, il y a également Olivier Boissy qui est à tête de cette équipe, assisté de exactement Ndiaye et de Abdou Diouf. Comme on l'a dit, Benoît Badiane, les deux équipes donc vont sans doute s'affronter dans ce premier carton. Il est ici au niveau du stade de Ndiaye. On avait annoncé le début de cette rencontre à 18h, donc on a en quelque sorte eu un retard de 30 minutes. Mais il fallait attendre donc le retour des autorités également et du public donc pour le lancement de cette rencontre. Mais Duc, cette année-ci, on a vu que Duc, ça fait 3 ou 4 ans qu'ils n'ont pas gagné cette Coupe du Sénégal. Cette fois-ci, donc la motivation sera double hein, du côté des étudiants.
1: Oui, le Duc va tenter de sauver sa saison, d'avoir ce trophée-là, c'est le seul trophée qui reste. Maintenant, je pense qu'ils sont assez motivés, ils sont bien préparés, ils vont vouloir suivre l'exemple de GBA, infliger au BD sa première défaite pour le Duc en finale championnat. Et ils vont se dire, pourquoi pas nous?
0: Pourquoi pas les étudiants du Duc? Mais quelles sont les forces selon vous? Donc, nous connaissons tous, nous savons tous que vous suivez donc le basketball sénégalais, hein, vous faites partie des acteurs même de ce basketball sénégalais. Donc, selon vous, quelles sont les chances dans quel domaine du Duc doit essayer de s'appuyer pour contrecarrer la force de la SDD?
1: Bon, pour dire vrai, bon, je n'ai pas tellement suivi le championnat féminin parce que j'ai coaché cette année au Maroc. Je suis venu presque à la fin de la saison et je connais quelques-uns des réalités du Duc. Quant à la ville de Dakar, après je connais tout son effectif. Bon, je pense que il y a des joueuses comme Les Khadi, la meneuse du Duc, qui est très expérimentée, qui a eu un parcours aux États-Unis, qui a été aussi en équipe nationale. Il y a des joueuses comme les AOKB qui peuvent porter cette équipe du Duc là. Et je pense qu'il y a des expérimentés comme Fatou Mbaye au niveau de la raquette qui peuvent donner du fil à retordre aux joueurs de Duc de Dakar.
0: Okay, d'accord, comme vous le savez, vous l'avez dit, donc il y a des joueuses de cette équipe du Duc qui pourront faire beaucoup de difficultés à cette équipe de la ville de Dakar. Donc on l'a dit, le match va démarrer du côté à l'autre.
2: Thank you.
0: de la présentation des deux équipes avec l'équipe de la CV de Dakar, mais également l'équipe du Duc pour cette finale de la Coupe du Sénégal. Comme je l'ai dit tantôt, la CV de Dakar domine la compétition puisque l'année dernière, c'est cette équipe-là qui avait gagné la Coupe du Sénégal en 2024 également. Et en 2023, c'était Duc et en 2022. Donc c'est ces deux équipes-là qui partagent la Coupe du Sénégal. C'est 2020, sinon pas du coronavirus. Mais depuis 2021, c'est les deux équipes qui partagent la Coupe du Sénégal.

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1: Donc pour cette finale de la Coupe du Sénégal entre l'ASB de Dakar comme Dakar Université Club, de retour en direct, et le coup d'envoi donc qui sera donné d'une minute à l'autre pour cette finale qui oppose les deux meilleures équipes du championnat actuellement de cette année-ci. Je suis en direct avec le coach Dame Diouf qui va nous accompagner donc durant cette finale de Coupe du Sénégal qui va démarrer donc d'une minute à l'autre, donc à 18h45 donc pour ce coup d'envoi entre ces deux équipes pour voir qui va succéder. Et c'est parti, donc première possession pour les équipes de la municipalité qui va essayer de voir, essayer de marquer les premiers points en panier de cette finale. On voit déjà une équipe déterminée avec cette percée et la première perte de balle. Une bonne défense de la part des étudiantes. Premier lancer franc, et c'est déjà 3 points inscrits par cette équipe de l'ASB de Dakar qui veut déjà donner le ton de cette finale. Donc, les plus premiers seront également intéressants dans cette finale-là. On a déjà la réponse du berger à la bergère. Et encore une fois sur la raquette. L'ambiance commence à monter ici au stade.

de Mamadou Sindiaye avec les premières minutes. Portière des étudiants qui ont fait le déplacement pour appuyer leur équipe.

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0: 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Tu hai chiesto, e sei dedans. Déjà, 3 points d'avance pour la cible de Dakar face au Duc. Elles sont pour le moment intraitables sur la raquette. Déjà, la réponse, ballon perdu. Et c'est repris par les étudiants, et c'est dedans. Ils veulent coller au score.
1: Et le panier inscrit cette fois-ci par Sefou Sissoko.
0: Possession de Caruana. Encore une fois, qui se bat sur la raquette, mais perdu. Et la mort s'est lancée par les étudiantes. La faute. La première faute de cette rencontre. Avec cette possession de Caruana avec la percée, cette fois-ci, de l'équipe de Aïssatou Sissoko. Il va essayer de reculer au score. Et le premier lancé manqué donc.

0: donc t'es dans cette
1: Là, le Dakar est bien rentré dans le match, il a proposé son jeu. Mais bon, le but ne se laisse pas faire. Donc, le but reçoit le score automatiquement. Je pense que c'est la meilleure façon pour le but d'exister dans cette rencontre. Donc, ne pas se laisser distancer par le Dakar et bien négocier chez nous. Parce que la force intérieure est du côté de la ville de Dakar. Ils ont des grands, ils essaient de jouer avec la ville de Dakar. Maintenant, le but, comme on le dit, c'est un small ball avec le numéro 11 qui peut s'écarter et shooter, qui peut vraiment tirer les grands comme foudre d'or. Et s'il ne monte pas, elle peut shooter à 3 points. Donc ça peut faire une grosse différence aussi.
0: C'est Lorine Sabine Diédou qui a reçu donc le premier tir primé de la TV de Dakar, de Duc autant pour moi. Et là, on attaque la raquette encore une fois. Et c'est dedans. Et Duc qui repasse devant pour le moment dans le final 9 à 5.
1: Avec nos scores, avec un jeu très rapide. Et Duc de Dakar qui revient avec Poudia, qui est très grand.
0: Un Poudia parle.
1: 2 mètres. Donc, elle va faire un impact dans la raquette.
0: Aussi facile.
1: Oui, ballon très rapidement joué.
0: Perdu. Et ça repart rapidement du côté de la municipalité. Et il est lancé, encore une fois, ballon perdu. Et Thomas Berger est prêt à Ndong. Encore. Jaminette Ndong. Encore ballon perdu, il y a beaucoup de pertes de balles, il y a beaucoup de précipitations
1: beaucoup,
0: également.
1: Beaucoup de précipitations. Beaucoup de précipitations. Que les équipes gagneront à poser leur jeu et jouer sur leur force. La ville de Dakar avec les intérieurs, bon, le but peut-être tourner la balle et essayer de pénétrer. Mais les équipes tentent des tirs à 3 points sans jouer sur le temps.
0: Effectivement, il y a beaucoup de risques, il y a également beaucoup de précipitations des équipes, mais chacun veut déjà prendre l'avance dans cette finale. Encore une fois, Berger qui va attaquer et obtenir cette faute. Il est très mobile. Juma Berger à côté de Aminata Ndong. Pour le moment, c'est les deux joueurs de la CB de Dakar à côté de Mampou Diafal également sur la raquette offensivement comme défensivement qui se distingue dans cette finale.
1: Il faut signaler que la ville de Dakar avait 3 présélectionnés. Mampou Diafal. Il y avait Doumbé et Aminata et Mam Fouja qui a joué le dernier tournoi avec les conditions de Porto Rico. Donc pour montrer la richesse de cette équipe-là.
0: On voit encore une fois Mam Fouja qui intercepte cette balle. Et Berthe qui va essayer de faire tourner et c'est manqué. Le score est pour le moment 2 points d'écart pour les étudiants. Il y a 5 minutes de cette finale entre la CB de Dakar et Duc. 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Et c'est manqué à les lancer francs. Je pense que c'est un sérieux problème pour le basket sénégal de façon globale. Hein.
1: Ces francs font partie des facteurs clés du basketball, des quatre facteurs du basket. C'est les lancers francs, les pertes de balles, l'adresse. Et c'est ça qui peut permettre de gagner ou de perdre un match.
0: Effectivement, là,
1: on rate beaucoup de lancers francs.
0: On remarque même cette difficulté avec les sélections du Sénégal. On a tendance à voir nos équipes en grande difficulté sur cet exercice. Juma a été trouvé par Aminata Ndong. Il a percé, il va chercher les 3 points. Aïe, aïe, aïe. Marché. Une position étudiante. Avec Duc qui va essayer de garder son avance. Mais les équipes gagneraient à se calmer.
1: Bon, la ville de Dakar a bien essayé de tourner pour chercher son jeu intérieur. Mais malheureusement, il y a un marché. Marché de Funandao. Je pense que c'est de cette manière-là. là qu'il faut imposer la suprématie.
0: Encore une fois, Aminata Tandonga, c'est le fait de rebond défensif. Effectivement, sur le côté également. Ils ont essayé de trouver le jeu intérieur, mais c'est assez hermétique. Ils vont ressortir et encore une fois marcher. Je pense qu'il y a une bonne, assez bonne défense de la part des.
1: Il y a une bonne agressivité des joueurs du Duc en défense. Je pense que c'est comme ça. Il faut vraiment beaucoup les gêner, mettre une grande agressivité pour ne pas les permettre d'avoir un jeu facile. Surtout pour adresser les passes au niveau des intérieurs.
0: Au niveau des intervalles.
1: Là aussi, le but prend le temps de vraiment bien travailler. Bien travailler sur des doubles écrans. Ça termine par un shoot, mais difficile.
0: Difficile et manqué de la part. C'est ici, c'est beau. Et là, la récupération encore. Qui récupère tous les rebonds, même si elle a pas réussi cette fois-ci à attraper. Et cette seconde, c'est encore une fois manqué de la possession.
1: Un panier facile de part et d'autre parce qu'on a aussi elle a raté un panier très facile.
0: Et c'est Ndao qui a également manqué ce panier.
1: Et je pense que aussi les rebonds seront très déterminants parce que aussi les rebonds font partie des quatre facteurs du basket.
0: Effectivement, c'est dans ce qu'il y a Mampouja également, Numbembo qui sont très intéressantes dans ce domaine. Et Mampouja, on l'a vu, qui récupère encore une fois. Et Numbembo qui vont essayer de verter, vont essayer de contourner.
1: Elle est très bonne défense.
0: Effectivement, elle défend pas mal. Elle a
1: une bonne défense. La paire de balles, ils vont vouloir jouer à l'intérieur. Et généralement, c'est des passes très difficiles. Il faut que la grande fixe bien son vis-à-vis pour que prenne une passe à l'homme, mais c'est très difficile.
0: C'est très difficile de perdre cette défense du Duc qui est bien en place dans ses phases défensives.
1: Le Duc qui sort remplacé par la malienne du but de Dakar, Aminata.
0: Koulibaly. C'est l'aliment de Koulibaly donc qui va remplacer. Allez, encore beaucoup de pertes de balles. Et l'attaque est lancée. Ils vont essayer de prendre le temps. Allez, Aminata Tandonga. Mais c'est encore une fois de piquer et de tenir cette fois-ci une faute. Elle a attaqué. Elle a obtenu ce qu'il voulait.
1: Aminata est très bien sur les pénétrations. Maintenant, reste seulement de faire de bonnes finitions. C'est des finitions qui manquent. Elle est très bonne en pénétration. Elle a une adresse extérieure à 3 points très intéressante.
0: Effectivement, Aminata Tandonga, avec ses lancers francs, on espère que cette fois-ci, elle s'est réussie. Le premier a été réussi. On n'est pas pour le moment pour la finale avec Aminata qui va redouer l'avantage sans doute à la CB de Dakar. Mais c'est manqué. La possession qui change de camp.
1: C'est la faute.
0: C'est la faute.
1: Et l'entrée de Ndeye Fadi. Qui a eu un problème de blessure, c'est ça qu'il a un peu retardé ces temps-ci. Mais il a un très bon niveau, il a été avec l'équipe nationale de la Coupe du Monde en Espagne.
0: Effectivement, tous ces joueurs, et là, encore une fois,
1: la ville de Dakar oblige le Duc à prendre des pieds très très difficiles. Maintenant, bon, elle pêche un rebond parce que la ville du Duc a réussi à prendre un rebond.
0: On a remarqué l'absence de Mampou Diapal qui s'est ressenti en 2 ou 3 rebonds. Sur le rebond par exemple.
1: Ouais.
0: Il était très à l'aise. Et il va sans doute revenir.
1: Il n'y a pas une belle réussite au lancement de Paris.
0: Effectivement. Et c'est dedans cette fois-ci. C'est réussi.
1: Le Duc est devant.
0: Avec Milov, Mouemba Samba. Le Duc qui repart. Avec, on essaie de contourner. Il n'y a pas encore de temps mort. Hein?
1: Non.
0: Ça veut dire que les deux techniciens sont sûrs de leur stratégie pour le moment.
1: pression défensive. Bonne pression.
0: Bonne pression de la part du Duc. Il y a beaucoup d'agressivité.
1: Défensivement, le Duc est en place. Ils ont un bon plan de match côté défensif. Là, reste à tourner un peu plus la balle en attaque et jouer sur le pivot.
0: Il y a beaucoup d'agressivité de la part des étudiantes dans cette finale avec Dumbé, Boj. La malienne, comme vous l'avez dit, donc la position est pour les étudiantes. On essaie de contourner, trouver un angle de tir. Là, la pénétration, les têtes, mais c'est difficile. Ça défend bien. Et ça repart de l'autre côté avec la nouvelle record. Et c'est encore une fois manqué. Très bien avec la Verté, réclame la balle. La défense des étudiantes et la soirée qu'ils vont essayer de trouver. Heureusement pour les étudiantes que la balle. Ils ne pourront pas avoir plus la faute sur cette action. Une action commanditée donc par Alimatou Koulibaly.
1: Parce que le Duc a fait un. Ce qu'on appelle le switch, changement sur le pick and roll, sur l'écran sur le poteau de balle. Et ça a permis d'avoir ce qu'on appelle le mismatch avec la différence de taille. Et ce qui a bénéficié à Aminata Koulibaly à l'intérieur, elle a provoqué la faute et elle est au lancement.
0: Aminata Koulibaly
1: partout.
0: Et a réussi donc l'un des deux lancers francs qu'elle avait obtenu sur cette faute. Qui est à l'attaque avec Taïbo Tundao. On essaie de pénétrer la raquette et bien joué. Très bonne défense de la part de Berthier. Et là, c'est dedans.
1: 3 points de Koumandao.
0: 3 points à Koumandao donc.
1: Ce tension, parce que bon.
0: Koumandao, c'est la capitaine. Là, ils ont été surprise. Elle a glissé. C'était Ndayao Kébé, la capitaine. Koundou, qui a eu de beaux jours dans le basketball sénégalais.
1: Elle a été en équipe nationale plusieurs fois. On la reconnaît avec son adresse à 3 points. Bon, cette contre-attaque-là, elle a choisi de rester à 3 points.

0: même que le gars est beaucoup plus fort pour lui. Quand tu sors à Minata, je reviens dans les jeux.
1: Kuna.
0: Doumbé, Doumbé est sur le banc. Je pense que même ça. Bon. Pour mettre plus d'agressivité en défense.
1: Effectivement, là, ça y est, qui vient réussir un de ses lancers. On est à 12 à 13 à 11 pour le moment. En faveur de l'ASM de Dakar, Habib Fouja qui va se placer sous la raquette. Il va servir. Position juste. La pénétration. Et c'est encore une fois manqué. Beaucoup de maladresse.
0: Ah là là là, le terrain est glissant.
1: C'est glissant. Je pense qu'il faut. Et c'est Berthier.
0: Ah ouais.
1: Et Ndoukléa qui s'est battu sur ce rebond offensif, malheureusement.
0: Elle
1: est très présente. Très présente dans cette équipe de l'ASB de Dakar. Mamoudia Fall, du haut de ses 2 mètres. La position avec les étudiants qui vont essayer de percer la tirer plus bien. Et c'est manqué encore une fois Mamoudia Fall. La faute commise sur le plus beau de l'SVD. Et la faute, on va voir Mamoudia qui a la possibilité de redonner l'avantage à cette équipe de l'ASV de Dakar. Et c'est manqué. Le premier lancer franc est manqué. Donc de la fin du premier carton. Là, ça défend bien, il y a des blocs, mais au moins il y a un peu d'espace. C'est manqué encore une fois.
0: Le gars qui est revenu bien contester le tir.
1: Effectivement.
0: Ça a eu un impact
1: sur l'adresse. Elle a au moins réussi à perturber Laurence Sabine Diédiou. Donc 14 à 11 en faveur de l'ASV de Dakar. On peut dire, après ce premier quart d'heure, coach, que la logique pour le moment est respectée, même si Duc est bien présent.
0: La ville de Dakar tient son avance. Duc a eu beaucoup de répondants. Maintenant, les équipes prêtent à bien se calmer, mettre en place leur stratégie et jouer sur leur plan fort. Maintenant, ce n'est pas du hasard parce qu'il y a une pression de part et d'autre. Maintenant, il faut bien résister et provoquer l'adversaire pour faire la différence.
1: Effectivement, il faut bien résister pour du côté des étudiants afin de ne pas laisser cet écart se creuser parce qu'on sait que si cet écart commence à se creuser, c'est difficile. Mais défensivement, on a vu au début une équipe du Duc qui était très présente, hein, qui défendait bien avec beaucoup d'agressivité. Mais au fil du match, on a senti que ça s'est inversé. On a senti un peu que j'avais commencé à lâcher un peu, que la dynamique était retrouvée du côté de l'ASV de Dakar.
0: Bon, vous savez, mentalement, la défaite du championnat va jouer un peu sur ce début de match-là. Donc,
2: Tu vas évite de mettre les mains comme ça, les mains. Tu vas prendre 2 fautes, évite de mettre les mains. Ok? Les filles, moi, si je on a bien.
0: Épaule. Je pense qu'il est en train d'annoncer des systèmes.
1: Des systèmes donc annoncés pour le début de ce deuxième quart-temps. Il y a l'ASV de Dakar qui est devant avec 14 points et Duc avec 11 points. Et la possession est pour l'équipe de la

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1: je pense que le temps m'a rappelé avec son système épaule qu'il a annoncé. On a vu de très bons mouvements et un bon spacing qui a ouvert la raquette du Duc et qui a donné une pénétration facile du mouvement. Vous bénéficiez d'un panier réussi plus la faute. Quel transforme.
0: C'est
1: Duma,
0: c'est Duma, c'est un petit qui vient transformer cela en temps. Les gars qui commencent à se creuser.
1: Avoir les statistiques de premier quart.
0: Et c'est dedans.
1: Ah, le but qui répond, le but qui ne veut pas lâcher.
0: Il
1: répond par un tir à 3 points du. Là, c'est tout Sissoko.
0: C'est elle qui a réussi les deux du premier ouais. Pour le moment côté Duc.
1: Je comprends pourquoi dès le début, la ville de Dakar avait une pression forte sur Aïssé Toussiso.
0: Effectivement, et encore une fois, la possession, c'est Aïssé Toussiso encore une fois qu'on trouve. Elle a. C'est manqué, mais la possession, toujours pour les étudiantes. Et la faute, la balle, elle est pour les étudiantes. C'est Duma Berger qui a sorti cette balle en prenant défendre.

car est toujours devant dans cette finale. Là, il y a au moins une possession

0: Mars en posición pour les étudiants. C'est 14 à 17. Donc il y a 3 points d'écart pour le moment.
1: A bien exécuté.
0: Bien exécuté.
1: Remise en touche, ligne de fond très bien exécutée par le Duc.
0: 17 à.
1: Qui a pris un tir à 3 points pour assez tous.
0: Sissoko. C'est pour Sissoko.
1: Fodian qui part en débordement. Rebond offensif de Fodian.
0: Fodian qui vient avec ses 3 points. Et c'est pour Sissoko qui est déjà avec 7 points. Je pense qu'elle a réussi 2 lancements. Et là, la sécurité de Dakar qui repasse devant. De se calmer, Olivier Boisy. On cherche la solution, il est sur la raquette, mais Fudia est là pour la défense. Et c'est manqué. Heureusement, l'action était parfaite, mais l'efficacité n'était pas là. Aïe, aïe, aïe, tu m'as perdu.
1: Le Dakar qui exerce une pression énorme sur cette saison.
0: Effectivement, ils ne veulent pas la lâcher pour nous combattre Moussani.
1: Ah oui, ah oui.
0: Pour nous combattre Moussani. Il y a un peu de temps. Là, c'est assez fermé parce qu'il y a
1: une bonne rotation défensive.
0: Ouais, elle est assez présente. Elle va se placer maintenant à côté de Saïba Tundao.
1: Ah, ils vont changer encore.
0: C'est là, Mamkouja. Elle se bat, mais perd la balle devant Saïba Tundao. L'occasion de
1: bien contrer, par Koumbagnan.
0: C'est bien de la part de Koumbagnan encore. Ah, qui était venu contrer Saïba Tundao sous la raquette. Et le rebond pour Mamkouja qui fait un excellent match.
1: Ah ouais.
0: 21 à 17. Et Sissoko.
1: 3 points plus la faute de Koumbagnan qui était en retard.
0: Essaye de Sissoko devant Koumbagnan.
1: Parce qu'après le panier encaissé, Duc a rapidement relancé le jeu et sur la transition a succès d'être libre de tout marquage. À point de tir à 3 points, Koumbagnan qui était en retard a commis une faute.
0: Effectivement.
1: Ce qui donne 3 plus la faute. Ça va être une balle à 4 points. Et les transforme son lancer.
0: Effectivement. Balle à 4 points pour essayer de aussi son Godon qui a réussi à ramener son équipe à un point de son adversaire de cette belle séquence. C'est ce que vous avez dit en coach. Duc, à chaque fois, vous avez encaissé un panier. Rapidement, ils vont attaquer. Ils ne vont même pas prendre le temps de construire l'attaque.
1: Ouais, parce que comme la ville de Dakar, nous sommes sous, nous sommes pas en job. Donc, nous sommes en train de nous faire un job pour que nous gagnons. Donc, nous sommes là, nous sommes en train de nous faire un job.
0: Effectivement, c'est ce qu'on a vu.
1: C'est un bon plan.
0: Parce qu'on a senti qu'elle les mettait en difficulté.
1: Ouais.
0: C'est pénétration, mais il y a Mamkouja sous la raquette. Et ça a perdu.
1: Ah ouais.
0: Le récupérer avec.
1: Mamkouja, elle gêne bien à l'intérieur, donc tu ne peux pas comprendre pourquoi la menace a voulu attaquer Mamkouja à l'intérieur. Il y a un compte sur le tir.
0: Et c'est tout ce qu'on...
1: Aminata est revenu, je pense que ça va faire du bien à la SB de Dakar.
0: C'était bien joué. Malheureusement, ça revient sur Juma Berthier qui va tenter sa chance. C'est encore manqué le rebond. C'est récupéré par des étudiants avec notamment Fatou Mbaye. Et c'est tout ce qu'on encore une fois. Ici, le placé, à sa bonne attaque placée. Et c'est aussi Sissoko qui se lance.
1: Bon, je pense qu'en début de partie, ils avaient muselé Aïssen Sissoko, mais maintenant, elle s'est bien réveillée. Je pense qu'il faut que la ville de Dakar repense sur sa stratégie.
0: Défensive
1: sur Aïssen Sissoko. Parce que c'est à seule, elle seule, elle fait la différence.
0: Effectivement, Aïssen
1: Sissoko, Mampoudia
0: qui récupère.
1: Il faut tuer Mampoudia.
0: Et la faute obtenue par la pivot. Mampoudia parle.
1: Elle est bien placée dans la raquette, donc du coup elle prend tous les rebonds, vu qu'elle a, elle a l'avantage de la taille là.
0: Effectivement, Mampoudia et sa taille lui permet donc.
1: C'est pas une faute à lancer, la plus acidité, c'est pas une faute à lancer.
0: C'est une possession.
1: C'est une possession, c'est une remise en jeu ligne de fond.
0: Il faudra être vigilant.
1: Exécuté par Kunandao.
0: Kunandao, donc là aussi qui est assez expérimenté. Là, ça va être un
1: homme
0: qui va chercher la pénétration. Elle est bien dans ce domaine et la faute.
1: Faute, ouais.
0: Cette fois-ci, obtenue par la meneuse. Là, c'est Ville Dakar qui a apporté un peu de souffle à son équipe qui avait commencé à souffrir face à la riposte des étudiantes. 24 à 21 en faveur des étudiantes. Et c'est dedans. Donc,
1: ça prend risque. Bon, je pense que les lancers seront déterminants dans ce match-là parce que il y a beaucoup de fautes commises. 2 sur 2 d'Amina Tandong.
0: 2 sur 2 donc pour Amina Tandong, donc qui a réussi à ramener son équipe à 1 point, donc 24 à 23 en faveur de Dupuis Gourmet avec une possession avec Aïssa de Sissoko. Oh, elle fait des misères.
1: Parce que maintenant c'est Kunandao qui s'en sort.
0: Ouais, effectivement, Kunandao est venu défendre sur le danger numéro 1 des étudiants de cette percée. Malheureusement,
1: c'est pas possible.
0: Malheureusement, c'est un panier facile pour Ndai Wulindao. Et là, Mampoudia aussi.
1: Panier facile raté, Mampoudia.
0: Toutes les deux équipes viennent de manquer des paniers. Assez facile avec Mampoudia. Également Ndai Wulindao. Du côté des étudiantes. Et il y a le retour avec Laurent Sabine. Diédiou qui revient
1: à la place de Fatou Bay.
0: Et même que Ndai Awa Kébé donc.
1: C'est une doyenne de l'équipe.
0: Effectivement.
1: Et on ne l'a pas encore vu dans ce match.
0: Effectivement, on ne l'a pas encore vu, Ndai Awa. Il y a Ndai Khadidien également qui est sur le parquet. Encore un lancer franc. Pour Mampoudia. Et c'est dedans. Ouais. Égalité parfaite donc. Entre ces deux équipes, Mampoudia a réussi avec 7 points, donc mine de rien.
1: Mampoudia a fait 50%.
0: 50% de ses lancers à chaque fois a réussi à. Et cette perte de balle. La récupération avec Bilov, Samba, et c'est dedans.
1: Bien joué.
0: Encore une fois, c'est Laurent Sabine Diédiou.
1: Encore le repli défensif de la ville de Dakar.
0: C'est lent.
1: C'est assez lent
0: le repli défensif.
1: Et là, le but a bien exécuté.
0: Contestation. Dans les mouvements. Et là, c'est un panier facile. Et c'est dedans.
1: Panier facile de Sabine.
0: Sabine.
1: Bonne pression sur le relais qu'elle va faire sur Mampoudia.
0: Dans ce domaine, Mampoudia, elle n'est pas trop à l'aise.
1: Elle n'est pas mobile.
0: Elle n'est pas mobile. Là, c'est bien joué. Et sur ce côté, le décalage est trouvé et c'est manqué.
1: Le but va
0: attaquer rapidement rapide. Avec Sissoko. Elle va essayer de trouver sur la raquette. Et ça dit, pas de faute. Bien défendu avec Kamina Tandong. Elle essaie de prêter comme elle le fait à chaque fois, mais elle bute sur la défense.
1: Elle aurait pu renverser sur la grande.
0: Aïe. Mampoudia qu'elle a commencé à accuser le coup physiquement. La rapidité des joueuses de Duduk gêne énormément.
1: Il y a une faute. Effectivement, débordement ligne de fond.
0: Ndai Khadidja donc qui obtient cette faute. On rappelle que Duke est devant avec 28 points. 24 pour l'AC Bulls de Dakar. Et Ndaye Khady donc qui a la possibilité de faire venir à son équipe.
1: Je pense que le facteur physique va jouer sur ce match-là. Vu que la salle, elle est vraiment... Il y a une chaleur énorme.
0: C'est chaud, hein, évidemment.
1: Ouais, c'est chaud.
0: Effectivement. Et donc, Ndaye Khady, donc, le premier lancé. Manqué, donc.
1: Il faut tout en suivre les quatre acteurs du basket.
0: Et le deuxième.
1: Les rebonds. Les pertes de balles et l'adresse, c'est ça qui va faire tout le temps la différence.
0: Effectivement.
1: Parce que côté lancer-franc, on n'est pas gâté. Hein.
0: C'est une difficulté pour le basketball sénégalais de façon globale. Là, Aminé Tondom, tu vas trouver la solution. Oh, il voulait chercher.
1: Pas seulement le basket sénégalais, c'est le basket africain.
0: De façon globale. Et encore une fois.
1: Contre-attaque du but.
0: Contre-attaque. Ça va rapide, ça va très vite. Il faut le prendre.
1: Je pense que le Duga a un très bon plan de jeu. En mettant une défense très agressive sur la ville de Dakar et en relançant rapidement, même sur Fagné Marté, il relance rapidement. En jouant sur le mauvais refus défensif de Dakar.
0: La lenteur de l'équipe de déplacement. Et même Koudia, même si elle est très impactante sur la raquette, c'est assez difficile pour les couilles. Là, on a senti que physiquement, ça a commencé à pêcher.
1: Et mentalement, ça peut jouer sur la ville de Dakar parce qu'elle va avoir la psychose du match perdu de championnat.
0: Surtout pour une équipe qui est restée presque pendant, je ne sais pas combien de matchs sans perdre. C'est la première défaite pour elle.
1: De perdre là, s'il ne résiste pas à ça, ça va être...
0: Donc le combat doit être d'abord un mental pour cette équipe de la SC Bulls de Dakar, parce que c'est pas évident de revenir après la défaite face à l'équipe de...
1: Mentalement, canaliser les forces du but, assez tôt, empêcher le jeu rapide du but.
0: Mais dans ce domaine, ouais. comment on limite ces jeux rapides du double? C'est-à-dire à chaque fois, même quand elles engagent un panier, rapidement ils vont attaquer. À chaque récupération, c'est des contres assez rapides.
1: Il faut arrêter la balle, aussitôt possible. Arrêter la balle pour sauver la contre-attaque et replier rapidement.
0: Ça arrive bien. Et là, encore un panier facile. Et encore une fois.
1: Par Ndoumbé.
0: Qui est sorti.
1: Par Ndoumbé. C'est Ndoumbé Mbote qui a arrêté le panier.
0: C'est Ndoumbé Mbote qui a manqué le panier donc. Je dis que c'est le Mankoudia qui est sorti, sans doute elle est fatiguée. Mais c'est Ndoumbé Mbote qui obtiendra donc cette faute. Et c'est lancé franc. Et c'est manqué.
1: Premier lance franc raté.
0: Les lance francs ratés pour Ndoumbé Mbote. Et c'était demandé donc.
1: Sur les lancers francs, ce sera déterminant pour ce match.
0: Et c'est dedans 50%.
1: Ouais. Alors que lancer franc, il faut avoir minimum 72%.
0: De façon globale.
1: De façon globale, de façon individuelle aussi.
0: Depuis le début, je pense que je n'ai pas trouvé quelqu'un qui a marqué ces deux là.
1: 100%.
0: Ouais, je pense que je n'ai pas encore vu ça. La Duke va amorcer une nouvelle attaque. On va essayer de chercher Aïssatou Sissoko. Aïe, aïe, ballon perdu.
1: Il a explosé la balle.
0: Avec Aminé Tondong, elle a un panier facile et c'est dedans.
1: Ouais. Cette balle relance le but de Dakar, panier sur
0: contre. Donc, 27-31 en faveur du RIP toujours. Mais là, c'est le Dakar qui colle au score toujours. Et lancé, heureusement pour la CB de Dakar, c'est manqué.
1: C'est échappé du marquage.
0: Là,
1: revenir.
0: Côté, c'est dedans. Et c'est dedans, cette fois-ci, encore une fois.
1: Pour Djuma
0: Berthe. La ville de Dakar revient à un point. Les deux équipes ne se lâchent pas. Et là, Djuma Berthe qui s'est isolé sur le côté a réussi son tir à 3 points.
1: Manque de concentration du Duc. Et la ville de Dakar a procédé à deux contre-attaques.
0: 5 points gagnés sur la dernière minute.
1: Ouais.
2: Espace bi fa ñu gëb gëri Djuma Duma, attention, elle prend l'écran comme ça pour aller ici. Elle prend l'écran pour assez vous. Elle prend l'écran pour aller ici. Attention à ça.
3: Arrêtez de venir jusqu'à là.
2: Wow. Ouais, d'accord, mais tu sais qu'on est en zone. Celle-là va desserrer.
4: Je pense que d'après l'entraîneur, bon, ils étaient en défense de zone et il y a eu incompréhension. Et ils ont pris un panier à trois.
5: Exactement. De la ville de Dakar, donc les consignes sont assez claires. Il faut être méticuleux sur le respect des consignes, ce qui permet pour le match à cette finale de répondre aux attentes, en tout cas sur le parquet, avec un petit point d'écart entre Duc et la ville de Dakar. Ils sont à 1:40 de la fin de cette première période, donc du deuxième carton. Il y a Juma qui est venu défendre sur elle. Ça passe à côté.
4: Une très bonne shooteuse et elle shoot de très loin.
5: Ouais.
4: Sabine.
5: Oui, c'est Laurent Sabine. C'est elle également à côté de Asseto Sissoko qui sont les deux.
4: Laurent qui vient de CMT Tiganjo. Et je pense que depuis presque 4 à 5 saisons, elle est au but. Bonne combinaison.
5: Par les étudiantes qui vont chercher une angle de tir avec cette attaque placée derrière du CIA. C'est le mener l'attaque, la raquette. Et là, c'est dedans.
4: Très bon mouvement à l'intérieur.
5: Un move qui lui permet d'avoir.
4: Je pense que les Congolais, c'est fou. Bonne pression défensive de Diary sur Kounandao, qui l'oblige à faire un retour en zone. 35 secondes et le Duc prend un temps mort.
5: Prend la pause. Donc je disais qu'elle s'appelle Milob Jemba Samba.
4: Congolaise.
5: Congolais sans doute.
4: Elle a fait un bon championnat. Le peu de matchs que j'ai vu là, vraiment, elle fait de très bons matchs.
5: Là, on voit son move qui vient de confirmer. Qui lui permet de donner au Duc une avance de 3 points à quelques 30 secondes de la fin de la deuxième carte en
4: Dakar. 35 secondes moo ci dess ñi ngi waaj dem mi-temps peut-être ñu bari ñëwu ñu ndax dañ doon foog mais peut-être match bi yomb lay doon pour ville de Dakar loolu moo xewoon championnat bi tamit ñu bari ñëwu ñu mais Duc mi ngi wone loo xam ne vraiment pour ci continuer ah mën na gañ mais je pense que aussi ville de Dakar tamit tey dina def lépp lu mu mën pour bañ a perte coupe du Sénégal bi mu perte championnat ba pare. Donc deuxième mi-temps bi moom xam naa ne dina neex trop quoi dina neex trop
5: waaw. Ça va être un match très disputé comme c'est le cas depuis le début donc puisque la CB de Dakar a perdu le championnat. Et donc cette Coupe du Sénégal permettrait de sauver leur saison. Mais là, et encore, ça c'est pas bien joué et le contre. Ballon perdu. Encore une fois, les étudiants beaucoup plus mobiles. Et la vitesse a joué beaucoup dans cette rencontre. On est à 10 secondes de la fin de cette possession, mais également de la fin du carton. On va essayer de chercher Milob.
4: Très bien joué. Plus la faute.
5: Elle obtient la faute.
4: Mais Khadi a montré de toute son expérience. Parce qu'elle a vu le reste du temps de jeu. Elle a temporisé. Et pour adresser une passe à l'intérieur. Sur la Congolaise,
5: Samba Milob,
4: qui a fait un turnaround de jump shot et a eu plus sa faute.
5: Et
4: Marc le lance France. 6 points d'avance à 2 secondes
6: Aminata Ndong qui va tirer. Oh là là là là.
0: Et c'est fini. Donc c'est la fin de la première mi-temps. Donc 6 points d'écart, coach.
6: Bon, je pense que le but tient son match.
0: Le but tient son match. Mais au début, venir coup d'envoi, mais je pensais que peut-être la début de l'écart allait entre guillemets marcher sur le but dans cette première mi-temps. Là, il y a Karo en tout cas.
6: Ouais, le but a un très bon point de jeu. Bonne pression sur défensive. Une relance rapide. Les contre-attaques avant le repli des grands de la ville de Dakar. Je pense ça, mais maintenant le reste, il faut ajuster sur les lancers francs, sur le plaquage au rebond, parce que avec les grandes tailles de ville de Dakar. Maintenant, côté de ville de Dakar, je pense que d'abord il faut revenir en défense, empêcher le jeu rapide du bien écarter le jeu et jouer à l'intérieur parce qu'ils ont l'avantage de l'intérieur. Et je pense qu'Aminata Ndong sur les pénétrations doit penser à renverser sur les grandes qui sont à l'intérieur pour faire la différence. Au lieu des fois de faire une mauvaise finish.
0: Il y a également Mamkou Diofal qui a été déterminant dans le premier quart-temps. Même si physiquement elle a commencé à accuser le coup, on a vu en fin de deuxième quart-temps, elle commençait à être fatiguée. Il faut essayer de la retrouver en seconde mi-temps. Donc coach, nous on se donne rendez-vous dans quelques minutes pour la reprise de cette rencontre. On va prendre une petite pause. Je vais redonner l'antenne à Benoît Badiane pour nous retrouver dans une dizaine de minutes pour la deuxième, pour le troisième quart-temps et la deuxième période de cette finale.
7: Diop, merci beaucoup à Charles Diop et au coach Dame Diouf, son consultant de cet après-midi pour cette finale de la Coupe du Sénégal de basketball chez les dames. C'est l'équipe du Dakar Université Club qui mène à la pause devant cette formation de la SCV de Dakar. Un match très serré, une finale également qui est en train de répondre bien évidemment à ses promesses du côté du Stadium Marussignay de Dakar. Merci à Charles Diop que nous allons retrouver dans moins de 15 minutes. L'autre information de la soirée, c'est la validation, la qualification autant pour moi, en quart de finale de l'équipe nationale de basketball des moins de 18 ans du Sénégal. Les Lyonceaux U18 qui valident leur billet pour les quarts de finale de l'Afrobasket U18. Et les Sénégalais ont dominé cet après-midi les Tunisiens, le score 55 à 34 au Palais des Sports d'Abidjan. En Côte d'Ivoire, le Sénégal qui enchaîne un deuxième succès consécutif devant, bien évidemment, dans cette coupe, dans cet Afro-Basket, dans cette poule C. En dominant cet après-midi, la Tunisie 55 à 34. Les Lyonceaux qui ont assuré leur place pour le prochain tour, les quarts de finale. Mais ils vont jouer contre le Cameroun, leur dernier match de poule, pour la première place du groupe C. Un match également qui promet, puisque bien évidemment, le Cameroun a également dominé le Rwanda un peu plus tôt et le Cameroun qui enchaîne également avec deux victoires, tout comme le Sénégal. Donc la finale du groupe C va se jouer entre le Sénégal et le Cameroun. Un match également qui promet, prévu également lundi entre le Sénégal et le Cameroun. C'est la pause à Marseille. On se retrouve tout à l'heure dans moins de 15 minutes, Nico, en attendant une def bien de tempo musical. Il y a un moment donné, moi, dit, dès le soir, que Charles Diop, consultant sur le basketball.

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1: Voilà, donc rebonsoir, Benoît. On vient de reprendre la seconde période entre campement, comme nous l'avons dit. Donc, des équipes de Kaolack, parce que campement est forum sur le Guinguinéen. Plutôt, campement de Guinguinéen est forum sur le Kaolack. Toujours zéro but partout. Donc, pour la situation, je sais que nous ne sommes pas restés sur le. Et puis, vous parlez sur le phase national. Et puis, vous pouvez rire. Il y a 48 équipes. Ensuite, il y a aussi des AFC, nous sommes aussi pratiquement, si vous voulez qui senior, on a 48 équipes, on a 12 poules. Alors que soit le carré également, nous sommes 25 équipes, à 6 poules, on a mis le carré. Donc, le mot est pas national encore. Parce que le grand mot est pour Dao, bon collègue. On ne peut pas avoir de continuer l'autre côté, du point de presse. En masse financière, bon, c'est le Dawin Tion, 180 millions. Rémi, c'est 124 millions. Parce que 100 millions, il y a un chef de l'État, mais il y a un chef de l'État. Parce que bon, il y a un chef de restauration. Pratiquement, officiel, il y a un chef de boucle, mais il y a un chef de l'État. Donc, il faut appeler pour que tu en cas de l'État. Mais vous ne savez pas, c'est terrible, comme je l'ai fait. Tu as le tour de vie, comme le gang de l'État. Et puis, nous avons l'air, parce que le deuxième match, nous avons l'air. Nous avons l'air, nous avons l'air, nous avons l'air, nous avons l'air. Donc, Dental vous calme. Donc, c'est deux équipes de calme. Par 3-10 ans. Ce qui veut dire que Dental, nous avons l'air, nous avons l'air, nous avons l'air, nous avons l'air, nous avons l'air. 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Mais aussi, il y a d'autres équipes. Donc, le budget aussi a 3 points, bon collé. Donc, 3 points là, c'est le deuxième place, hein, avec un goal barrage 1-0. Donc, bon collé, là, avec 6 points, plus 3. Troisième place, il manque au Bougain-Géné, vous me rendez. Donc, moi, j'ai 100 pour gagner. Mais 3 points, un goal barrage 1. Dans le temps, 4ème place. Donc, pour le dire, pour nous, moi, c'est le moment. 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coup Kaolack a besoin de match demain aussi également Kaolack doit match demain aussi Kaolack doit match on a une équipe de partie bon après avec Mbappé nous amène un match mais c'est le temps du territoire de Kaolack la région de Kaolack demain aussi doit un match pour les amener moi phase navetan. 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

0: 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Il s'agit des 3e et 4e cartons de cette finale de la coupe du sénégal. Cheikh Diop, c'est à vous.
1: Et ce troisième carton, donc, cette deuxième période qui vient de débuter ici au stade Maris Ndiaye avec cette première possession perdue par Duc avec, donc, là, on va revoir donc l'équipe de l'AC Ville de Dakar qui va essayer donc de se lancer à l'attaque avec cette balle perdue par Mamadou Diafal. Donc, on est ici en direct au stade Maris Ndiaye en compagnie du coach Dam Sen. Encore une fois avec cette possession du Duc, cette percée de cette Sissoko qui a été dans le numéro 1 de cette équipe du Duc. Elle a la pénétration et la faute.
2: Elle a provoqué la faute.
1: Elle a provoqué la faute, elle l'a obtenu. Il s'agit de Diariatou Sey dans ce troisième carton qui sera donc déterminant pour la suite de cette finale, puisque l'AC Ville de Dakar est mené de 6 points par Duc.
2: Les 5 premiers minutes seront déterminantes. Donc, pour que la Ville de Dakar vraiment réagisse.
1: Il faut que l'AC Ville de Dakar réagisse. Donc, il faut réagir parce que là, cette avance-là, c'est 5 premières minutes, et c'est 7 points d'avance. Donc, 37 à 30 pour Duc. Donc, il ne faut pas que l'écart se creuse. Donc, un premier lance franc réussi pour Diariatou Sey. Et c'est 50% comme depuis le début de sa marche. Mais pas encore. 100%. Et là, Aminatando. Heureusement, je pense que c'est pas bien, très bien exécuté cette percée. Hein.
2: Il faut qu'elle pense à renverser sur la grande qu'il a su tout le temps. Je pense que c'est cette vision-là qui lui manque là.
1: Effectivement, et là on voit également, il y a Djomakan, il y a Sierra Dillard également qui sont présentes sur le stade Maris Ndiaye. Et c'est dedans pour Aminata Ndong. On va voir si elle va réussir à faire le 100%. Aminata Ndong. Et c'est dedans pour une fois 100%, 100% de lancer franc réussi par la CV de Dakar. Elle débute la deuxième période comme elle avait commencé donc le premier match. Le match encore une fois. Et la possession avec les étudiantes. On essaie de percer cette bonne défense avec Diariatou Sey. Diariatou Sey. Et marché. Il a trop tenu le ballon. Diariatou Sey. Donc il va.
2: J'ai les stats, Ville de Dakar par exemple au lancer franc est à 60%, 9 sur 15 lancer franc. Le Duc 5 sur 12, 41%, 17%. C'est trop faible.
1: C'est trop faible, 17%, ouais, c'est trop faible pour espérer donc. Et là, encore une fois, nous attendons Mamadou Diafal de retour avec ce rebond gagné, mais ça défend bien, mais Mamadou Diafal est là pour mettre la balle.
2: Là.
1: Au fond, et ça permet de revenir à trois longueurs. À trois longueurs, donc. Et Duc qui repart à l'attaque. Là, c'est versé à Samba et la perte de balle. Mamadou Diafal, cette fois-ci, qui joue avec. Aïe, aïe, aïe, marché. Le Djuma Berté. S'est précipité et qui a marché sur cette transmission. Cette transmission de Aminata Ndong. Ça repart avec les étudiantes en possession. Ils vont essayer de contourner Sissoko. Pour le moment, elle est muselée. Hein, ça défend bien sur elle.
2: On défend bien sûr.
1: Et là, c'est encore un contre. La minute donc qui attaque la faute. Elle obtiendra.
2: Ça, c'est bien exécuté par Aminata.
1: Effectivement, ça, c'est un lancer à trois points, comme on dit. Aminata Ndong qui a bien débuté donc le troisième quart-temps. Il va essayer de remettre les deux équipes à égalité. 37 partout.
2: La ville de Dakar est revenue.
1: La ville de Dakar a refait son retard. A refait son retard après presque 5 minutes dans cette dans ce troisième quart-temps. Mais Duke n'a pas dit son dernier mot avec Neywoulindawa avec Mwemba Samba.
2: Je pense qu'elle sait bien utiliser les écrans à cette là.
1: 17 points réussis.
2: Elle utilise bien les écrans.
1: Encore un. Et Mam Koudia qui se bat. Et la possession. Je pense qu'il y a une faute. La possession, elle est pour les étudiantes donc. Mais c'est du Sissoko, je pense que pour Romain, c'est la meilleure marqueuse de ce match. Il y a 17 points. L'hier du Duc qui réussit presque. C'est bien défendu. Aïe. Il joue le ballon. C'était Neywoulindawa. Et la possession en faveur de la CB de Dakar avec Kounandawa. Il a retrouvé le parquet.

0: Amène Tendong toujours, je pense que c'est là.
1: Elle commence à bien finir ses actions maintenant.
0: Elle commence à finir, elle a corrigé sa maladresse.
1: Là,
0: ça ne défend pas bien, heureusement.
1: Elle aurait pu pénétrer parce qu'il n'y avait personne sur elle.
0: Parce qu'il n'y avait personne sur elle. Aminata Ndong va attaquer encore la raquette et obtenir la faute.
1: Et ce sera la troisième faute pour les Gabiens.
0: Elle est bien rentrée dans
1: cette
0: rencontre. En tout cas, Aminata Ndong, de la même manière que la CB de Dakar doit trouver une solution. Pour essayer de Sissoko, je pense que Duke doit essayer aussi de trouver une solution pour contrer Aminata Ndong. Aminata Ndong, meneur de la CB de Dakar pour le moment. Il a fait du mal. Avec ses lancers francs, il a une bonne adresse. C'est manqué cette fois-ci. Donc 39 pour la CB de Dakar, 40 pour Duc. Et c'est dedans 50%, 40 partout. Toujours à égalité, donc les deux équipes ne se lâchent plus.
1: Ouais.
0: Duc, on va essayer de repartir avec Samin Diata. La bonne solution, la défense elle est bonne. On va essayer de contourner. Pénétration, et c'est dedans.
1: Intelligent.
0: C'est toujours assez
1: touché, Soko. Je pense que c'est bien tiré à 3 points, mais c'est aussi de driver.
0: Elle peut aussi driver. C'est qui lui permet. Elle a encore amené ton dog, encore elle. Elle a lancé. C'est manqué. Elle s'est récupérée par Daewoo Kébé. On change de côté avec Samba. Marché. Et la prise de balle, essaye. Il faut y aller comme
1: ça. Croisé. Je pense que je ne suis pas d'accord avec l'arbitre.
0: Ah oui,
1: c'était un bon drive croisé, développement croisé. Elle a bien pointé pour croiser, changer de côté.
0: En tout cas, la possession a changé de camp avec Dubemboja avec. On va essayer de chercher Mamfouja sur la raquette lancée de Berthe. Berthe qui a perdu un peu son efficacité. Et là, le contre est bien mené avec Andawa. Qui a été bousculé, mais qui résiste. Ça revient derrière avec Sissoko. C'est dedans.
1: Waouh.
0: Encore une fois.
1: Plus la faute encore.
0: 3 points plus la faute pour Assiette Sissoko.
1: Qui a shooté à 3 mètres de la ligne des 3 points.
0: 3 mètres donc. Ce qui donne encore une avance. Il est à 22 points, je pense. 5 points d'avance pour Duc. Et à 22 points, je pense qu'elle a marqué la moitié
1: des paniers
0: du Duc. Hein. Elle est à presque 50% ou 49%, une chose comme ça. 49,99% en tout cas des paniers du Duc. Hein, marqué par Assiette du Sissoko.
1: Ah là là.
0: Elle a manqué le lancer.
1: Le lancer franc.
0: Et là, c'est là où le Duc est en avance parce que c'était la relance. Et là, ils vont essayer de faire le car. Ils vont essayer de percer ce bloc. Et encore une fois, récupéré par Assiette du Sissoko. Marquage à 2. Et ça vient derrière avec Sabine Diata également. Sabine! Et c'est perdu. Mamfouja sur la raquette qui se bat. Et le contre. Rapidement avec Aminata Ndong. Aminata Ndong va servir personne. Mais finalement obtenu une possession. Aminata Ndong, la meilleure joueuse de la CB de Dakar pour le moment. On avait vu Djuma Berthe qui avait bien débuté, hein, mais depuis un moment on a senti qu'elle est en baisse de régime. Et là on la retrouve Djuma Berthe de 3-3 points. Et c'est encore manqué. Et Mamfouja non plus n'a pas réussi ce panier.
1: Ouais.
0: Et le contre, ça va très vite du côté des étudiantes. Encore une fois, il n'y a pas de faute heureusement. Et Mamfouja. Magnan, ballon perdu, récupéré par moins beau. Encore ça, c'est un panier facile, mais il va essayer de le faire à deux. Et c'est manqué.
1: Le bon, là, c'est tout.
0: Là, c'est tout. Il récupère tous les rebonds maintenant. Là, c'est tout Sissoko. Passage du Maberté. Il va essayer de percer. Et là, il a été contré. Rampo Diame, c'est pas fini.
1: Un temps de possession. Un très bon compte de Kouja.
0: Du temps de possession donc.
1: Un très bon compte de Kouja.
0: Voilà, Kouja qui était là, qui a défendu donc. Et qui permet donc de récupérer cette possession après 24 secondes. Et Djuma Berté, on rappelle que AC Villers-de-Dakar, le Djoutou du final, Djoutou, moi Djoutou. Am 45 points AC Villers-de-Dakar, am 40 manam 5 points d'écart. Nous sommes jamono yi ici, ñettelu carton bi, troisième carton bi. Et c'est dedans.
1: Débordement de Assetou Koulibaly.
0: Koulibaly, Alimatou Koulibaly qui vient donc marquer ces 2 points et 3 points d'écart. Bataille pour Duc. Et pas de Duc mo Duc bataille finale bi, ñi ci troisième carton bi. On joue de l'autre côté avec Aïssatou, on va essayer de chercher Sabine Diata. Elle est face à un mur, le tir à 3 points et c'est manqué. Récupéré par Nyan. Kumba Nyan. Faute. Et donc il y a la possibilité.
1: Retiré.
0: Ça. Ça fait Kumba Nyan. Il y a donc là l'occasion. Dans ses francs pour la Sibérie Dakar avec Kumbanya. Et c'est dedans. 43 à 45. 2 points d'écart uniquement. Et c'est dedans. 100% pour Kumbanya. Comme l'avait fait Amine Tandong. 44 à 45, un point d'écart. La position pour les étudiants. Et là, on met beaucoup de pression sur Asif Sissoko. C'est difficile de défendre, elle.
1: Marché, oui.
0: Marché encore une
1: là,
0: fois.
1: C'est un marché. Elle a sauté.
0: Elle a sauté avec le ballon. Koumania, encore une fois. Koumania également qui revient très bien dans ce marché. Elle d'ailleurs qui donne le tempo.
1: Le Ville de Dakar joue avec deux arrières.
0: Bon joueur, les gars. Ça c'est un bon bloc avec Amine Tandong. Manque de réussite. Mais la possession reste pour les citadines. On va essayer de chercher et trouver. Ça c'est un rebond gagnant. Par Ligue du Duc avec un contre, ça va vite de l'autre côté. Il y a la solution, mais on voit il y a un marquage très serré sur la série du code Djuma Berté. Et l'attaque placée, ils vont essayer de trouver l'ouverture. Mais Duc n'a pas un pivot de grande taille qui lui permet de rester sous la raquette. Là, ils ont tiré, mais ils ont manqué. La récupération avec Kumbanya. Il est un peu trop fort.
1: Ouais, c'est trop fort.
0: Pour Alimatou Koulibaly.

0: 3 possessions donc avec Abinaton donc qui perd cette fois-ci la balle avec Aïssé de Sissoko en contre. Et là avec Mouemba, c'est dedans. Perte de balle de Abinaton donc et contre réussi encore 3 points d'écart.
1: 26 secondes.
0: Une possession, deux possessions peut-être. Avec Abinaton donc. Il réclame la même, c'est la même sanction que tout à l'heure. Hein.
1: Ouais.
0: Et là, c'est encore perdu avec Aïssé de Sissoko sous la raquette.
1: Faute de Kounandao.
0: Sur Aïssé de Sissoko. Et comme on l'avait dit, hein, il n'a pas ciblé la même action tantôt. Oh. Et là, c'est une faute donc.
1: Mais je pense que Ndombé n'a pas marché. Il a bien fixé.
0: C'est l'expert qui parle donc cette faute se lancer pour Aïssé Sissoko et c'est dedans
1: 48
0: à 44 pour les étudiantes qui sont en avance de 4 points seulement à 10 secondes de la fin et le 100% est réussi pour la première fois pour l'équipe du Duc. Avec Aïssé de Sissoko, avec ses 24 points à elle seule, et là encore une fois, Aminata Ndong. Et heureusement, Aïssé de encore une fois venu défendre. Et la position reste pour l'Aïssé Ville de Dakar. Nous sommes à quelques secondes de la fin. C'est pas bien joué.
1: Ah ouais, elles se sont bousculées entre elles et.
0: C'est pas bien joué.
1: Ouais.
0: Une perte de balle pour les joueurs.
1: Il faut savoir qui fait l'écran pour qui. Et ils ont mélangé les pinceaux et résultat, perte de balle.
0: Il y a une mésentente.
1: Perte de balle.
0: Et ça revient encore une fois avec Diarié Toussey qui va amorcer sans doute l'une des dernières attaques. Et c'est fini. Fin de cette.
1: Il
0: reste maintenant le quatrième carton.
1: Est-ce que le Duc va tenir ce quatrième carton?
0: C'est ça la question en tout cas.
1: Oui.
0: En tout cas parce qu'actuellement ils ont 5 points d'avance. On sent une équipe qui n'est toujours pas fatiguée, hein, même si la TV de Dakar est bien revenue avec Abinaton Ndong qui a répondu présent, de même que Koumbagna.
1: Oui, Abinaton Ndong qui a vraiment fatigué le Duc sur ses pénétrations. Je pense qu'il faut que le Duc arrive à trouver une solution sur ça. Parce que soit elle marque, soit elle provoque des fautes. Et elle a donné à Ndeye Khadidien 3 fautes. Donc je pense que ça, c'est. Il faut s'appuyer un peu sur ça.
0: Effectivement. Mais je pense qu'également du côté de l'ACV de Dakar, ils n'ont pas encore trouvé la solution à cette Sissoko. Même s'ils ont réussi en certains mois à mettre Berthe carrément sur elle, c'est un peu difficile à chaque fois qu'elle s'échappe. C'est un danger pour l'équipe de l'AEC Ville de Dakar.
1: Le moindre manque de concentration, ça se paye.
2: Lucie Yadi, ok? C'est bon.
3: Hein? Hey, tu attaques le panier là. Force. Hein? Aliment. Hey, les filles, même 10 minutes, moi, c'est. Ça reste que 10 minutes. Souma, 10 minutes, on met le paquet, on gagne. Les filles, réveillez-vous, allez. Allez, c'est maintenant. C'est les deux premières minutes, ok? C'est les deux premières, ok? Allez, let's go.
1: La vie de Dakar est à 68% au lancer, 15 sur 22, alors que le Duc est à 8 sur 17, 47% jusqu'à présent. Donc je pense qu'à ce niveau-là, ils doivent corriger cela. Au niveau des rebonds, 30 rebonds pour le Duc et 44 rebonds pour la ville de Dakar.
0: C'est Ville de Dakar qui repart avec Juma sur le côté. C'est dedans.

0: André cette fois-ci pour Nandao. 47 Nandao points met, maintenant à 2 points.
1: Nandao qui met un tir à 3 points d'entrée. Et ça va relancer le match.
0: On relance la partie complètement. On va essayer de jouer avec Asselineau Moukoko qui a encore un deuxième tir forcé. Encore une perte de balle et le contre avec Dumas Berthier. Encore de loin et c'est dedans. Et là c'est Ville Dakar qui revient.
1: Qui repasse devant
0: avec un point. Je pense que c'est la première fois depuis le premier carton que là c'est Ville Dakar repasse devant Duc. Dans cette finale avec Dumas Berthier qui a non seulement réussi à museler pour le moment Assia Tissoko, mais qui a aussi réussi à redonner l'avantage à l'AS Ville Dakar dans ce dernier carton. Et il n'y a pas de faute, il y a récupération.
1: Une petite faute quand même.
0: Une petite poussette, mais le jouet, l'AS Ville Dakar a le lead dans cette finale. Ils ont la possibilité de repartir de l'avant. Il faudra appuyer sur l'accélérateur. Et Sabine Diatta.
1: Je pense qu'il faut. Le Vigo doit penser bien à libérer assez tout.
0: Ah, effectivement, on va essayer de trouver des variétés.
1: On va essayer de mettre un bloc.
0: Derrière le CIA qui va percer et perdre la balle. Et ça joue vite avec Koumbagnan. Koumbagnan qui a été agressé par Diariatou. Mais qu'il s'en débarrasse. On va essayer de trouver Kounandao sur le côté. Et à 2 points, c'est encore une fois manqué. Et il n'y a pas de faute pour Dumas Berthier.
1: Aline, à 3 points.
0: Encore une fois.
1: Ouais. Et qui creuse la carte maintenant.
0: 4 points donc pour la Ville Dakar qui devance son adversaire. Et là c'est Tissoko. Pour le moment, qui ne réussit plus à faire des différences. Il va perdre du contre par Kounandao.
1: Ah ouais,
0: et là, ça va
1: ouais.
0: Vite. Koumbagnan, Kounandao sur le côté. Et c'est manqué. Rebond défensif récupéré par Ney Wolindao.
1: Et comme ça, je suis.
0: Derrière tout ça.
1: Derrière tout ça.
0: Sabine Diatta de loin. C'est manqué.
1: Je pense qu'il faudra prendre
0: un temps mort peut-être pour essayer de calmer un peu.
1: Parce que je n'aime pas tout comment.
0: Et ça défend bien Sabine Diatta. Et la faute.
1: La faute
0: cette fois-ci. Je pense que le temps mort s'impose.
1: Manque de concentration.
0: Effectivement.
1: Ah, c'est toi, laisser. Ouais, le temps mort est là. Ah, c'est toi, laisser Juma. Venu de nulle part prendre un rebond là-bas.
0: Il ne faut pas.
1: Il faut attirer.
0: Il ne faut pas continuer à laisser.
1: C'est en attaque que le Nigro doit se réorganiser.
2: On nous désorganise. On joue avec 2-5. Mais.
3: Vous deux allez rester derrière ici. On essaie de faire.
0: Là, les consignes sont données donc
1: par le
0: Kharim Fab donc
1: il motive ses choses.
0: Effectivement, mais l'avantage avec Djuma Berthe, donc qui a la possibilité de creuser l'écart. Le lancer et c'est manqué. Encore une fois,
1: deux lancers francs
0: manqués par Djuma Berthe. Va continuer son travail sur Assiette de Sissoko. Assiette qui est pour le moment isolé. Elle a été trouvée encore une fois et la faute.
1: Ouais. Je pense que le backdoor peut payer.
0: Ouais, ouais.
1: Parce que vu qu'il y a une défense très agressive sur elle, quand elle va venir chercher la balle et jouer le backdoor, ça peut réussir. C'est une bonne stratégie du coup.
0: Effectivement.
1: Elle bénéficie de l'ancien temps.
0: Je pense que c'est un duel, un match dans le match entre ces deux joueuses.
1: Les deux maliennes.
0: Ouais, effectivement. Elle a serré dedans. Elle a réussi à marquer le premier lancer franc à Assiette Sissoko. Je pense qu'il faut trouver des alternatives parce que le fait de ne miser que sur
1: elle, une seule chose.
0: Ça va être compliqué. Et c'est dedans.
1: Ça doit libérer d'autres choses. Se focaliser sur une chose. Elle peut servir ta part et jouer sur une autre chose.
0: Effectivement, qui peut être, comme Sabine Diana par exemple, elle peut prendre le relais.
1: Comme Ndeya Khadidien. Comme Ndeya au Québec qui n'est pas.
0: Pierre et tout.
1: Ouais. Le Duc est en zone,
0: 1-3-1. Effectivement.
1: Le Duc est en zone.
0: Mais là, si Mamkoudia qui réussit à pénétrer.
1: 7 secondes, 7 secondes.
0: Si Mamkoudia réussit à pénétrer, c'est.
1: Ils ont manqué de vigilance.
0: Elle a fait essayer
1: de faire. Mamkoudia, seul sur la raquette.
0: 55, 51 pour la Cible de Dakar avec Sabine Tiata. Sur le côté, c'est Ndaïwo Lindaou. On cherche la solution avec Sabine Tiata. C'est dedans. Plus 3. On est à 1 point maintenant. Duc qui revient.
1: Avec une très bonne organisation du Duc qui a bien tourné la balle.
0: Bien tourné la balle, mais défensivement, il faudra également trouver Mamkoudia. Elle est là. Elle est sur la raquette. Il n'y a pas de panier.
1: Mais cette défense,
0: même si elle est agressive, elle laisse des espaces derrière. Histoire que je l'ai dit, quand même pour sa place dans cette position, c'est difficile de défendre sur elle.
1: Et bon, le Duc qui laisse Assiette se reposer un peu.
0: Je pense qu'elle a.
1: Ah, 5 minutes là.
0: Beaucoup donné. Elle va venir terminer le match.
1: Il
0: faudra tenir, garder Teka à l'écart.
1: Ouais.
0: En attendant qu'il revienne sur le parquet. Ils vont chercher la solution. Ouais, c'est manqué.
1: C'est manqué, mais Khadija de près.
0: Khadija.
1: De près.
0: Amen Yatandong. Sur le côté.
1: Ils ont oublié. Ils ont oublié Djuma, qui est maintenant à 18 points.
0: 18 points, c'est la deuxième meilleure marqueuse.
1: C'est elle qui est en train de faire la différence.
0: Effectivement. Et on a également oublié quelqu'un là-bas, mais malheureusement pour
1: moi.
0: C'est Diari à toi.
1: Perte de balle. Perte de balle.
0: Perte de balle à l'agressivité. Et donc, j'ai retardé.
1: Il y avait un retard.
0: Mais encore une fois, Djuma. Et Mamkoudia qui perd ce rebond devant Sabine Tiata qui va attaquer la raquette. Il n'y a pas de passage en force.
1: Bien la faute.
0: Faute.
1: La demande a bougé un peu.
0: Et ça commence. Et on voit Mamkoudia qui demande le ballon. La raquette, il y a un marquage. Djuma, c'est manqué.
1: Le but continue sur sa zone, hein. Défenseur de zone.
0: Ils vont essayer de continuer.
1: Sa défense de zone, mais c'est dangereux. Hein.
0: C'est dangereux, c'est
1: à 3 minutes de marcher.
0: Encore. Il y a un changement qui s'effectue avec Ndaïwo Kébé.
1: Kébé qui n'est pas dans le match.
0: Ndaïwo Kébé, à chaque fois, ses entrées ne sont pas réussies. Donc il y a Milov Samba qui retrouve le parquet. La place de Ndaïwo Kébé est dans une minute. Dans quelques secondes, il y aura également le retour. Safiato Sissoko
1: et
0: le contre. contre avec Kairadi James.
1: Deux points.
0: Sur à deux points. Le deuxième de l'écart. Et Aminata Nganga, beaucoup de pertes de ballon.
1: Perte de ballon, donc. Qu'est-ce qui se passe comme ça? Aucune pression, elle réussit à perdre la balle.
0: Il y a des situations, il n'y a pas de danger, il n'y a rien pourtant.
1: Vraiment. Koumanya qui va revenir à la place de Aminata.
0: Ouais. C'est juste pour qui également de retour. Va également permettre à Hassef Soukou
1: de bonne défense.
0: Ah, défendu, on revient derrière.
1: Bonne défense.
0: Ça défend bien et la position change de camp. Koumanya.
1: Ils sont revenus en Indie.
0: Effectivement, ils sont revenus en individuel. Sabine Gata sur Mampoudia et Koumbanya qui a été contré.
1: Quelle légèreté, Koumbanya. Quelle légèreté,
0: Koumbanya.
1: Il va finir à une main là.
0: Ouais, ouais.
1: Au lieu d'attirer la défense de la grande là et de faire un bon renversement.
0: Ah, ça c'est bien joué de la part de Kouna, la feinte. Et Mampoudia, heureusement qu'elle est là pour récupérer ce rebond. Et Koumbanya. Et c'est encore manqué. Et même Koudia est toujours là.
1: Ah ouais, pied d'or.
0: Pied d'or. Koudia, tank de Fagin.
1: Ah ouais.
0: Tank de Fagin.
1: Même Koudia est sur le trop.
0: Elle est présente ici. On est à 2 minutes 30. Et c'est la CIM de Dakar qui est devant avec 2 points.
1: Mais le Duc n'arrive plus à scorer, c'est ça.
0: Le Duc n'arrive pas à scorer. Là, il perd des possessions parce qu'il y a assez de soucis. Aïe, aïe, aïe.
1: Entre deux.
0: Entre
1: possession
0: deux.
1: Possession
0: du. On revient.
1: À 4 secondes.
0: Assez de soucis qui a du mal à... Parce que cette équipe du Duc, je l'ai dit en début de début, nous devons dépendre trop de bonnes joueuses.
1: Ouais, ouais.
0: Les joueuses, si elles ne réussissent pas à scorer, je pense que vous devez ce troisième carton. Parce que actuellement, Krim Katan, je pense qu'elle n'a pas scoré.
1: Il faut qu'elle réussisse à bien travailler.
0: Pour l'eau, ça va être compliqué pour... Et Milov, ça va avec Asher Sissoko. Il va essayer de trouver et encore une fois, ballon perdu. Oui. Récupérer Koumbanya. Koumbanya qui a stabilisé complètement cette, cette défense avec Mampoudia. Qui s'impose par sa taille et Djuma Berthe sur le côté, c'est manqué. Mme Koudia est là. Il a été un choc.
1: Attention.
0: Elle s'est fait Soko de loin, c'est dedans.
1: Wow.
0: Et là, il ne fallait pas la laisser.
1: Wow.
0: Et Duc qui repart devant avec un point. Une fraction de seconde, il y a Djuma Berthe qui l'a laissé seul et il ne fallait pas le faire.
1: Elle s'est fait Soko à 29 points.
0: 29 points, elle s'est fait Soko.
1: Perte de balle de Ndoumbé,
0: c'est dedans. Je pense que le panier a été...
1: Le panier accordé.
0: Accordé, ouais. Donc il y a un point. Un point d'écart, donc un point en faveur de l'ICV de Dakar. À 1 minute 30 de la fin et on prend un temps mort. Aïe, aïe, ce 3 points de Aïssat Soussoko, elle a fait mal à...
1: Je pense qu'il y a une polémique sur le panier de Ville de Dakar. Je ne sais pas l'arbitre, il a sifflé quoi. Il a sifflé une faute après le tir.
0: C'est pourquoi il y a contestation.
1: Oui, oui. Les entraîneurs du Sud sont en train de
4: contester.
1: De contester.
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3: Il faut que mon assurance, si, qui n'a pas assurance.
4: Quittez la passe pour que je ne fasse pas au panier.
3: Mon assurance,
4: l'île. Vous pouvez mettre après. Quittez la passe, tu marches après. Hé, allez à côté.
3: Mais sous les deux filles, baille l'engue de serre, mon pignon fille, dis-moi le go. 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Allez les filles.
5: Une possession pour Duc à 1h30 de la fin de sa marche, donc Duc qui est mené par la CV de Dakar. Par 2 points, une des possessions tanké à un accrochage.
1: Attention faute.
5: Entre Djuma Berté
1: et
5: Assetou Sissoko.
1: L'arbitre a donné une faute à Djuma Berté, quatrième faute.
5: Wow. Quatrième faute, hein, je pense qu'il risque de.
1: Bon, c'est à 1 minute. Hein.
5: 1 minute, mais bon. On va provoquer la fourchure. Pour l'empêcher de terminer le match en
1: bas. Il a laissé Koumandao s'en charge.
5: Ouais. C'est Koumandao qui s'en charge. Il sera obligé de museler donc Assetou Sissoko pour qu'elle ne tire pas. Et là, elle a réussi à se débarrasser d'elle. Et aïe aïe, il est passé à côté, heureusement, ah, pour la GD.
1: C'est un tir très difficile.
5: Elle force ses tirs des fois parce qu'elle est obligée maintenant.
1: Le Dakar doit jouer avec le temps maintenant. 1 minute.
5: Effectivement, 1 minute. Une seconde de la fin du match avec. Il faut intelligemment jouer. Voilà. Eh, marché. Le panier n'a pas été validé. Je pense que là.
1: Attention au tir à 3 points.
5: Je sens que là.
1: Et le but ne doit pas se précipiter.
5: Il faut se calmer. Il faut se calmer parce qu'on peut avoir 2 ou 3 possessions en 50 secondes. Il faudra tout faire. Cette dernière action, c'est Semen Diatta qui l'a pris et c'est manqué. Il y avait une faute, je pense.
1: C'est sur le côté.
5: Heureusement.
1: L'arbitre a dit.
5: Seconde de la fin du match donc de cette finale, la CV de Dakar à 61 points, Duc 59, donc 2 points d'écart entre ces deux équipes. On est à 30 secondes de la fin du match et la possession en faveur des étudiantes, des richesses en tout cas.
1: Ah.
5: Match là, c'est Koumania encore une fois.
1: C'est une faute intentionnelle ça. Parce à 33 secondes. Les fautes avant la remise, normalement, c'est une faute.
5: On va 3 points.
1: Antisportive.
5: C'est 3 lancés.
1: 2 lancés plus possession.
5: C'est
1: une faute antisportive. Je ne sais pas s'il y a quelque chose qui a changé. Je ne sais pas. Normalement.
5: En tout cas, la possession. Il y a beaucoup de contestations dans cette fin de match.
1: Je pense que c'est ça. En tout cas, il y a 2 tirs, je ne sais pas. Oui, à plus la possession.
5: Il y a 2 tirs.
1: 2 tirs plus possession. Est-ce que l'Ekadi va marquer? Le premier.
5: 60 à 61, donc on est à 1 point d'écart. Ouais,
1: maintenant, la possession, c'est 1 à plus.
5: Cette possession, elle sera précieuse en tout cas.
1: Ouais.
5: On est à 30 secondes de la fin du match.
1: Quel score? Elle avait attiré quelque chose. Faute technique? Oui, parce que la joueuse doit être à 1 mètre de la ligne.
5: De la ligne.
1: Ah là là là là là, ça est en train de basculer.
5: Ils ont commencé à contester.
1: Oui, elle est en train de basculer.
5: Elle est en train de basculer de l'autre côté en tout cas.
1: Ouais. Parce que la joueuse doit être à 1 mètre de la ligne. une ligne à respecter. C'est ça que l'arbitre est en train d'expliquer.
5: Là, on y a un point. Ah,
1: vous savez, les gens ne maîtrisent pas le règlement. Et c'est des règlements, c'est des choses là que les gens ne comprennent pas. Et si on n'éduque pas le public à connaître le règlement, on peut, ça va amener des polémiques comme ça.
5: Encore une fois, lancer, il s'est manqué par Laye Khadidjian. Il y a encore une possession.
1: Ouais.
5: Là, les choses se sont un peu calmées. Sabine Diatta avec Assef Sissoko. Il ne faut pas la laisser tirer. Il ne faut pas la laisser tirer. En tout cas, Assef Sissoko, il a joué avec Samba. C'est manqué. On est à une possession donc de la fin de match. Il faudra être intelligent. Et la faute, c'est exprès.
1: Elles ont quatre fautes à donner. Elles ont trois fautes à donner maintenant. Elles ont trois fautes à donner. C'est une faute sur le côté. Si vous regardez le tableau, c'est une faute intelligente.
5: Une faute intelligente sur cette possession sur Mme Koudja. Et le temps mort
1: de Khadi.
5: A été demandé.
1: À 14 secondes. Ils vont essayer de garder la balle. Un point.
5: Un point se risque en cas de perte de balle.
1: Ouais, ouais. Mais sur cette balle-là, c'est fini.
5: On peut essayer de garder la possession.
1: Ouais, ouais.
5: Mais là, c'est le Dakar, les étudiants vont continuer à multiplier les
4: fautes.
1: Ouais.
5: Comme on l'a dit, Assef Sissoko, elle est à...
4: On fait tous, 12. Mais 12, écran, on tire pas, Djuma, 12, ne tire, 12, Koudja, dis-moi, 12, vous ne tirez pas le T'es un gros, grande bignoire, nous donne écran, nous jouons, pick and roll.
6: Four out. Ok. Écran sur Koubagna qui prend la balle ici. Et après, il replique. Four out. Regarde, 24
5: secondes. Mais il y a ces joueurs qu'on ne tire pas.
1: Ouais, ouais. Vous regardez, écoulez le temps, 14 secondes.
5: Faut pas tirer.
1: Et on a le retour de Paco.
5: Garder la balle.
1: Le deuxième gardé qui revient des États-Unis.
5: Effectivement, non, le moins
1: conseillé là.
5: Ils vont faire ça.
1: 11 secondes. Ils vont faire une défense agressive. S'ils ne réussissent pas à avoir la balle, ils font une faute.
5: Effectivement.
1: Mais attention, faute avant la remise.
5: Magna, faut jouer intelligemment cette possession. Faut pas tirer non plus. Et même Koudja sous la raquette.
1: C'est fini.
5: Et deux points. On est à trois points d'avance.
1: C'est fini.
5: Avec Mam Koudja qui a presque scellé le sort de la rencontre. Avec le panier sous la raquette. Elle était tout seul depuis le début de la rencontre.
1: C'est
5: elle
1: fini.
5: A montré que cette position était celle qu'elle préfère. Et du côté du Duc, on n'a pas un pendant qui nous permet, qui peut défendre tout le Mam Koudja, Fall.
1: Ils ont fait une défense à l'aveugle, ils ont laissé Mam Koudja seul dans la raquette. Koumbagna a hésité parce que le coach avait donné la consigne de ne pas marquer. Mais c'est une balle facile, si tu la mets, tu as 3 points, tu es sécurisé. Bon, je ne pense pas que
5: 4 tiers, ça va être compliqué.
1: Le Duc puisse égaliser.
5: En tout cas, la CB de Dakar tient pour le moment sa Dame Coupe, sa Coupe du Sénégal, qu'elle avait gagnée l'année dernière. Donc, après le championnat perdu, elles sont en passe de gagner la Coupe du Sénégal et de sauver leur saison.
1: Attention aux fautes sur les tirs à 3 points.
5: Duc est à 4 tiers.
1: Attention aux fautes sur les tirs à 3 points.
5: Et là, on a vu une équipe de la CB de Dakar qui a été très mature parce que menée depuis presque durant tout le match. réussi à faire leur retard grâce à Djuma Berthe qui a été la
1: meilleure marqueuse. 18 points. Mamadou Diopal 13 points. Aminata Ndong 13 points. Mais la meilleure marqueuse de la rencontre, c'est 29 points. 29 points.
5: Oui, c'est 29 points. Et là, comme on l'a dit, elle a marqué la moitié des points de là, cette possession. Et c'est terminé. C'est fini. La SM de Dakar qui remporte donc la Coupe du Sénégal. Encore une fois, la SM de Dakar qui conserve son titre après avoir perdu le championnat face à l'équipe de Guédiawaye GBA. Donc ils ont les filles entraînées par Kourjo Harim Fam. Donc Moustapha Gueye ont réussi à conserver leur sacre. Un match qui a été joué avec l'expérience. On a vu que la GBA de Dakar, ils ont été menés presque durant tout le match. Mais ce dernier carton, si le Nouveau, si le Nouveau refait le retard, si le Nouveau gagne les rendements de marché. L'allemand était maintenant du final.
1: Félicitations à Ville de Dakar qui a su garder sa sérénité en fin de match. Le Duc à un moment donné a joué peut-être n'importe comment parce qu'ils ont compté sur une joueuse qui a été muselée et ils ont voulu forcer. Mais elles n'ont pas démérité. Elles n'ont pas démérité vu l'écart qui se trouvait entre les deux équipes. Vraiment, il faut tirer le chapeau au Duc. Elles sont déçues, mais vraiment, elles ont fait un match énorme. C'est tout à Sétou Koulibaly avec 29 points. C'est rare que tu vois dans le championnat féminin une joueuse qui met 29 points. Donc, félicitations au staff, félicitations aux encadreurs, félicitations aux filles. Ville de Dakar qui montre aussi que vraiment, peut-être que la meilleure équipe. Sénégal avec un effectif vraiment très riche, côté grand, côté extérieur. Je pense qu'ils ont pu compter sur Djuma Berthe en certains moments pour revenir dans le match. Je pense que aussi les rebonds de Fodja ont été déterminants dans la rencontre.
5: Effectivement, donc comme vous l'avez dit, c'était à coach Dame Diouf de regarder faire également ses partenariats. Il a accompagné on durant tout ce match comme d'habitude. Un grand merci à vous également. Vous étiez là avec les experts, il y a pas les analyses Bari. Je remercie également ceux qui étaient là avec nous, hein, Ngaga Sarr qui était là à la technique. On va également

0: merci beaucoup, Papa Alassane.
1: Voilà, merci également à Cheikh Diop et au coach Dame Diouf, du côté du stadium Marius Ndiaye de Dakar. Vous l'avez compris, avec cette victoire de l'équipe de l'AIC Ville de Dakar qui conserve son titre, son trophée de Coupe du Sénégal, l'AIC Ville de Dakar chez les dames qui remporte cette finale de la Coupe du Sénégal devant le Dakar Université Club de Duc 63 à 60. C'était un match très, très, très serré. On entend sans doute les interviews de fin de match, sans doute avec le coach.
0: Et voilà, en début de quatrième quart-temps, on a commencé à laisser des erreurs. Parce qu'au début, quand on était venu, on avait décidé de ne pas les laisser tirer. Et malheureusement pour nous, au quatrième quart-temps, on a commencé à les donner des ballons de deuxième chance. On les a laissés tirer sur transition, des tirs à trois points qu'elles ont reçus. Donc je pense que c'est ça qui nous a un petit peu déstabilisé. Au moment de voilà, regrouper les troupes pour en revenir, il était encore trop tard. On a eu des opportunités pour grignoter sur le temps, mais il n'y avait pas la lucidité, la fatigue. Voilà, on encourage bien les filles, on félicite la ville de Dakar.
2: Quand on joue avec une équipe 5 fois dans une saison, elle vous bat 5 fois, ça veut dire que quelque part elle est plus forte.
0: Bon, oui, dès l'instant qu'elles nous ont battu aussi. C'est vrai qu'il y avait de la place, on pouvait bel et bien les battre, parce que c'est des équipes qui peuvent se

0: Patron, si on voit GBA qui bat Père Dakar, nous qui avons battu GBA, donc c'est les équipes qui se valent. Maintenant, ce qui fait la différence, c'est la lucidité en fin de partie. C'est ce qu'on a manqué ce soir.
1: Merci beaucoup, coach. Et félicitations. Bonne suite. Voilà, Papa Lesson. Alors.
2: Bonne réaction et en fin de match, le coach Olivier Boissy, entraîneur du Dakar University Club, donne d'elle aussi si nous avons été en train de faire ñuy doon commenté jongante bi finale coupe du 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
4: Amis du monde, gens de bien, oreilles du monde, vous qui nous écoutez sur Radio Sénégal International, bonjour ou bonsoir. 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Amis du monde, gens de bien, que Dieu inonde ce monde de choses non immondes, mais de bonnes choses qui font que le monde soit un meilleur monde. 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Amis du monde, gens de bien, je parle de bonté, je parle d'inonder le monde. Si vous saviez aujourd'hui le thème que j'ai amené ici et qui nous vient d'Algérie, illustré par un conte, un vieux conte d'Algérie, vous n'en croirez pas à vos oreilles. 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

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La vérité est dans le règlement des débits et aussi le règlement des choses dues aux créances, aux créanciers, mais pas dans le fait d'emprunter. Amis du monde, gens de bien, lorsque le matin, le talibé frappe à votre porte ou le mendiant, au lieu de donner du pain, donnez à votre enfant pour qu'il ait l'habitude de donner. 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Apprendre à apprendre à donner, voilà le message contre l'avarice. 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Il y a des gens qui sont vraiment avares. Et il y en a dont l'avarice est doublée de cupidité. 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Xam nga nay mom bu ko mbeugé wodé rek musiba day am. Oui. Les auditeurs de Radio Sénégal International ne sont pas avares, ils sont pas pingres. C'est pourquoi ils nous tendent leurs oreilles. 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Savez-vous que l'avarice peut conduire à ne pas écouter les gens car on est avare de son temps, avare de ses biens, avare de sa générosité, avare de son savoir. 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Avis du monde. Au temps du temps, il y a longtemps, en Algérie, on racontait cette histoire. 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Quand je dis et vous répondez, amis du monde, ngeen tontu manema aha non la ko bëgge bu mané les bon ngeen ne l'épaule. Quand je dis compte, vous répondez raconte. Compte donc dis je vous répondez. Merci d'avoir répondu. Il paraît qu'il y avait un homme avare. Mais cet homme n'était pas seulement avare. Personne ne savait qu'il était avare parce qu'il n'avait rien. 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Un jour on a demandé à Bouki d'amener quelqu'un qui était avare. Bouki a amené quelqu'un qui n'avait rien. Mbokki nit fek amut alal ken du xam jikom bu kenen ko massa xey nako demal indi ko nay mu fek ko amut dara mu indi ko. Mais Bouki pourquoi tu l'as amené, tu sais que celui là n'a rien. Ni nako Bouki lutax nga indi ki ku nay lañ la wax ki xam nga ne amut dara. Et Bouki répondit, Bouki dal len tonte, ah je ne l'ai jamais vu donner, c'est pourquoi je pense qu'il est avare. Ni nako Bouki lutax nga indi ko mu na dama musta gis mu maye rek ma yakarna dafa nay. Ami du monde, c'est quand la richesse inonde le cœur des gens et la cour des gens qu'on se rend compte de leur vrai caractère, dit-on en Algérie. 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Il paraît que ce vieux était plus que pauvre, il avait même peut-être pour certains la guigne. Gorgog nak degna dafa ñakona ñak ba mujj ñukoy gafal. Il n'avait jamais vu une pièce de 2 francs. Juste une pièce d'un franc. Ñu na gor gogu ñakoon na ñak gog musta gis doubalup ñaar musuko gis ben rek 15 la daan gis. Et pour lui la richesse du monde s'arrêtait à 1 franc. Il n'en avait jamais vu 2. Ñu na ñak gog musula musula gis ñaari deureum yu and. Ses champs étaient toujours à sec. Tolami dara. Et il ne dormait pas. Daoul nak nalaw goudi. Il rêvait de richesse. Bouta de goudi, mbokki day khalat. Ay buma amone alal. Si j'avais des biens, j'aurais fait ci, j'aurais fait ça. Suma amone alal, dana ko doxale ni, dana ko doxale na. Il rêvait de château, il rêvait de troupeau, il rêvait de montagne. Muy gënt ay kër tax yu kowe,

0: digent ay janju yuko tim digent ay get il a rêvé, il passait ses nuits à rêver de richesses au point qu'il en oubliait le lendemain matin d'aller travailler. 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Mes amis du monde, gens de bien, auraient du monde. À côté de lui, vivait un homme d'une richesse indescriptible. 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Mes amis du monde, notre pauvre homme ne dormait jamais. Son waji nak mom ñak lol du nelaw mukk. À côté de lui, l'autre lui dormait. Waye ki takalok mom keur di nelaw. Le monde fit ce qu'il fit. Jamono nak dogal la wara dogal. Un jour, on appela le pauvre homme. 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Manam kam moy ki ñak ki nga xamne amul dara. Appelons le Kam Diaw. Kam, le pauvre homme, fut appelé dans la maison de son voisin, le richissime. Kam, mom nga xamné amul ben alal nak dekkandom bi am alal woko. Il n'en revenait pas. Ce monsieur ne le saluait pas. Ce monsieur ne lui parlait pas. Ce monsieur l'ignorait royalement. Comment se fait-il qu'il puisse l'inviter chez lui? Il n'en revenait pas. Bokki. 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dal dikoy nak ne ko jogal ndax mom wote na te kum wo dang koy wuyu ami du monde ce qu'il ignorait ce que Kam Diaw le pauvre homme ignorait c'est que l'autre était malade et il était presque en agonie. Waye lim umplé won mbokk yi moy né wajoji dekkandom bobu am alal lol takoy wo dafa néwon ci sukurat wop ba né ci sukurat. Il l'appela, il vint à son chevet, mu woko mu ñew tok ci bop lal bi et il lui dit: mon pauvre voisin Kam Diaw. Mu ne ko sama dekkando bu ñak bi Kam Diaw, j'aurais dû t'aider mais je n'ai jamais voulu le faire à cause de mon égoïsme. Monoko dekk nak yow nga ñak lol ma waron la dimbalé defumako ndax rek sama ngon ak sama nay. Mais puisque je n'ai pas de femme, je n'ai pas d'enfant, j'ai rompu avec tous mes parents, je veux faire de toi l'héritier de mes biens. Monoko waye nak man dama amul dom awma soxna té bima ñëwé dëkk ci fiit dama taggo won ak sama mbokk yépp kon awma kenn kuma mëna don sama alal ji la la bëgg may. Je veux te donner mes biens, je veux te donner mes terres, je veux te donner mes troupeaux, je veux te donner mes richesses. Mëna ko lépp la la bëgg jox lépp lu ma am ci alal muy tol muy jur lo bëgg lépp la lay jox. Kam refusa parce que pour lui c'est un jeu. Kam da di bañ ndax ki da koy kékanto. Il se dit dans sa tête, c'est pas possible. Moi, toute ma vie, je n'ai pas vu 2 francs alignés. Non, ils veulent juste me tester pour voir si moi je suis honnête ou non. Moi, dans ni la ramène dans mes cahiers, le rugby de hall, baham dans la salle, dans le massage, loin, nak am gore nyak gore. Oui, je vais digne dans la pauvreté, digne dans la richesse. Kam Diaw de ben, il refusa, mais le vieil homme insista. 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On insista, Kam refusa, ñu daldi mag ñi daldi wax Kam daldi bañ. Et un moment il se souvient d'une chose, mu ñamba ci ak na xelam dem ci lenn. Sa mère lui avait dit Quand deux personnes s'arrachent une corde, la première qui lâche ne tombe jamais. 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Et kam lâcha prise et accepta. Kam daal di baayi lam doon bañ daal ni goor gi mayna la li nga bëgg. Bi goor gi déggé loolu rek mu daal di noppalu rek noga dok. Sur ces mots, le vieux devant tous les témoins rendit l'âme dans un dernier râle. Et le lendemain matin, Cam se retrouva dans cette maison, collé à sa maison, avec ses enfants, riche d'une richesse indescriptible, possédant des troupeaux innombrables, des champs à perte de vue. Mais oui, il avait tout. Pauvre la veille, extrêmement riche, sans corruption, s'il vous plaît. Sans enrichissement illicite, s'il vous plaît. 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Alors Cam déménagea pas, mais il coupa une porte entre les deux maisons. Cam nak tukhul dafa xet rek buntu sarale ci digeenté ñaari kër yi. Et ça devait une très grande maison. Moi, am ñaari kër yu doon ben. Cam ne dormait pas quand il était pauvre car il pensait au jour où il était riche. 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Le contraire s'est produit. Waye nak loola da ñëwaat. Il passait sa nuit blanche en pensant à ses richesses. 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Mais le plus grave bay li gëna doy war mbok yi. N'oubliez pas ce que j'avais dit au début, bu len faté lama len waxon ci ndjel ben, c'est que quand les gens sont riches on se rend compte de leur vrai caractère. 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Cam Diaw amena sa famille dans l'autre cour, mais le problème, c'est qu'au lieu de les laisser vivre des biens, il eut tellement peur de la pauvreté que personne ne mangeait dans la maison. 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Ami du monde, le matin deux biscuits, midi deux biscuits, le soir deux biscuits. Ñaar biscuit lañu déké ñaar lañu agné ñaar lañu rété. Ami du monde, gens de bien, Cam ne mangeait plus. Mom ci bopam Daoud lek. À chaque fois qu'il prenait un morceau, il voulait le manger. Il dit eh, si je le vends, ça me fera de l'argent. Alors il allait le vendre. 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Ami du monde, gens de bien. Un jour ses deux enfants sont venus. Ben bus ñaari doomi Cam Diaw yi ñew mon père. Mais regarde nos habits, on a les mêmes habits quand on était pauvre que quand tu es riche. Mais aide-nous à avoir des habits. 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Il leur dit oh, à quoi servent les habits? Vous les portez, est-ce que vous êtes mort? Continuez à les porter. Mo len waye lu ngeen doy yere yu bes yere yi ngeen daan sol ndax da ngeen de sol len ko yere yi du ray. Pire, les enfants tombaient malades, ils ne les soignaient pas parce qu'ils pensaient que s'ils les soignaient ce serait de l'argent à moins. 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Cam faisait des cauchemars quand il était pauvre, là il passait des nuits blanches parce qu'il est riche. 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Il passait les nuits à compter et à recompter ses biens. Mbokk yi nelawatut di wañi. Un jour ben bis mbokk yi il décida d'aller voir ses champs. Mune day dem xol nu toli toll. Il marcha pendant deux ans, il n'avait pas fini de faire le tour des champs. mbokki ñaari at la dox bi mu ñëwé li gëna doy waar bi mu ñëwé il rentra au bout de 2 ans xam ngeen lu mu ñëk sétlu ji est-ce que vous savez la première chose qu'il est allé vérifier mbokki ci wañu wala dugg xol ba xam tal nañ fa ci ndax ma ngay tak wala takut il rentra dans la cuisine vérifier si on avait chauffé quelque chose avec la marmite mbokki mu ñëw ubi ci li fekk fa ñett dogu yapp il ouvrit la marmite et vit trois morceaux de viande rek mbokki mu xam et il perdit connaissance ñu xep ko ndox on lui versa de l'eau mu jog et on lui dit mais à quoi bon tout ça li lepp lu ko waral mune deena yapp wi ma gis leer na mané sama gannaaw yapp rek ngeen don dundé il dit je suis mort je sais que vous avez vous êtes régalé sur mon dos mbokki ñu jox ko ñett dogu yapp yi il refusa de les manger on lui donna les trois morceaux il refusa de les manger mu lank né du ko lek mbokki né du lek ci alal ji du lek ci alal ji du lek ci alal ji ba muju muy jeex rek te du ko yé il perdait du poids mais il s'en rendait pas compte mbokki ñu dem ba mu melna ko telbeutiku il avait même peut-être commencé à perdre son esprit mais il s'en rendit pas compte ben bis nak jabari ñaari jabari mi amone ak doomi dem bolé ko ak borom dekk bi un jour la famille alla se plaindre auprès du chef de village way bi ñew borom dekk bi ñewé ak séné yi naka waw kam sa wa kër liñ wax deug la wala du deug on lui dit mais ci kam toi est-ce que c'est vrai que tu ne manges pas ñu nako deug na do lek sa wa kër duñ lek yow amo won li wërsegu yalla la wuxey xëpp ci sa kaw do ci jaamu yalla ami du monde gens de bien on lui demanda de manger de ses biens kam na len waw waw di ngeen wax lepp dina ko def il dit oui je vais changer ñoña dal di dem mbokki dem ñi seen kër alors là les gens du village étaient rentrés et lorsqu'ils sont rentrés le problème de kam diaw c'était quoi le problème de kam c'était qu'il voulait manger mais il pensait que manger une seule gramme excusez-moi manger une seule portion de riz c'était manger tout le riz bëggona lek waye def na mom sak ci ciéb bi lu touti rek lek ci moy lek nga ciéb bi ami du monde gens de bien le problème c'est que ces deux femmes moururent de faim ñu xey suba aw ba de ndax xif ah ñaarel ba de ndax xif on demanda à kam d'organiser des funérailles ñu ne ko légui yow ñi de nañ kay nga dej len il dit j'ai déjà perdu deux femmes je ne peux pas perdre deux taureaux mu la ñak na ñaari jabar ngeen bëgg ma ray ñaari nak dileen ñakkat lool kay muñ tane muñ ma bolé nak rek dalay samay nak point de funérailles 2 mois après l'aîné mourut puis l'autre enfant ñu tek ci ñaari wër taw ba genn aduna waye lool doyut de ka top ci taw ba genn aduna ken ñëmuko waxe dej point n'était venu à la tête des gens l'idée de demander des funérailles mbokki li gëna doy waar mais le plus drôle dans l'histoire dañu xey suba fek ko mudé on l'a retrouvé mort lui aussi une semaine après ayoubes bu top ci dej boba mais savez-vous de quoi il était mort kam diaw le riche avare ndax xam ngeen lu ko ray il était mort d'inanition xam ngeen lu ko ray mbokk yi xif ba deru biir yi dem tafu ji 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le kam diaw dafa mag bi génné aduna nay ba jabaré dé nay badé mom dong mais puisqu'il n'avait plus de parents amatul jabar amatul dom ami du monde gens de bien on convoqua les gens du village et on leur répartit les biens chacun prit sa part mbokki dena ndono la demna borom dekk bi wowa dekk bi kune mu dogal la tol jox la ci getti gi ñoña xey suba mbokki teug seeni sabar d'Adi Lek Bossour. Le lendemain matin, les gens du village sortirent les tambours, battirent les tambours, organisèrent un festin, ils mangèrent à satiété, ils burent à leur soif, et jusqu'à présent, dans ce village, les biens continuent d'exister. 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greniers dans ce village il y a encore des champs vendanger son champ ce n'est pas jeter le blé par la fenêtre. Ami du monde, la richesse s'appelle tiens, tiens. À Wolof, si on te dit tiens, tu dis aux autres tiens. 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C'est un vilain défaut quand on est pauvre de penser tellement à sa richesse qu'on ne dort pas. Mais un pire défaut est quand on est riche de penser à ses richesses au point de ne point dormir. 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À la cabine technique, les Saint-Louisiens qui savent donner à manger. 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
10: 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C'est des communes qui sont très ambitieuses, mais souvent les agents censés porter cette ambition ne sont pas souvent très bien outillés.
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10: Là où on doit vraiment mieux travailler, c'est la faiblesse de la qualité des ressources humaines au niveau des collectivités territoriales. C'est des communes qui sont très ambitieuses, mais souvent les agents censés porter cette ambition ne sont pas souvent très bien outillés.
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10: Fidélité à la RTS, l'édition de 22h. Semaine ce journal, rendez-vous religieux très attendu à la fin de ce mois. Il s'agit du Gamou de Tuaouen, des milliers de fidèles chaque année. La cité religieuse est dans la préparation de ce grand événement commémorant la naissance du prophète de l'islam. Paix et salut sur lui. Rendez-vous religieux sous le thème « Ensemble, penser et agir par le verbe et l'unicité » thème officiellement dévoilé ce jour par le comité d'organisation. Il était devant la presse. Vous entendrez en début de Amadou Abdou Habib Hamid Si. Il est le coordonnateur de la cellule Zawiya de Tuaouen. Le ministre de la Santé et de l'Action sociale qui lance deux tests et de l'hôpital Amadou Sakhir Ndiegen à Sounou Barabou Fadioukaï. Une journée de nettoyage et d'entretien. Service d'hygiène personnel de l'hôpital et Société nationale de gestion intégrée des déchets mobilisés pour aider à assainir cet établissement public de santé. Et pour le ministre de la Santé et de l'Action sociale, l'hôpital doit être un lieu de guérison et non de risque. Une situation désolante des vaches électrocutées à Ziguinchor, des éleveurs qui interpellent la Sénélec, la coopérative des éleveurs du Sud tire en tout cas la sonnette d'alarme et index des installations de haute intensité dans des états défectueux. L'arbre célébré ce dimanche au Sénégal, il s'agit de la 43e édition de la Journée nationale de l'arbre. Deux espèces à l'honneur, le néré et le nébédaï, de fort moment de mobilisation pour le reboisement attendu. Notre invité reviendra d'ailleurs largement là-dessus. Invité de Tambacounda, il s'agit du lieutenant-colonel Dame Diop, l'inspecteur régional des eaux et forêts. Le département de Bakel dispose d'une forêt dite olympique, forêt grâce au soutien donc du comité des Géogies Dakar 2026, des milliers de plans pour reboisement. Auparavant, la page des sports signée Benoît Badiane, l'AS Ville de Dakar, qui est donc championne du Sénégal de basketball dames, une victoire sur le Duc 63-60.
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10: Nico Falchamba, la partie technique. Bonsoir et bienvenue à tous. L'édition 2026 du Gamou de Tchouaouane a été lancée ce samedi et c'est lors donc du traditionnel point de presse, une occasion pour la FAMICI et le comité d'organisation d'exposer officiellement le thème du Gamou cette année. Le Gamou qui est fixé donc du 24 au 25 août sera axé sur le thème Ensemble, penser et agir par le verbe et l'unicité. Le Gamou va être donc une tribune pour des échanges et expositions sur l'œuvre de Seydi Helage Maliksi et Abdou Hamidi et le coordonnateur de la cellule Zawiya de Tchouaouane que nous écoutons donc au micro de Papa Mamadou Ndao.
11: Dans la perpétuation de cette tradition plus que centenaire,

0: Même agnostique, nous rallier sous l'étendard de la Tawhid, car Dieu, dans la pré-éternité, a fait témoigner toutes les âmes de sa seigneurie en les interrogeant « Allah subirabikum, ne suis-je pas votre seigneur ?» Elles répondirent « Certes oui, nous attestons ». C'est donc autour de ce thème et autour des enseignements du Saint-Homme que le comité d'organisation du GAMU, COSCAS, à travers son comité scientifique et la cellule Xavier Tijanéa en charge de la communication, vont articuler toute l'animation scientifique et culturelle de cette présente édition.
1: Dans la préparation donc du GAMU 2026, GAMU sous le thème « Ensemble, penser et agir par le verbe et l'unicité ». Vous venez d'entendre donc Abdou Hamid Sissi, il est le coordonnateur de la cellule Zawiya de Tiaouane, des propos recueillis par Papa Mamadou Ndaw. Le ministre de la Santé et de l'Action sociale a procédé ce samedi au lancement d'un nouveau concept Arsounou Barabou Fadioukaï à l'hôpital lancement donc à l'hôpital régional Amadou Sakhir Ndiéguen, une journée donc de nettoyage et d'entretien et qui a mobilisé service d'hygiène, sonagette et personnel de l'hôpital, cela donc pour aider à assainir cet établissement public de santé de Thiès. Nous avons la correspondance d'Aminé Tidier.
2: Pour plus de propreté, d'hygiène et de prévention de risques, l'hôpital régional Ahmadou Sakhir Ndiéguen est nettoyé en profondeur. Il s'agit ici d'expérimenter le concept Arsounou Barabou Fadioukaï, une nouvelle initiative lancée par le ministère de la Santé et de l'Action sociale. Docteur Ibrahima Sy, ministre de la Santé et de l'Action sociale.
3: Nous quittons la logique du contrôle ponctuel pour entrer dans une dynamique structurée, périodique et partenariale d'amélioration de nos environnements. Elle repose sur une alliance forte entre le service national d'hygiène, la SONAGEP pour la salubrité, les partenaires sociaux pour la mobilisation du personnel de santé.
2: La propreté de l'hôpital intervient directement dans la qualité de l'accueil, dans son image, mais elle participe également à la sécurité du personnel et des patients. Docteur Ibrahima Sy.
3: L'hôpital doit être un lieu de guérison et non un lieu de risque. Nos structures sanitaires étant des espaces à forte fréquentation. Elle concentre des patients fragiles. Il est de notre devoir d'agir avec force et avec méthode. C'est le sens de l'initiative Arsounou Barabou Fadioukaï.
2: L'environnement sain dans la structure sanitaire prend une importance considérable pour la qualité des soins et sur le bon fonctionnement de la structure. Madame Mariama Sissorosou, directrice de l'hôpital régional Ahmadou Sakhir Ndiéguen.
4: La tenue de cette activité constitue une réelle opportunité dans un établissement de santé. L'hygiène n'est pas une simple question de propreté ou d'esthétique. Elle fait partie intégrante du soin.
2: Cette nouvelle approche s'inscrit dans la dynamique enclenchée par la tutelle pour faire de la prévention et de la promotion de la santé une priorité. Aminata Diétiès, RTS.
1: Des pertes estimées à 3 millions CFA, des installations électriques haute tension dans des états défectueux qui font des ravages dans Difaï, dans Ziguinchor, du bétail électrique. La Sénélec est interpellée. Aïssatou Sall de Ziguinchor.
5: En cette période d'hivernage, les installations électriques représentent une véritable menace pour les habitants de Diéfaï, un quartier de la commune de Ziguinchor régulièrement confronté à des problèmes d'inondation. Promener les bétails devient un danger pour les éleveurs de la zone. En l'espace de quelques jours, l'un d'entre eux a perdu un bétail de grande valeur. Moussa Sané, président de la coopérative des éleveurs du Sud.
6: C'est une électrocutation de haute tension de la Sénélec et qui sont venus hier constater. Hier, vers 17h, deux vaches ont été électrocutées. Il y a eu même avant-hier une chèvre électrocutée qui est là-bas, morte. Si tu l'estimes aujourd'hui, tu dois aller jusqu'à 3 à 4 millions qu'il a perdu ici.
5: Au-delà des pertes économiques subies par l'éleveur, le président de la coopérative met en garde contre un risque permanent pour la population.
6: On a frôlé la catastrophe parce que regardez le nombre de camions qui est là. Le nombre de jeunes qui traversent ici pour rentrer au stade. On pouvait avoir tout ici. C'est vrai, c'est des animaux, mais quoi qu'on dise, c'est des êtres. Que ça soit avant, pendant et après l'hivernage, vraiment la Sénélec doit se battre à régler ces problèmes de haute tension là pour que les populations puissent vaguer à leurs besoins. Et ça, vraiment, on appelle à ce que l'État nous accompagne et nous aide, parce qu'on a besoin d'un cadre de travail.
5: Cet incident intervient alors que la coopérative s'efforce de moderniser l'élevage régional à travers des actions comme le projet d'aménagement du site de Difangor dans la commune de Niagis. Aïssatou Sall, Ziguinchor pour Radio Sénégal.
1: À Kédougou, la mission de l'Agence de développement municipal qui délivre une note satisfaisante.

0: aux collectivités territoriales bénéficiaires des financements du PACA 7. Le conseil municipal de Kédougou a réussi donc à investir 700 millions CFA sur une enveloppe globale d'1,5 milliard. Les élus territoriaux plaident en faveur donc d'une seconde phase du PACA 7 de Kédougou. La correspondance d'Aline Badredjem.
1: La mission de l'agence de développement municipal repart satisfaite des réalisations du PACA 7. Paul Diatadjagne est le chargé des projets financiers à l'ADM.
2: Le PACA 7 a investi 1,5 milliard dans les communes de Saraya, Salemata et Kédougou. Le transport, l'éducation, l'électrification, l'hydraulique stade de Saraya. Un investissement qui est très structurant, qui aujourd'hui peut aider la jeunesse, très impactant dans la région.
1: Rien que dans la commune de Kédougou, le directeur de la communication du conseil municipal se réjouit, Famahan Dembélé.
3: Plus d'une vingtaine de projets ont été réalisés à Kédougou dans le domaine électrique. Une extension de 9 km dans les quartiers périphériques. Le désenclavement d'un quartier assez important dans la construction d'un dalo. Une école élémentaire équipée en table banc. Le réseau hydraulique 12 km était réalisé en gare des différents marchés. Renforcer l'éclairage au niveau du stade municipal.
1: Cependant, tout n'a pas été rose. Relève le chargé des projets à l'agence de développement municipal.
2: Là où on doit vraiment mieux travailler, c'est la faiblesse de la qualité des ressources humaines au niveau des collectivités territoriales. C'est des communes qui sont très ambitieuses. Mais souvent, les agents censés porter cette ambition ne sont pas souvent très bien outillés.
1: Conscients de la faiblesse de leurs ressources propres, les élus territoriaux attendent une seconde phase.
3: En plaidoyer, ces communes ont besoin de ça. Surtout aujourd'hui, les communes de la région de Kédougou. Nous avons véritablement besoin de ça parce qu'on n'a pas de niche de recettes.
1: Une demande loin de tomber dans l'oreille d'un sourd. Paul Diatadjagne pense qu'au-delà des trois communes, d'autres collectivités territoriales méritent d'être enrôlées. À Kédougou pour la RTS, à l'une
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0: Il s'agit de restaurer des terres et des forêts dégradées. La journée nationale de l'arbre célébrée ce dimanche donc au Sénégal. Mais Saint-Louis a anticipé une cérémonie organisée donc à la maison de santé de proximité l'AGI Pape Gueye-Fall de Bountoundour. Cette structure sanitaire s'engage donc à davantage préserver l'environnement et par le reboisement dans la zone du Gandiol. Les autorités municipales de Ndiébène-Gandiol et les services des eaux et forêts se sont donc fortement mobilisés pour une réussite de cette journée. La correspondance de Saint-Louis de Souleymane Thioye.
5: Ils étaient nombreux, les habitants de Bountoundour et ses alentours immédiats, à assister à la cérémonie de reboisement pour la sauvegarde de leur milieu environnemental déjà malmené. À leur tête, le chef de village, Dongagne Dem, porte ici la parole.
6: C'est à saluer. Les structures de santé sont très importantes même, vu que tous les villages aux alentours viendront ici pour leur traitement. On espère bien l'entretenir parce que ça fait partie au développement de notre village. On va trouver des filets pour le mettre aux alentours.
5: Pour le professeur Amoudou Doufal, maître de conférence titulaire à l'Université Charente Diop de Dakar et par ailleurs initiateur de la maison de santé de proximité El Hadji Pape Gueye-Fall, la santé ne peut s'obtenir qu'au milieu d'un bon cadre de vie environnemental.
7: Le reboisement, l'environnement, je pense que ça fait partie des éléments aussi du cadre de vie et de la santé. Parce que la santé n'est pas que médicale, mais tout ce qui améliore le cadre de vie et la santé des populations. J'ai pensé d'abord faire une maison de santé de proximité, c'est essayer de faire de sorte que les spécialistes qui sont rares puissent être accessibles aux populations.
5: Le choix de Bountoundour demeure ainsi un acte citoyen à démultiplier dans cette zone du Gandiolé très menacée, selon le chef de brigade forestière de Raou, le sergent Mohamedou Moustapha Konaté.
8: C'est une bonne initiative pour notre environnement parce qu'aujourd'hui, il y a beaucoup de coupes concernant les habitations, concernant les cultures, avec pour conséquence la rareté de la pluie. Pour éradiquer ça, on doit s'activer au reboisement. La santé, c'est d'abord l'environnement. Si on n'a pas un environnement sain, on ne peut pas avoir une bonne santé. On a reboisé l'eucalyptus camaldulensis qui sert de brise-vent et le sablier et le cordia qui servent d'ombrage.
5: Rappelons que le Sénégal célèbre ce 9 août la 48e édition de la Journée mondiale de l'arbre à travers tout le territoire national. C'est le match de Saint-Louis pour la RTS.
0: Elle est connue pour l'utilité dans la pharmacopée, l'alimentation et la lutte contre les érosions et la conservation de la biodiversité, le néré et le moringa. Nevada est donc sont les deux arbres parents choisis cette année pour la célébration donc de cette 43e édition de la Journée nationale de l'arbre au Sénégal. Journée donc sous le thème des plants aux arbres, la responsabilité. C'est nous, une journée donc qui coïncide avec le démarrage de la campagne de reboisement 2026. Nous écoutons donc le colonel-major Babacar John, il est le directeur des eaux et forêts, chasse et de la conservation des sols, qui invite donc les communautés à un engagement citoyen au quotidien pour le suivi et le maintien de ces plans jusqu'à leur maturité. invité. Il est en ligne ici avec Ndeye Aissatou Tamp.
9: Cette année, nous avons choisi deux espèces comme arbres parrains. Il y a le néré, c'est le Parkia biglobosa, qu'on appelle souvent le nété, ou il y en a qui l'appellent le houle. Et nous avons également le Moringa oleifera, Nebedaï. Ces deux espèces ont été choisies comme arbres parrains.
10: Alors, comment expliquez-vous donc le choix de ces deux arbres? Est-ce dû à leur vertu ou utilité?
9: Oui, c'est ça, parce que le choix se repose sur un certain nombre de critères. L'utilité de l'arbre, l'importance sur le plan écologique, sur le plan de sa contribution à la sécurité alimentaire, sécurité économique, mais également sur parce qu'on conserve la biodiversité. Donc ces aspects donc, ont concouru au choix de ces deux espèces-là. Parce que le néré, il fait également de ses vertus, parce que c'est une espèce qui a plusieurs importances sur la fertilisation des terres, la conservation de la biodiversité, mais la lutte contre les érosions également. Et contribution à la sécurité alimentaire parce que ça produit des aliments qui sont comestibles. Parce qu'on vend des galettes de néré, de houle au niveau des marchés. Et ça génère beaucoup de revenus pour les communautés du fait de la transformation, mais également du fait de l'exploitation de ces fruits. Et ça rentre également dans la pharmacopée. Le moringa également, ça soigne. Et ça rentre également dans l'alimentation. Et ça purifie les eaux également.
10: Reboiser des plants, mon colonel, c'est bien, mais les faire pousser pose souvent problème. Quel appel lancez-vous aux communautés pour les faire grandir afin qu'ils deviennent des arbres?
9: Ça, c'est le thème. Le slogan, le thème des plans aux arbres, la responsabilité aux communautés, parce que les arbres, on ne peut pas mettre un agent des efforts à côté de chaque arbre planté. Donc, c'est pourquoi on dit la responsabilité aux communautés pour l'entretien, la protection, le suivi, jusqu'à ce que les arbres arrivent à maturité. Donc, il faut l'engagement citoyen au quotidien.
0: Kédougou, l'inspection régionale des eaux et forêts a procédé donc à une distribution de plants aux populations de la commune. Cette caravane a en tout cas été une tribune pour le préfet du département. Et là, Malick Semoudjouf a rappelé l'importance de planter et surtout d'entretenir les arbres. Une forte mobilisation saluée donc par les autorités. Nous écoutons donc le préfet au micro d'Alioune Badré Diémé.
11: C'est une activité que nous avons l'habitude de tenir en prélude à la journée nationale de l'arbre qui se tiendra demain, 9 août. Pour cette année, c'est le département de Kédougou qui a l'honneur. C'est la commune de Tomborong-Koto et dans la commune de Tomborong-Koto, ce sera le village de Bonteko. J'invite toutes les populations à se mobiliser pour, encore une fois, marquer le pas dans la lutte contre la déforestation, contre les atteintes à l'environnement. Aujourd'hui, nous avons sillonné les rues de la commune de Kédougou avec comme thème cette année des plans aux arbres, la responsabilité aux communautés. Le thème est assez parlant. Aujourd'hui, ce sont les communautés qui sont au cœur des plantations. Nous invitons toutes les populations. Il ne s'agit pas seulement de recevoir un plan et de le remettre au bétail, mais tout simplement de l'entretenir. Et d'ici l'année prochaine, qu'on puisse être fiers, par exemple, de ce qu'on aura fait. Il ne s'agit pas aujourd'hui de recevoir ce plan et de dire que, voilà, je m'en limite à cela. Sachez que c'est un défi de tous les jours. Donc, entretenir un plan, c'est aussi marquer un pas dans la lutte contre la déforestation. Je voudrais donc, au terme de cette caravane, vous exprimer toute ma satisfaction, vous dire tout le plaisir qu'on a eu de l'avoir fait avec vous. Nous sommes à vos côtés et que nous allons continuer ensemble à lutter contre les atteintes à l'environnement et à lutter également contre la déforestation. Donc je tiens à remercier toutes les populations de Kédougou, tous les chefs de service, tous les éléments des forces de défense et de sécurité qui ont contribué à la bonne tenue de cette caravane. Je vous remercie.
0: Voilà, et là, j'ai Malick Semoudjouf, il est le préfet du département donc, de Kédougou. Du côté de Kolda, c'est la commune de Sareyoba Djega qui a l'honneur donc d'abriter la journée régionale de l'arbre. Le choix, un choix qui n'est pas fortuit. Nous écoutons donc le maire de Sareyoba, son nom, Boubacar Diallo, au micro d'Emmanuel Boubayanga.
12: Cette année, nous avons eu l'honneur d'abriter la journée nationale de l'arbre qui sera présidée par le ministre de la fonction publique, M. Mamadou Lamine Diante, et l'ensemble des autorités administratives et politiques. La cérémonie constitue un engagement collectif envers notre environnement, mais également notre patrimoine culturel et les générations futures. Tout ce que nous avons planté depuis que nous sommes là, le long de la RN6, tous les lieux publics aussi, comme le lycée, les différentes écoles élémentaires, les mosquées. Nous sommes en train de travailler pour introduire le reboisement dans les cases des tout-petits. Nous voulons inculquer très tôt aux enfants cette culture de reboiser, mais également de ne pas contribuer à la déforestation. Quand un enfant plante un arbre, l'entretient chaque année jusqu'à ce qu'il devienne un véritable arbre, je pense que cet enfant-là sera beaucoup plus conscient pour la protection de l'environnement, mais également lutter contre la déforestation. Nos différentes communes sont confrontées aux effets des changements climatiques, mais également à la dégradation des terres, à la disparition progressive du couvert végétal et à la raréfaction des espèces locales. Donc face à tous ces défis, nous ne pouvons pas nous contenter de planter des arbres chaque année sans assurer leur survie. C'est pour cela que la commune a pris l'engagement chaque année de primer les meilleurs élèves qui ont leurs meilleures plantes mieux entretenues. Notre responsabilité est d'accompagner chaque plante jusqu'à ce qu'il devienne un arbre capable d'offrir de l'ombre, de protéger nos sols, de favoriser la biodiversité et d'améliorer notre cadre de vie et de contribuer au développement économique.
0: Voilà, demain donc sera célébrée la journée nationale de l'arbre, et à ne pas écouter avant la fin de cette édition. Notre invité, il s'agit donc du lieutenant-colonel Dam Diop, il est l'inspecteur régional des eaux et forêts de Tambacounda, qui reviendra largement là-dessus et sera interrogé donc par Ansoumana Sadio. La suite, c'est dans un instant.
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0: Et nous accueillons en direct Benoît Bédiane. Benoît, bonsoir.
14: Bonsoir à Diop Gueye et bonsoir à tous. Basketball pour démarrer cette paille des sports. Les Lionceaux du Sénégal en quart de finale de l'Afrobasket U18 à Abidjan en Côte d'Ivoire. Les protégés de Mohamed Sène ont signé cet après-midi leur deuxième victoire de rang dans la poussée 55 à 34 face à la Tunisie. Lundi, ils croisent le Cameroun pour la première place du groupe. Les Lionceaux indomptables ont également fait carton plein jusqu'ici chez les filles. Les Lioncelles du Sénégal jouent demi dimanche leur avenir dans cette Afrobasket U18 battue lors de leurs deux précédentes sorties et n'ont plus droit à l'erreur pour espérer décrocher une place parmi les deux meilleurs troisièmes pour les quarts de finale. Le Sénégal croise le Nigeria à 16h toujours au Palais des Sports d'Abidjan en Côte d'Ivoire. Basketball chez nous, la SCV de Dakar, vainqueur de la Coupe du Sénégal 2026 chez les dames. L'équipe de la municipalité s'est imposée en finale 63-60 devant le Dakar Université Club. C'était cet après-midi à Marussingaï. La SCV de Dakar qui conserve son titre. Nicolas Olivier Boissy, entraîneur du Duc, et Khadim Fam, coach de la SCV de Dakar, sont au micro de Cheikh Diop.
15: Ce sont des braves filles. Ah, il en voulait aussi pour le club, pour le président, pour eux-mêmes. C'est pourquoi ils sont battus jusqu'à la fin. Malgré on avait des difficultés. Voilà, on a trouvé un truc plus mobile qu'avant. C'est ce qui nous a un peu fatigués. Voilà, mais après avoir fermé les espaces et réglé le cas Assiedou qui nous a mis beaucoup de tirs à primer. Vraiment, qui était dans son assiette aujourd'hui, hein, vraiment. À part ça, on a pu régler en défense.
16: Parce qu'on s'était donné comme consigne d'être très agressif sur les porteuses de balles et surtout de bien défendre sur la transition défensive. Parce que c'est une équipe qui est capable de tirer à 3 points sur transition comme sur attaque placée. Donc on a été très discipliné durant 3 quarts-temps. Malheureusement, au 4e quart-temps, on a donné des deuxièmes chances. On a permis à l'AS Ville de Dakar de prendre des tirs. N'importe comment, je pense que c'est ça qui est venu, en tout cas, déjouer ce soir notre plan.
14: Voilà, c'était Nicolas Olivier Boissy, l'entraîneur du Dakar Université Club, et un peu plus tôt, Khadim Fam, coach de l'AS Ville de Dakar. Chez les hommes, la finale oppose demi-dimanche l'AS Ville de Dakar à l'AS Douane. Coup d'envoi 18h à Marchignan et en direct également sur nos antennes football, Koum Kan féminine Maroc 2026 et le Maroc qui s'impose devant l'Afrique du Sud 2-1 pour un quart de finale. Le Maroc également qui valide son billet pour les demi-finales et la prochaine Coupe du Monde de football féminin en 2027 au Brésil. Et l'Algérie qui fait de même, l'Algérie qui s'impose 2-1 face à la Côte d'Ivoire et décroche son billet pour les demi-finales. Les Algériennes réalisent également un immense exploit en validant leur qualification directe pour la Coupe du Monde féminin 2027 au Brésil. Une qualification historique et pour les Ivoiriennes, elles devront passer par les barrages africains pour tenter d'accéder au tournoi de barrage de la FIFA. Et puis chez nous, championnat national populaire, à Sédiou, les acteurs invités à des navetanes sans violence dans le département, un comité départemental de développement consacré aux préparatifs de l'édition 2026 s'est tenu dans la capitale du PACA, où Wali Baye, Wali Diata, chef du service départemental de la jeunesse et des sports de Sédiou, est au micro de Mariam Souani.
17: Je pense que les zones d'ombre ont été en tout cas éclairées, et surtout avec les forces de défense et de sécurité, où quand même les zones ont eu à poser des préoccupations. Je pense qu'après les échanges, tout est rentré dans l'ordre par rapport aux violences, en tout cas éventuelles, sur lesquelles on pouvait s'attendre dans les stades. Et je pense que des engagements ont été pris ici avec les conseils consultatifs des jeunes de Sédiou. Ils se sont engagés à travailler dans la sensibilisation, et le service départemental aussi de la jeunesse et des sports va les accompagner, va s'impliquer pleinement pour que nous ayons des navettes sans violence, en tout cas au niveau du département de Sédiou. Les innovations, cette année, nous avons décidé, au-delà de l'aspect de sensibilisation, de mettre en jeu 3 trophées pour encourager les zones qui ont pu quand même gérer ces navettes-là sans violence. Et ces trophées vont concerner l'ensemble du département. Un dispositif sera mis sur pied pour que, dans chaque zone, que nous ayons des gens qui vont nous relayer les informations en cas de violence. Une grille, en tout cas, de statistiques sera mise sur pied au niveau du service pour que, après les navettes, que nous puissions évaluer avant les finales. Et si nous constatons qu'une zone a vraiment respecté ce qui a été dit, le service va, le jour de sa finale, venir avec le trophée, l'exposer, montrer à tout le monde, voici une zone qu'il faut prendre en exemple.
14: Voilà, et c'était tout pour les sports.
0: Voilà, le grand merci à Benoît Abidjane qui a signé donc la page des sports de ce 22h. La suite, c'est dans un instant.
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0: Les plans aux arbres, la responsabilité aux communautés, thème donc de la 43e édition de la Journée nationale de l'arbre célébrée ce dimanche donc. Darussalam, région de Kaolack, va abriter la cérémonie officielle. 2 arbres par an pour cette édition, le Néré et le Nébédaï. À Tambacounda, en tout cas, la cérémonie régionale sera organisée à Sintiou Fissa, dans le département de Bakel. Cette localité abrite une forêt olympique grâce au soutien du comité des JOJ Dakar 2026. Des centaines de milliers d'arbres y seront plantés pour lutter donc contre la déforestation. L'inspecteur régional des eaux et forêts de Tambacounda est notre invité, lieutenant-colonel Dame Diop, qui répond ici aux questions dans Soumana Sadio.
18: Lieutenant-colonel Dame Diop, vous êtes l'inspecteur régional des eaux et forêts de Tambacounda. Pour la célébration de la 43e édition de la Journée nationale de l'arbre prévue dimanche prochain, au niveau de la région, la cérémonie officielle se tiendra à Sintiou Fissa, dans le département de Bakel. Qu'est-ce qui justifie ce choix?
19: Cette année, Sintiou Fissa a été choisi pour plusieurs raisons. Parce que ça fait partie de la bande de la Grande Muraille Verte. Vous savez également que nous allons vers les Jeux Olympiques 2026. Le comité olympique a estimé que l'organisation va impacter négativement sur, en tout cas, l'empreinte carbone. Pour neutraliser cela, donc, ils ont estimé qu'ils devaient mener des actions. C'est à ce titre-là que des forêts olympiques ont été choisies au niveau du Sénégal et du Mali. Et parmi ces forêts olympiques, en fait partie donc une forêt de Sintiou Fissa. La transition est en train d'être faite parce que les activités avaient été menées par TRUED et l'ONG La Lumière. Et de ce point de vue-là, à la fin donc de la phase de mise en œuvre, la pérennisation doit être entamée. Et cette pérennisation doit en tout cas être confiée au service des eaux et forêts du Sénégal et du Mali. Et de ce point de vue-là, il était bon qu'on montre à l'ensemble des acteurs les réalisations qui ont été faites, mais également leur montrer les enjeux de pérenniser donc les acquis qui ont été obtenus à ce niveau-là. Cela peut expliquer un peu donc le choix de Sintiou Fissa, qui est une plaque tournante en tout cas de la restauration des terres et de la lutte contre les feux de brousse.
18: Quels sont les objectifs de production de plants pour la présente campagne de reboisement?
19: L'objectif de production donc de plants pour cette année était de 1 million de plants pour toute la région. Jusque-là, nous avons produit 539 000 et quelques plants au niveau de 39 pépinières en régie. Donc, l'objectif est atteint au niveau des pépinières en régie à un peu plus de 50% compte non tenu donc des réalisations des autres partenaires. Je veux dire les pépiniéristes privés et également les ONG et programmes qui également œuvrent dans le reboisement. Ce qui fait que nous ne sommes pas loin d'atteindre le million de plants qui avait été prévu dans le plan annuel de travail. Et nous comptons également mettre à terre tous les plants qui ont été produits. Les plants forestiers en grande majorité, mais également des plants fruitiers parce que nous avons fait beaucoup de mellifera, beaucoup d'autres espèces.
18: Pour cette année, le thème appelle à la responsabilité des communautés. À quelle implication de ces communautés attendez-vous pour, entre autres, la protection de l'environnement dans cette région de Tambacounda?
19: Nous invitons en tout cas l'ensemble des acteurs du reboisement, ONG, comité de lutte contre les feux de brousse, comité villageois de gestion des forêts, ONG. Nous invitons tout le monde à s'impliquer activement dans le reboisement, mais surtout à mettre l'accent sur le suivi des réalisations que nous aurons eu à faire. Nous invitons encore à travailler cette campagne encore pour la réussite de la campagne de reboisement, parce que la nature donc a besoin d'être soutenue.

0: mais de façon pérenne.
1: Je rappelle que vous êtes le lieutenant-colonel Dame Diop, inspecteur régional des eaux et forêts de Tambacounda. Radio Sénégal vous remercie.
0: Je vous remercie.
2: Voilà, c'était Le Monde FM cette édition avec la technique Ramphal Ndiko Falciam, CDM Ousmane Diop, production montage Modou Diop, la réalisation et coordination de ce 22h, Elisabeth Agnessar. Le grand merci également à Papa Malik Ndaw, micro Abou Diop Gueye. Merci de votre fidélité à la RTS. Excellente soirée à tous.

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Amis chers auditeurs, bonjour et bienvenue sur Radio Sénégal International. Alors, taïnak dafanek soirée bu muccu ayib gana bu nuyo Céline Diop mi nga xamanteni mo nek ci technique bi ak Nico Falciam mi nga xamanteni mo ñuy gungé fele ci Dakar FM. Alors, tay dafanek soirée bu muccu ayib lutax parce que dañu remon séti ñi nga xamanteni ñoy le groupe PBS, le Positive Black Soul bi nga xamanteni à l'instant où je vous parle ñi ngi ci Grand Théâtre Doudou Ndiaye Coumba Rose di célébrer ses 37 ans d'existence, 37 ans de carrière. Avec lutax ñu dem fi nga xamanteni moy Grand Théâtre mu and ci entre buzz de la télévision pour aller justement retracer ces 37 ans yi nga xamanteni PBS def nako ak sénégalais mu nek nak des choses qui nous ont vraiment marqué. Alors on vous invite à écouter, à apprécier l'interview, l'échange bi nga xamanteni def nañ ko ak wa PBS. Ngeen déglu ko bu baax parce que j'en suis sûr que beaucoup de gens parmi vous dina nostalgique ci moment yu bari parce qu'on a vraiment touché les grandes lignes de PBS, les points phares de PBS, les choses yi nga xamanteni ñoo gëna exploser ci sen 37 ans de carrière fi lay xewé ci Radio Sénégal International. Alors on vous invite ngeen defarat sen togay su ko defé ngeen meuna déglu bu baakha baakha baax. C'est comme si vous étiez au Grand Théâtre à Doudou Ndiaye Coumba Rose parce que 37 ans danaka Sénégal yépp ci bokk PBS appartient à tout le monde. Le PBS, c'est le PBS de toi qui nous écoutes, c'est le PBS de tous les Sénégalais et pas que, parce que PBS a été le premier groupe qui a ouvert la porte du rap africain. Donc PBS appartient à tous les Africains d'une manière générale. Donc si vous êtes Congolais, si vous êtes Nigérian, si vous êtes Ivoirien et que vous nous écoutez à l'instant sur Radio Sénégal, retenez que nous sommes avec le PBS, le Positive Black Soul, l'un des plus gros groupes de rap africain de tous les temps. On a eu un échange, une interview avec eux. On vous laisse savourer.

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2: Mo xam muy son, mo xam muy concert, lan mo la gëna marqué spécialement ci wa PBS?
3: New York Paris Dakar.
2: C'était en quelle année?
3: 98, 97. 97 80, New York Paris Dakar. C'est l'album qui a enveloppé tout ce qu'on a pour tout ce qu'on a pour PBS comme respect, comme considération, comme happiness, comme show, comme swag, le tout New York Paris Dakar enveloppe tout ça.
2: Alors, pour yow, lan moy gëna nek lu particulier par rapport ak lu PBS def yeb durant ces 37 ans ci événement bi nga xamanteni ñu ngi koy wajal Grand Théâtre. En tant que fan, en tant que animateur, lan nga japp ne peut-être tay mo na gëna marqué cette nouvelle génération ak public bu ñew.
3: On va vivre une époque qu'on pourra peut-être plus jamais vivre. Lolu règle. Peut-être que ce sera la dernière fois qu'on verra PBS sur scène comme ça, en tout cas de cette envergure, parce que togon nañu lu yag il y a quelques années, que don nañ ko am depuis les 30 ans. Là on parle de 37 ans. Ampleur bini. Est-ce que kan nga xoge defeke yag na ndax dinañ ko amat. Donc célébrons l'excellence et on assiste à tout ça et un grand merci à PBS de nous permettre de nous permettre endroit de pouvoir assister encore une fois à cette réunion sur scène, à cette réunion artistique et à cette célébration de la du hip-hop africain. Voilà, Positive Black Soul, c'est la porte du hip-hop africain. Donc, j'aime bien les appeler comme ça. Ils ne sont pas les premiers rappeurs africains, mais ils sont les premiers groupes africains qui ont percé la toile internationale et signé sur Island Record, un label où Bob Marley était signé. Lolo, on peut fièrement le dire pour PBS.
2: Merci beaucoup, Heidi. Merci beaucoup.
3: Yeah, one love.
2: Alors, amis chers auditeurs, je suis avec Abdou Iris, manager de DJ Awadi. Bonjour.
4: Oui, bonjour mon frère. Comment vas-tu?
2: Alors, ça fait longtemps.
4: Ouais, très longtemps. Mais toujours un plaisir de te voir, de partager de superbes moments avec toi.
2: Un moment exceptionnel, justement, on parle de 37 ans d'existence de PBS, le Positive Black Soul, qui aujourd'hui est la porte du hip-hop africain en quelque sorte. Qu'est-ce que tu peux nous dire de ces préparations sur ces 37 ans de carrière?
4: Moi, je dis généralement, quand PBS organise, PBS doit organiser, d'accord? Mais quand il l'organise, ça doit être une affaire de tous. C'est une affaire de la nation. Parce que quand on parle de pionniers, on ne parle pas de n'importe quoi. Ce sont les pionniers du hip-hop sénégalais, les pionniers du hip-hop africain. En fait, PBS, c'est un patrimoine. PBS, c'est une légende. PBS, comme tu l'as si bien dit, c'est une porte. Et moi qui ai eu la chance de partir un peu partout dans le monde et qui ai vu, en fait, la façon dont les gens les traitent, non, je me dis... Nul n'est prophète chez soi, comme le dit l'adage. Il est fort temps qu'on se rende compte des légendes qu'on a et qu'on les honore de leur vivant. Parce que c'est des incontournables, c'est des exceptionnels. Et comme disent les Ivoiriens, il n'y a pas deux.
2: En parlant d'hommage, pour moi, l'événement qui se prépare, c'est un événement d'hommage. 37 ans, on réitère justement nos propos, c'est un événement d'exception. Alors, qu'est-ce que le public peut attendre de cet événement majeur?
4: Le public peut attendre le plus bel événement de l'année au Grand Théâtre ce 8, Inch'Allah. Parce qu'ils n'ont pas triché. Ils sont en train de bosser comme tu es en train de le voir. Qui connaît PBS, PBS fédère, PBS collabore, PBS produit, PBS réalise, PBS hisse des artistes vers le haut. Donc c'est toute cette génération, ou même ces générations qui se regrouperont sur la scène du Grand Théâtre pour fêter les 37 ans de carrière de Positive Black Soul. Et toutes générations confondues.
2: Abdou Iris, merci beaucoup.
4: Merci à toi.
2: Alors, amis chers auditeurs, on est toujours ici en direct du Grand Théâtre Doudou Ndiaye Kumbarose. Ganaw Mokhtar nek Abdou Iris, Mangi Diakarlok, Simon Bisbuken. Simon, salam alaikum.
5: Yeah, wa alaikum salam frère.
2: Alors, bienvenue ici Radio Sénégal.
5: Djadjef.
2: Alors, Taïléni Fandi, moi, les 37 ans d'existence de PBS, qui aujourd'hui, Taïmonen Diap, les portes du hip-hop africain, en quelque sorte, parce qu'ils ont ouvert plusieurs portes, surtout à cette nouvelle génération aujourd'hui. Taïsouniame, Sainsanyo, Taïbe, Gis, hip-hop, Sénégal, Agti, Yen, Nivoy, Menen Warni, PBS, Nyoti, Walabok, Juen, Tirol, Boumouchou, Aïb. Alors, ça, t'es wifi, fi Taïlan.
5: Wow, TY bi TY reconnaissance là avant tout, TY dello ndukal TY magal grand yi parce que ñun suñu génération xamnañ peut-être yenen génération ñodul xamné ñi tout ce qu'ils ont fait pour la musique waxuma la sax hip hop mais musique sénégalaise xam nga début bi nu mu metté won ñu ñakal fayda hip hop ñu jappé hip hop yofu bandi yofu walakanisme yofu wow ño xamné bëgguñu jang ay raté de la vie ño 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tous les festivals ñu def xam nga ay Montreux Jazz Festival ay Phil Collins ño doon nek fofu ay Stevie Wonder xam nga ay artiste yu mag PBS ñu programmer len tu vois ñom Youssoundou xam nga ay Printemps de Bourges nga xamne ay Johnny Hallyday ño ko doon tejj xam nga ay Lara Fabian ay Selim John PBS nek fa donc dem def ay featuring ak ay KRS-One Kimani Marley Alliance Ethnique tay suma né Alliance Ethnique wala mané Fab ay Fab bu Secret Connection ñu bëré duñu xam mais ñoñu c'était des intouchables jamono joj mais ñoñu déplacé wu ñew ba fi Joel PBS première partie Sorano ay Supernatural KRS-One musu fi ñew parce que KRS-One dafa am phobie wu état avion mom du di ak avion mom bateau rek xam nga wala yoon bi donc xamna lolo tax tégul tankam mais sinon sa way bu don yek bu 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deugati yuxo dafa tit dafa né mais ki fan lay jëlé soufflam bi quoi tu vois donc c'est ça le PBS c'est un patrimoine c'est pas que de la musique c'est ben fer de lance c'est ben lumière pour toute une génération pour toute une jeunesse yenn nit yi tay man suma amé sañ sañ di wax ci ay cheikh anta diop ay kémitisme c'est parce que dama dégg ay nubian sound dama dégg ay ñuy wax lumumba ñuy wax sankara donc yé buñu yé ndaw ñi ñuy wax ay le bourreau est noir xam nga afrique lutax demul parce que ennemi de l'afrique c'est l'africain le bourreau est noir xam nga di wax say suma yégalé duñu 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
2: alors ñu ñëw ci actualité bi. Beaucoup de gens disent que peut-être Limoy sen concert Boumoudjou, 37 ans d'existence, forcément il y aura du monde. Ñi nga xamanteni sax peut-être gën nañ leen gis da ñu ñëw rencontre lay nek mais lan la sénégalais mëna xaar ci événement bi selon yow.
5: En tout cas dal demba lima gis ñuy koy paré ci scène bi. Duma né mësuma ko gis Sénégal dé wayé aduna bi sax c'est très rare parce que dañ ci joxé xol té ma ngi léne xana yalla tuddu lenen. 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
2: mais on a vu beaucoup de grands parce que yow itam je pense que ci deuxième génération bi nga bokku on a vu beaucoup de grands qui se sont réveillés en quelque sorte bëgg jëlat hip hop bi am fuñ ko délo wat est-ce que vous pensez que le hip hop taxaway bu mu nekké ni baaxul mo tax ngeen bëkk ko délo wat fu mu nekkoon qu'est-ce qui se passe.
5: Non moi je crois pas je fais pas partie de ceux qui pensent comme ça moi je crois qu'il y a une nouvelle génération qui est là qui parle à un public bien déterminé nous aussi moi qui suis de la troisième génération j'ai un public le PBS qui est de la première génération ils ont un public quand tu vas dans leur show au Just For You suñu ay nijaay nga fay fekk ñuy baké quoi. Donc suñu ay grand nga fay fekk ñuy baké di donc chacun a son public ñepp ci xat mais malheureusement on est dans un pays où ça doit être tout noir ou tout blanc du lolu
6: fille, tout un chacun a son public. Chacun a son public. La nouvelle génération, ils parlent à une certaine tranche d'âge. Nous, on parle à une certaine tranche d'âge. PBS parle à une certaine tranche d'âge. Maintenant, peut-être la chance qu'ont les old school par rapport aux nouveaux, c'est qu'ils peuvent parler aux anciens, au middle school et au new school. Ils ont des thèmes sur les trois. Et il y en a dans la nouvelle génération qui ont ce public-là aussi. Ils ont ramené Maggie Danyandi Deglou, adultes, les moins âgés Danyandi Deglou, les jeunes Danyandi Deglou. Pour moi, n'y a pas de chat, quoi. N'y a pas de chat. Le Sénégal, c'est vaste.
2: Alors, Simon, merci pour ces belles paroles. Nous sommes là, Arnak.
6: Non, nous sommes là.
2: Yadjev. Alors, dans mes enchaînés, avec Didier Meff. Didier Meff, je suis à Radio Sénégal. Je pense que l'auditeur est un peu plus tard. Didier Meff de Dakar FM. Didier Meff, salam alaikum.
7: Malakoum salam, monsieur Maxime, Manéziar.
2: Alors, il y a une chance là. Déjà, beaucoup de RTS, mais il y a une chance le fait que la fille, parce que Hip Hop a joué un rôle extraordinaire. Ses relations avec PBS, là.
7: Nos relations avec PBS, c'est Ben Gourle Bunga Hamdel, va marquer toute une génération. Boxe les précurseurs du mouvement hip-hop sénégalais, maintenant le PBS, c'est une grande école que nous devons faire. Grand élu, nous avons débuté hip-hop, c'était tellement difficile à l'époque, parce que nous beaucoup, ils ne comprenaient pas, parce que nous avons un mouvement qui baisse, nous avons fait des choses, parce que nous avons dit que nous avons fait ça à l'époque, nous comprenons, parce que nous avons une culture qui baisse, nous avons fait une musique qui baisse, nous avons fait à l'époque. 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ku nga xamne dafa signé ci ben major nékko na lu rar. 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musique amone ben authenticité sen musique en même temps aussi sen accoutrement dañ don taxaw nga xamné c'est des africains qui faisaient du hip hop do ken du len jaw rek ay américain lolou da don feñ 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je dirais que c'est la vitrine du hip hop galsen ñi fédé le 37 ans de carrière le menahne 37 ans lu nga xamné boy war nañ ci mëna jang lu bari lolu ben résumé rek parce que PBS wax ci ñom du jeex.
2: Alors meuf en parlant de 37 ans et de jang ci événement bi lan lañ ci mëna jang carrément
7: wa menahne boy war nañ ci mëna jang surtout performance scénique parce que fa la affaire toll légui non parce que gaay ngi sampling côté machine mais légui non toll ci walum bande depuis PBS bo 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grande école bi nga xamné ci boy gëna ñëw pour réussir quoi.
2: DJ Meff, merci beaucoup.
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1: Nous sommes à présent avec le groupe mythique BDS en compagnie de Didier Maxime. Alors Maxime,
2: ça me rôle c'est demain.
3: Mais t'es Mbektele, n'est que fait grand théâtre, parce que le groupe là qu'on a aujourd'hui, c'est un groupe légendaire, un groupe qui nous a bercé en quelque sorte. Entre aujourd'hui, je pense que ça sera une très très belle interview.
1: Exactement. Alors, Degeti, Awadi. Alors, une question. En 1989, Digusika, d'où vous est venue l'idée de créer le PBS?
4: Et puis, écoute, ce qui s'est passé en 89, ce jour-là, c'était mon anniversaire, et j'avais décidé d'inviter le groupe concurrent qui jouait et qui nous fatiguait quand même, moi, mon vieux groupe là. Il y avait un groupe qui était là, Gaï, Dignou, Gaï, Dignou, Nobodjantemi. Je les ai invités, mon col, Ménie, Lalignom. Et on a freestylé ce jour-là. Quand on a freestylé, on s'est rendu compte qu'en fait, on était en concurrence alors qu'on partageait plein de choses. Donc c'est comme ça qu'à la fin de la soirée, on a décidé, bon, est-ce qu'on ne fait pas un groupe, quoi? Ils étaient à Liberté 6, on était à la Siga Bamiche. On a mis les deux ensemble et ça fait Positive Black Soul.
1: Positive Black Soul.
3: Alors, à cette époque-là, on se souvient, Nabaï Khalalen Ante, mais d'après ce qu'on nous a raconté, il n'y avait pas beaucoup de gens qui pratiquaient le hip-hop. Alors, Yann Djan, au retour, Nyendon Amoma Yoyonon, est-ce que vous vous sentiez seul ou incompris?
5: Ouais, un peu des deux, on était seul. C'est vrai qu'il y avait d'autres groupes, hein. Il y avait d'autres MC plutôt. Il n'y avait pas vraiment de groupe, il y avait d'autres MC, des gens qui rappaient. Quoi. Parce que nous, on est rentrés dans le hip-hop par la danse. Au début des années 80, on faisait breakdancer et tout ça. Et on a commencé à prendre le micro un peu vers le milieu des années 80. Mais les gens ne nous comprenaient pas. Parce que pour eux, c'était juste des jeunes Sénégalais complexés qui se prenaient pour des Américains ou des Français. Et voilà quoi. Parce que le rap aussi, il faut savoir que bon, c'était pas connu ici. C'était pas connu, c'était... Et tu sais, l'inconnu, ça fait un peu peur des fois. Les gens doutent. Ils se disaient dans l'une de Nuguenhet, les New, des trucs comme ça. Mais après, quand ils ont commencé à écouter nos textes, à nous voir performer, même si c'était dans des petites écoles et des trucs comme ça, ils ont dit « Ah, ces gosses, ils ont quelque chose à dire, quoi. » Et avec l'avènement d'autres groupes, de plus en plus, le rap a finalement réussi à s'imposer.
1: Alors justement, Positive Black Soul, il y a 37 ans. Déjà, d'où vient le nom Positive Black Soul? Et 37 ans après, que signifie le PBS?
4: Eh bien, le nom Positive Black Soul, tu sais, on lisait beaucoup Cheikh Anta Diop, on était très fan de Cheikh Anta Diop, et ce que Cheikh Anta Diop dit, c'est ce qu'il fait, ses recherches, c'était pour montrer tout ce qu'il y avait de positif dans l'âme noire, la première civilisation noire, la civilisation qui a civilisé le monde, ça, il faut le respecter, la civilisation égyptienne.

0: Abreuvez-vous, enrichissez-vous, abreuvez-vous de science. Tu vois, chargez-vous de science. C'est ce que je suis en train de dire. Donc, nous, on s'est dit, écoute, notre nom doit refléter tout ça. Montrer tout ce qu'il y a de positif dans l'âme noire. Et puis, on avait ces trois mots, positif, qui est un mot universel, black, que tout le monde comprend, que tu sois, que tu parles français, mais tu comprends, soul, tu comprends. Donc, on s'est dit, écoute, notre nom, parce qu'on avait déjà une vision très deutsche, des gens voulaient conquérir le monde international, trouver un nom que tout le monde entier va comprendre. Donc, PBS, Positive Black Soul, on savait que, puis l'abréviation aussi, parce que très tôt, on était d'autres, donc tous ces aspects, même marketing, ont été pensés. On avait beaucoup de grands frères qui nous ont aidés dans le brainstorming, donc le nom est sorti comme ça, et voilà, on est très fiers qu'aujourd'hui, les gens se réclament de cet esprit africain décomplexé qui va vers le monde en vainqueur et pas en baissant la tête.
1: Vous avez été Dutch, excuse-moi juste.
2: Allez-y.
1: C'est 37 ans après, vous avez été Dutch et vous avez rêvé grand. Et aujourd'hui, ce rêve est devenu réalité. Et 37 ans après, De Getty, cette question, elle est pour toi. Mm-hmm. Que signifie Positive Black Soul, 37 ans après?
3: Ben, Positive Black Soul, c'est, comment dire, dream coming true. C'est un rêve qui s'est réalisé, c'est un projet qui s'est concrétisé, c'est... une idée qui a pris forme. Voilà, on était des jeunes, on sortait de l'adolescence, on était très jeunes, et on a rêvé grand. Et par la grâce de Dieu, on a accompli beaucoup de nos rêves. On a fait dignement représenter l'Afrique à travers l'art, la culture. On a parcouru le monde. On a rencontré beaucoup de gens. On a découvert beaucoup de choses et on a beaucoup appris. Et aussi, on s'est investi dans notre pays et dans l'Afrique. On a su semer vraiment des graines qui ont porté leurs fruits. Et ça, c'est une fierté. On n'attend pas de la reconnaissance ou de la gratitude de qui que ce soit, mais c'est le sentiment du devoir accompli, le sentiment d'avoir bien fait les choses qui nous anime. Positive Black Soul a grandi, pour ne pas dire vieilli. 37 ans, voilà. Lui, il fait du préserver l'image, il fait du sang moulol, tout ça. Mais, voilà, quoi. C'est toute une vie, hein. C'est tellement de choses. C'est comme un film, quoi. C'est comme un long métrage, avec ses hauts, ses bas, ses joies, ses peines. C'est tout ça, c'est très fort, c'est très puissant, c'est des leçons de vie. C'est des choses qu'on aime partager. Et on est dans l'obligation de partager parce qu'on nous a beaucoup donné. Comme ils disaient, on avait des grands frères, des grandes sœurs, des tontons, des tatas, nos familles d'abord respectives. Et on crut en nous, c'était pas évident, alors que beaucoup de gens pensaient que le fou Bandela a fait la musique d'Amlentani, tout ça. Mais on avait perdu espoir en école, aux études, tout ça. Il y avait l'année blanche, tout ça. On s'est dit, bon, on va rentrer dans le rap, on va faire du militantisme culturel, on va dénoncer les choses, on va être représentatif de notre jeunesse, de notre pays, on va s'attaquer à ce gouvernement, on va dénoncer tout ce qui ne va pas dans la société, mais on va aussi égayer les cœurs, parce que la musique, c'est ça aussi. On va faire, on va donner des émotions aux gens. Donc, Positive Black Soul, comment c'était une plante, aujourd'hui c'est un arbre. Ben, on fera tout et qu'il reste un baobab, quoi.
1: Mashallah.
2: Vous avez égayé, vous avez diverti, vous avez justement donné beaucoup d'émotions, mais surtout vous avez appris. On parle de 37 ans de carrière, on va revenir forcément sur les concerts annuels qui se passaient à Sorano. De magnifiques moments. Alors, qu'est-ce que vous avez appris à Timoma Yoyuno?
3: Oui. Bon, on a appris que... Pour ça, on dit souvent « nit moi garabo ». Donc, « nit moi posanam » aussi. On en a vu des vertes et des pas mûres. Voilà, c'est le parcours du combattant. C'est comme ça que ça se passe. Ce qu'on a appris, c'est qu'on avait une force. Et cette force, moi, c'était vous. C'était le public qui était là tout le temps présent. Le public qu'on rencontrait dans la rue, qui nous disait « j'aime ce que tu fais ». Ça te donne de la force. Ce public que tu rencontres dans la rue, qui a suivi une de tes sorties à la télé ou à la radio, et qui te dit carrément, j'ai suivi ton truc, mais là, cliché.
2: Pourquoi vous avez dit ça?
3: Ou je ne suis pas d'accord. Oui, ou bien... Oui.

0: tout ça, ça a aidé à nous forger. Ce public qui se bat pour toi, qui te donne de la force à chaque fois que tu as besoin de lui, qui vient à tes manifestations, qui te défend. Aujourd'hui, on nous défend ou on nous attaque sur les réseaux sociaux. Mais c'est ce public-là qui est la base. Parce que c'est comme si tu étais un boulanger, mais personne n'achète ton pain. Donc, voilà quoi. Ce public, il est magnifique. Il nous a tout donné. Notre pays nous a tout donné. Tout. Nous sommes redevables. Et on sait qu'on ne fera jamais assez pour notre pays. On est allé partout dans le monde avec la bannière du Sénégal en tant qu'ambassadeur culturel. Mais on sait tout ce qu'on a fait, pour nous, c'est très peu. Et si on pouvait donner 10 fois plus, on le serait.
1: Alors, nous faisons une fiche à répétition. Et Ramdane, mais il faut que nous aussi une question tout ici. Nous avons un souvenir. Nous avons un souvenir. Vos relations avec Mamadou Kondé. Rapidement, voilà, nous.
0: Mamadou Kondé, c'est l'enchanteur Merlin. C'est le magicien d'Oz.
2: Mamadou Kondé, Paris, décidé, mais il se réinstalle en Afrique parce que Mamadou Kondé, moi, Afrique en fait, c'est celui qui a poussé la musique africaine à Paris. Avec Jacques Lang, quand on parle de la fête de la musique, Mamadou Kondé aussi a contribué à toute cette, tout ça. Donc, un des plus grands producteurs africains, promoteurs africains d'origine sénégalaise, rentre dans son pays, il voit le groupe Petit Positif Black Soul, il mise sur ce groupe et il fait de nous ce que nous sommes devenus aujourd'hui. Si on est ce qu'on est devenu, c'est parce qu'on a eu le meilleur manager africain en 94. Il s'appelle Mamadou Kondé. Il a mis son argent, son énergie. Donc, c'est quelqu'un à qui on rend hommage tous les jours.
1: Machallah, j'avais 4 ans de maille, donc j'ai pêché un billet. C'est une fête. Maxime.
3: Alors, moi aussi. Bon, moi, il y a 5 ans sur mon job, album, Dakar, Paris, New York. New York, Paris, Dakar.
1: 5
3: ans, là, mon moral, parfois, je suis en train. Mais album, Bob, là, le FTM, parce que album, Bob, je me rappelle, ça a marqué beaucoup de Sénégalais, et pas que, parce que tous les Africains ont adopté cet album, qui est devenu une réalité. Bon, nous savourer.
2: Oui, New York, Paris, Dakar, c'est l'album qui nous a révélé à l'international, qui a confirmé en fait, pas qui nous a révélé, mais qui a confirmé que le Sénégal était la capitale du hip-hop africain à l'époque. Cet album, c'est l'album aussi de la maturité. On comprend mieux le business, on comprend mieux le monde, on a déjà voyagé, on a déjà fait pratiquement un tour du monde. Et là, on est mûr, on rentre en studio. Et ce qu'on sort, je pense que c'est le meilleur de c'est quand on est arrivé à vraiment
0: en qualité.
2: En qualité, et puis on avait tous les moyens. Alors, tu enregistres avec, à l'époque, le grand groupe s'appelait Wu-Tang Clan. C'est le même ingénieur de son, le même réalisateur d'album qui a fait le nôtre. Celui qui était numéro un dans le chat, il s'appelle KRS-One. Il était dans notre album. Les meilleurs DJ de France, DJ Kurt Keller, DJ Abdel, le double H, sont dans l'album. Kalianz, beaucoup d'invités prestigieux sont dans cet album et fait dans les meilleures conditions. On n'avait aucun problème. Tout ce que tu voulais, la maison de disques le mettait. Donc, franchement, c'est le meilleur album. Et puis après cet album, mais on a tourné partout dans le monde. Tu vois, on avait déjà fait un tour du monde, mais là, on est parti pour au moins 2 tours. C'est ça, New York, Paris, Dakar, c'était énorme. C'était huge.
1: C'est également BBS à ses débuts avec beaucoup de danseurs, notamment Baye Souley, Kinga Hamantene, mais Alinka, c'est à son âme.
2: C'est à son âme.
1: Et aussi Sow. Alors, cette relation que vous avez.
3: Je pense que même Carlo dit.
1: Oh, Carlo dit, il chante.
2: C'est bien après.
1: Il chante.
2: Les danseurs, ça nous manque. Ça nous manque. Aujourd'hui, chacun d'eux est dans d'autres. Baye Souley, aujourd'hui, est dans la mode. Il accompagne aussi son épouse dans la musique. Bass, il est à Paris, il vit là-bas. Alunka, malheureusement, nous a quittés. Il est parti
4: dans un monde meilleur.
2: Mais c'est vrai que ça nous manque cette énergie-là. Mais bon, on a complété avec Ils étaient trois, mais là on a complété avec une dizaine derrière.
1: Ah, machallah.
3: Le Positive Black Soul, je vous le rappelle, qui est un groupe qui nous a bercé parce qu'on a grandi avec des morceaux qui jusqu'à présent sont au cœur justement de nos âmes. Alors, Limolène Bogon Laké, parce que Lolo Fauma Lakelenko, moi Festival Sénérap, parce que Sénégal, Mishu Buri se pose la question, l'an motach amogul, à amatul bolégi, alors que vous êtes là et qu'on a vu que t'as qui ne, en fait, yen le Buri qui n'y a pas maintenu moi hip-hop Sénégal.
2: Non, Festival Sénérap, c'est vrai que c'était très beau, on a fait venir des gens énormes ici, Sayan Soubekourou, Nyom Passi, Nyom Myriam Makeba, Nyom
5: Sénérap.
2: Mais voilà, si tu veux faire un festival, bon, comme une dimension aussi, il faut que tout le monde mette la main à la poche, tu vois, parce que c'est soit un festival, c'est-à-dire tout éco-festival, alors que c'est le quoi, tu vois, c'est tout éco-festival. Nous, on veut faire un festival comme ce qu'on peut faire avec une dimension internationale. Nous, on a ces ambitions. Mais si on sait qu'on ne peut pas aujourd'hui refaire ça, et donc aux dimensions, on préfère attendre quand on sera prêt, mais que ce soit le Festival Sénérap, que ce soit les compilations Sénérap qui ont donné naissance à beaucoup de MC, vous en voyez ici dans cette salle, beaucoup de grands champions du hip-hop sénégalais sont nés par les compilations Sénérap 1 et 2 qu'on a faites, et le festival aussi. Donc ça, c'est un projet bon, même si nous on ne le continue pas, d'autres vont le continuer. Mais on va essayer de le continuer, mais d'autres dimensions.
1: Alors, maintenant,
6: officier de l'ordre national du Lion, Kokoumoum, c'est officiel.
2: Parce que moi, je suis pas un peu plus de temps. Oui, moi, tu sens la responsabilité à Sasmi. Sas, nation, je suis un Sas. Mais yo, je suis un peu plus de temps. Je suis un peu plus de temps. Ah, en fait.
5: Sas, je suis un peu plus. Et c'est une façon de te rappeler que, voilà, ok, on est fiers de toi. On est fiers de ce que tu représentes. Et que tu n'as plus le droit à l'erreur. Parce que. Tu représentes ton pays. Il y a un peu de temps, mais Beyond s'est officialisé. Donc, ça fait beaucoup plaisir parce que c'est un honneur de ne pas avoir chance pour vous. C'est un honneur et aussi c'est un rappel au sens du devoir et au sens de la responsabilité. Les plans, l'ordre de faire, c'est de que peine. De faux fois, deux, trois, quatre, dix. Voilà, vous l'avez là. Quand vous l'avez là, comme vous. Si tu as 9 millions de nids, on est 19 millions pratiquement. Nous avons quelques dizaines de nids qui ont été en train de se faire. Voilà.
1: En tout cas, sincèrement, pour moi, c'est amplement mérité. Vous faites la fierté du Sénégal à travers l'international. Ni xamoleen de bo guéné Sénégal bama dajé ak mom da xamné ñun né prophète chez soi
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1: l'international
3: mais attention on parlait de fierté, on va la célébrer cette fierté samedi Bir Grand Théâtre, parce que sans auparavant j'ai évoqué le Sorano dafa inspiré Grand Théâtre. C'est Grand Théâtre sous existé, c'est parce qu'on a fait on a vu des groupes comme le PBS faire de magnifiques choses à Tchessorano, Batartaïnou Ubi, Grand Théâtre. Alors, un événement des 37 ans d'existence. Comment ça se prépare? Nous avons eu une chance, on a eu quelques aperçus. Qui l'ont ramené, moi, am qui est fille, parce que fait qu'un nous sans que l'ont ramené, moi, répétition ambi, mais forcément, amener l'ont ramené Sénégalais, nous quoi chartier.
5: On a la chance d'avoir un staff excellent. Parce que ñu ñaar ni

0: 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Donc on a un staff excellent boo xamante moo def liggéey bi yëpp. On a des musiciens super performants et organisation bi yëpp ñoom la, et surtout aussi ñu si ñëpp jàppee influenceurs yi, journalistes yi, yéen liggéey bi ngeen si def dafa am solo, dafa am maanaam solo, et pas été possible sans vous. Donc loolu moo lay wan ne que say concitoyens, say compatriotes am nañu yëg-yëg si yow, te ñu ngi la koy wan quoi, am na benn cofeel, am na benn respect, benn estime bu fi nekk, et sachez que c'est réciproque hein, fait dans les deux sens, ñëw jàpp si kii bi nii parce que dañ ngeen ko nangu def ko seen xew. Suñu musiciens ils travaillent sans relâche, suñu équipe yi ñi gérer communication bi, ñi gérer organisation bi, ñi gérer tous les aspects ñëpp ki ni. Temps bi da ngay nekk sa di dawal sax wala nga taxaw fenn di waxtaan kenn gars yi ñëw nga gis koo xam ne xamuloo ko sa benn mbokk sénégalais ba ay étranger sax dañ leen ne le le vit li wax la wax bu nice, c'est motivant, da lay encouragé. Ba bitim réew gars yi dañuy woote mooy nekk tamit xëy na ça veut dire que gars yi namoon lañ gis PBS sur scène gars yi namoon nañ ko gis. Donc daf ñuy yokk jëm, daf ñuy yokk fit, daf ñuy yokk ngëm, daf ñuy yokk aussi daf ñuy ñaax si nañu gën a liggéey. Waaw, nañu gën a liggéey et puis faisons les choses bien et ouais, faisons les choses bien pour le bien de tous.
1: Très bien. Et le 8, on s'attend à quoi le 8? Est-ce que dina am ay artiste surprise parce que ñun am nañu ñu gis ñun gis nañ te xamaa ne gisuñu ñëpp.
0: Ba mosee gis Père Noël buy wax gambe ñun satado li mosee nekk.
1: Waaw waaw waaw, mais le Père Noël n'existe pas.
2: Mais en tout cas non, c'est un gâteau. Il y a beaucoup de grands invités. Beaucoup d'artistes invités, beaucoup de grandes surprises, mais nous n'avons pas dévoilé qu'on doit donner. Mais ce qu'on peut te dire, que déjà intro du showbiz à 21h pile, et j'insiste, quand vous allez à l'aéroport, comme Euro-aéroport, avion bichin l'année 21h, tu arrives 2 heures de temps avant. Non, nous n'avons pas fait. On va être très professionnel. 21h pile, le mieux démarré. Intro, mais qu'on loupe, loupe, loupe, loupe.
1: Intro.
2: Coco loupé, loupé n'a l'oreille.
1: Intro, Maxime.
2: Et on a 2h30 de show. 23h30, on a fini. Oui, moi, ça va être très
0: clair. Chronométré.
2: Tout, ça va être, on va être tout millimétré. On n'est pas là à faire, non. C'est très...
0: Moi, j'ai amour sa première partie.
2: Amour première partie.
0: Il est commencé et tous les
2: invités
0: sont intervenants.
2: Donc, c'est important de voir pour dire à tout le monde tel un nio. Nous telle communier parce que nous communions, on veut avoir d'abord sur nos générations comment nous donnons le PBSB mais avoir aussi tout le Sénégal, toutes les générations, toutes les sensibilités, oui, moi, tout le monde ensemble au Sénégal aujourd'hui. On a besoin de respirer un grand coup, il y a trop de tensions. Donc c'est le jour où on va faire la paix avec tout le monde, va faire la paix et se va sortir avec le sourire. C'est-à-dire, waouh, nous l'avons fait grave. En tout cas, c'est ce que nous avons fasciné.
3: Parce que ça, Wolof Danane, si y a des gens, il faut que nous soyons retrouvailles. Mais maintenant, puisqu'on parle de retrouvailles et de surprises, il y a une surprise, comme dans RTS, nous ne pouvons pas faire tout. Mais Matar Sylla, avec l'ancien DG de la RTS, on a été obligé de citer son nom pour déjà rendre hommage pour Ligue Boumou Defal RTS, mais il tombe pour vous parce qu'il a beaucoup joué un rôle pour Doy War qui s'est carrière.
2: Matassila, nous n'en verrons hommage. Matassila, moi, j'ai fait cassette pour Fale Boubès, moi, j'ai fait clip pour Dao Chow, moi, j'ai fait clip pour Capsi, moi, j'ai fait clip pour Def Loham, Loham Boutedenelo. Il a mis beaucoup d'argent dans Positive Black Soul. Moi, les premières émissions de hip-hop sur la à la télé nationale, moi, Rap TV Show, Boaziz Koulibaly, moi, Séné Rap TV, tout ça, c'est Matar Sylla. Donc, beaucoup de gens ne savent pas, mais l'apport de Matar Sylla dans le hip-hop, dans le hip-hop sénégalais, dans le rap galsen, comme on l'appelle, dans la culture hip-hop, est énorme. Et pourtant, d'où MC.
0: On peut dire à Ramoul, moi, n'yep, n'yep, n'yep, c'est hip-hop, pour mon kiré. Ils ont rien à voir avec le hip-hop. Mon Wahab Touré, mon Babacar Touré, yalla nga yalla yeureum aussi
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0: Ambroise Gomes, xam nga tous ces gens là, Michael Souma, Koulim Djoum quoi, xam nga grand dañu bari won ba ñoo ñep, c'est des gens yo xamantene hip hop dafa jaar ni ñom ñu jaar ni, mais ils ont vu des jeunes qui y croyaient, ils ont écouté la musique, ils savaient que c'était très voilà ñu gissane bop ci bir ñu japp ci Donc Matassila, il fait partie de ces gens-là. Des gens qui ont dit, on donne de la force aux jeunes.

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Voilà, Balafon Bibiana, Libre PBS.

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1: Ah, non!